0: L'Union européenne reste engagée aux côtés du Danemark, car le président américain n'a pas renoncé à vouloir mettre la main sur le territoire autonome danois, comme le précise le chercheur sur les enjeux arctiques à l'Université du Québec à Trois-Rivières, Mikko Blujon-Mered.
1: Ni Donald Trump, ni les membres de son administration, ni également des donateurs ou des businessmen qui sont proches de Donald Trump, qu'on voit débarquer au Groenland tous les mois. L'enjeu aujourd'hui pour l'Union européenne, c'est de faire en sorte que le Groenland ne quitte pas le giron d'influence européen, c'est de faire en sorte de soutenir, bien sûr, l'action du Danemark. C'est bien sûr aussi de venir réaffirmer la complémentarité entre l'OTAN et l'Union européenne, puisque au même moment qu'Ursula von der Leyen vient au Groenland, eh bien il y a un grand exercice au Groenland militaire sous l'égide de l'OTAN qui va rassembler plus d'une dizaine de nations avec 400 militaires et qui est de fait un exercice qui se veut là aussi préparer la résilience du Groenland vers par rapport à tout ennemi, et cet ennemi ça pourrait être aussi les États-Unis.
0: Des propos recueillis par Julien Chavannes. Au Népal, 10 jours après la crue meurtrière qui a balayé l'Himalaya, des images incroyables mais aussi improbables. Ce sont 2 nouveaux miraculés qui ont été retrouvés ce samedi. Un Chinois extrait d'un tunnel et une sexagénaire sortie de sa maison sous la boue, alors que la veille déjà, 2 ouvriers avaient pu être extraits d'un tunnel sains et saufs grâce aux efforts des secours. 10 jours plus tard, le bilan s'alourdit. Plus de 1330 morts et environ 5000 disparus. En République démocratique du Congo, une fête de mariage a viré au cauchemar à Kinshasa. Un violent incendie a ravagé un bâtiment de 2 étages dans la nuit de vendredi à samedi. Bilan provisoire, 12 morts. De nombreux blessés sont toujours pris en charge dans les structures médicales de la ville. Selon Norbert Mushiga Zindula, plusieurs victimes ont été asphyxiées par la fumée avant qu'une bousculade ne se produise lorsque les invités ont tenté de sortir.
2: C'est surtout de l'évacuation avec l'étouffement, hein, parce qu'ils étaient étouffés par la fumée. Et quand ils s'est précipité pour sortir, il y a eu bousculade. Les gens se sont bousculés. Et les autres qui étaient déjà sous choc, sous traumatisme, on les a perdus comme ça. J'ai vu que c'était un endroit qui n'est pas approprié pour comme salle de fête. Même l'issue des secours qui a posé problème, parce que les gens se sont entassés, ils étaient en train de vouloir fuir, mais il n'y avait pas vraiment la porte de sortie sur les escaliers. Donc c'était un incident, on le regrette tous. Et nombre d'autorités n'avaient pas su qu'il y avait une salle de fête là-bas, donc c'était presque dans la cachette.
0: Norbert Mushiga Zindula, interrogé par Passion Ligaudi. En Allemagne maintenant, jour de vote ce dimanche dans la région de Saxe-Anhalt. L'extrême droite est aux portes du pouvoir. L'AfD est favori de ce scrutin régional et pourrait remporter cette région. Ce serait une première depuis la Seconde Guerre mondiale. En Serbie, en dépit des condamnations, une cérémonie a eu lieu hier, ce samedi à Belgrade, dans la capitale serbe, en hommage au criminel de guerre serbe de Bosnie, Ratko Mladic, aussi surnommé boucher des Balkans. Ratko Mladic est mort la semaine dernière à l'âge de 84 ans. Il se trouvait aux Pays-Bas où il purgeait une peine de prison pour génocide, crimes de guerre et crimes contre l'humanité commis pendant la guerre de Bosnie dans les années 90. Selon un journaliste de l'agence France-Presse, près de 300 personnes étaient présentes ce samedi. Cela intervient 2 jours avant l'enterrement à Belgrade de cet ex-chef militaire des Serbes de Bosnie, où des milliers de personnes sont attendues malgré les condamnations internationales. C'est un autre rassemblement, cette fois en Croatie. Des dizaines de milliers de personnes se sont réunies hier à Zagreb pour réclamer le nettoyage immédiat d'une des régions les plus préservées de la Croatie, la région de Lika, réputée pour ses forêts et ses rivières. En effet, des milliers de tonnes de déchets dangereux y ont été déversés illégalement, des faits qui ont été découverts l'année dernière, en 2025. Les autorités mènent actuellement une enquête sur 10 personnes et 4 entreprises soupçonnées d'avoir importé des déchets de d'autres pays pour les déverser illégalement. Un épais nuage de fumée recouvre en partie l'Indonésie et s'étend à la Malaisie voisine, à Singapour et aux Philippines. Ces fumées proviennent d'importants incendies qui ravagent notamment les tourbières des îles indonésiennes de Bornéo et Sumatra depuis des semaines. La fumée toxique a entraîné une augmentation des problèmes respiratoires et la fermeture d'écoles. La Malaisie a décrété l'état d'urgence, Jeanne Richard.
3: Depuis le début de l'année, près de 300 000 hectares de terre ont brûlé en Indonésie et la saison des feux est loin d'être terminée. Selon les analystes, le phénomène El Niño en cours, qui pourrait être le plus puissant jamais enregistré, a entraîné des conditions météorologiques particulièrement sèches, ce qui favorise les incendies. Mais l'origine des feux, c'est aussi la déforestation et la dégradation des terres, à cause notamment du défrichement par brûlis mal contrôlé, mais aussi du drainage et de l'assèchement de la forêt organisé par de grands exploitants pour

0: en 2025 de la génération Z à Madagascar qui a été récompensé. Enfin, un peu de sport, on parle MMA ce samedi soir à l'Accor Arena de Paris. Le combattant français Saladin Parnasse a battu le néo-zélandais Dan Hooker. À 28 ans, il s'est imposé au terme de seulement 2 minutes 35 de combat. RFI, il est bientôt 2h10 à Paris, minuit 10 en temps universel. C'est la fin de ce journal. 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
1: Bienvenue dans votre émission consacrée chaque semaine aux femmes et aux hommes, acteurs et témoins de l'histoire du monde.
2: Raconter cette histoire qui était passée aux oubliettes. Comme je vous l'ai dit, aujourd'hui la cité de la gare n'existe plus. Cet atelier, d'ailleurs nous, hein, quand on était jeunes, moi je voyais les mamans passer 4 fois par jour, le matin, le midi, enfin 14h et 17h. Mais on ne savait pas où elles allaient. Mais il faut qu'on puisse raconter ces pages d'histoire française, c'est très très important.
1: La voix de Fadela Benamar Colli dans La Marche du Monde. Fadela se bat pour faire connaître les lisières de l'Odève, car ces femmes de Harki ont tissé les tapis de la République.
2: Il faut qu'on puisse avoir, capter ces histoires. On ne peut pas faire comme ça, elle n'a pas existé, c'est pas possible. Ça nous structure. Et cette histoire, ça n'est pas que la mienne, c'est l'histoire d'une grande partie des Lodévois. Donc, quand on reparle de cette histoire et qu'on se dit que dans les années 60, ces femmes qui venaient d'Algérie, qui parlaient pas français, qui pour la plupart ne savaient pas lire et écrire la langue française, elles ont été fonctionnaires de l'État français. C'est important de raconter tout ça. C'est des mains qui ont tissé, vraiment, qui tissent des tapis qui se retrouvent dans les hauts lieux de la République. Il ne faut pas l'oublier, ça. Il faut aussi le réhabiliter.
1: Deux ans après la fin de la guerre d'Algérie, indépendante depuis le 5 juillet 1962, une soixantaine de femmes d'anciens harkis sont arrivées à l'Odève, une petite ville située au pied du Larzac, dans le sud de la France. Nous sommes en 1964 et ces femmes d'Algériens, enrôlées dans l'armée française, sont recrutées dans un atelier pour fabriquer des tapis. Mais pas n'importe quel tapis. Pendant des décennies, elles vont tisser des tapis d'exception pour la manufacture de la savonnerie rattachée au mobilier national. Longtemps invisibles, elles ont décidé de se battre, ainsi que leurs filles, afin que leur histoire sorte enfin de l'oubli. Femmes de Harki, les tisseuses des tapis de la République, un épisode documentaire de La Marche du Monde, proposé par Théa Olivier.
3: Dans une maison sur les hauteurs de l'Odève, je suis invitée à partager un repas avec Fadela, Leda, Barta et sa fille Aïcha. Toutes sont d'anciennes lissières ou descendantes de lissières qui ont tissé des tapis à la manufacture de la savonnerie. Après le café, Barta Nourdine, 81 ans, me raconte sa vie d'avant en Algérie.
4: Je suis née à Aflou, région de Djebel Amoura, où il y a de la Gouate. Je ne suis jamais sortie. J'étais à la maison et je travaillais les tapis. C'est mon père et mes tantes qui m'ont appris.
5: Et comme il faisait des tapis en famille, il y avait toujours ses tantes, les grand-mères, donc elle était toujours avec elle. Et elle a appris comme ça.
3: Leda, sa fille, est la cousine de Barta. Elle a grandi dans la même ville.
6: Je pars à l'école. Des fois, je pars à l'école. Des fois, je manque. Je voulais pas rester à l'école. Moi, je joue dehors. Allez, ma mère, elle me dit, viens apprendre. J'ai dit non.

0: à tisser et tout. Eh ben non, j'étais jeune, je savais pas. Moi, je voulais jouer et tout. J'étais petite. Moi, j'ai grandi dans la ville. Voilà. Nous trois, on a grandi dans le, à Aflou. On n'a pas vu ce massacre et tout, non.
1: L'EDA fait référence à la guerre menée par la France en Algérie entre 1954 et 1962 contre l'armée de libération nationale, l'ALN, le bras armé du FLN. Après l'indépendance, plusieurs dizaines de milliers de harkis et leurs familles fuient l'Algérie. Et c'est dans ce contexte que commence l'histoire des futures lycières de l'ODEV. Amandine Perroumamis, titulaire d'un master en anthropologie, a mené ses recherches sur la manufacture de l'ODEV et les femmes de harkis.
2: Elles sont nées en Algérie pendant la colonisation française qui a commencé en 1830 et en 1962, après l'indépendance et donc la libération du peuple algérien, elles fuient l'Algérie pour la France. Puisqu'en fait, elles sont les femmes des harkis. Et donc, les harkis, ce sont des hommes algériens qui ont combattu aux côtés de la France pendant la guerre d'indépendance, qui ont été soit enrôlés, soit engagés aux côtés de la France. On dit toujours aux côtés de la France, puisqu'en fait, il y a, dans la majorité des cas, c'est plutôt un enrôlement forcé qui est aussi lié à des raisons économiques. Comme les harkis donc, sont considérés en 1962 comme des traîtres par les combattants donc du FLN. Il y a tout un contexte donc de représailles aussi contre ces personnes-là. Et donc les harkis fuient soit en famille, soit seuls. Ils sont parfois aidés par l'armée française, mais il n'y a pas de rapatriement entre guillemets officiel qui est organisé par le gouvernement français.
1: Et d'ailleurs, en mai 1962, quelques semaines avant l'indépendance, face au mouvement massif des Français et des harkis sur le départ, Robert Boulin, alors secrétaire de l'État français aux rapatriés, tente de rassurer les familles.
3: S'il y a en effet des files d'attente dans les aérodromes et sur les quais, cela est dû à l'insuffisance d'abord du personnel et à des problèmes de sécurité. Sur ce point, le gouvernement entend y faire face. Et je suis allé précisément en Algérie pour mettre en œuvre l'ensemble des moyens matériels nécessaires pour permettre à l'ensemble des Algériens de revenir dans la métropole. Je dis au nom du gouvernement que tous les Algériens qui voudront revenir en métropole le pourront et que tous les moyens matériels, qu'ils soient par la voie maritime ou qu'ils soient par la voie aérienne, seront mis à leur disposition. Et c'est ce que je fais au nom du gouvernement.
4: Dans le salon de Bartha où nous prenons le café avec l'EDA, des photos sont accrochées partout au mur, certaines en couleur, d'autres en noir et blanc. Au-dessus de la télévision toujours allumée, un grand portrait d'un ancêtre chèche sur la tête.
5: Magnifique.
0: Ouais.
5: Et lui, c'est l'arrière, Judna,
6: c'est vrai?
5: Ouais.
6: Arrière,
5: oui.
6: Magnifique.
7: Il a une médaille sur la poitrine.
5: Ouais.
6: Parce qu'il était avec la France.
7: La médaille, c'est une médaille militaire française.
5: Ouais.
4: Sur la cheminée, je vois d'autres photos, dont une avec une grande famille qui pose devant l'objectif.
8: Là, c'est mon père. Là, c'est ma mère. Là, c'est ma deuxième sœur. Et là, c'est moi. Là, c'est ma troisième sœur. Là, c'est mon cousin et mon frère qui est décédé. C'est la famille Boufarat. C'est le nom de ma famille. C'est une photo qu'on a prise à Embrun, à côté de Savines-le-Lac. En septembre 62, quand on est arrivé d'Algérie.
7: Et pourquoi vous êtes parti? C'est comme...
0: On est venu avec le grand-père, avec les oncles. Et mon père, moi, il veut pas rester là-bas. Il a dit, il faut que je pars.
7: Pourquoi?
0: Il voulait venir en France. Tout ce qu'ils ont fait... On reste pas avec eux, avec la famille. Oh, j'avais 11 ans quand j'ai quitté l'Algérie. Et on est venu là, à Larzac. Et après, on est resté un mois, on est parti à Zavy-le-Lac.
4: Et c'était comment le mois que vous avez passé dans le, au Larzac?
0: C'est le mois de juin, on est venu ici, c'est détente. Oui, on chauffait l'eau et tout, pour doucher et tout. Les toilettes, c'est dehors. Il y avait des baraques.
4: On était avec l'armée dans le Larzac, c'est-à-dire dans un camp de rapatriés. Si la famille de Bartin et Leda n'est restée qu'un mois dans ce camp du Larzac, d'autres y ont vécu des années, au camp de Rivesaltes ou à Saint-Maurice-l'Ardoise, des camps organisés par les militaires entourés de barbelés qui ont fermé à la fin des années 1970. Et c'est d'ailleurs au sein même de ces camps que des femmes de Harkis sont recrutées en 1963 pour travailler dans un atelier de tapis à Lodève, une petite ville d'environ 7000 habitants à l'époque, à plus de 50 km au nord de Montpellier. Aïcha, la fille de Bartin, évoque le destin de sa mère.
9: Ils ont fait faire des sacs. En fait, ils avaient une relation d'un monsieur qui avait une usine de tapis en Algérie. Et il était en contact avec mon grand-père. Du coup, voilà, il leur a demandé de faire des échantillons. Donc, elle a fait des sacs qu'elle a tissés à la main et qu'ils ont envoyés à Paris. Et suite à ça, ils l'ont recruté, en fait, pour intégrer l'usine, la savonnerie. C'est comme ça qu'ils sont venus à Lodève.
4: Et c'est toute la famille qui est venue à Lodève.
9: Oui, ouais, la famille.
4: Et il y avait juste vous qui travaillez à Lodève ou aussi votre sœur ou votre maman?
9: Si, si. Oui, oui. Ma maman, la sœur, le cousin, le tout.
4: Toute la famille.
9: Mmh. Moi, je suis arrivée ici, j'avais 3 mois.
4: Ah oui?
0: J'avais 3 mois.
9: On est arrivé en décembre 64 et je suis née en septembre.
4: Et donc là, on arrive à la manufacture et derrière un portail marron en fer forgé, on peut apercevoir un immense bâtiment blanc, très moderne, fait par un architecte. Et depuis, c'est là que les lissières tissent les tapis de la République. On va rentrer à l'intérieur avec Leda et Bartha.
0: Ça va?
10: Non.
0: Eh ben on rentre par là.
10: En fait, c'est là. Hein.
0: C'est de la porte.
10: C'est là qu'on est tous.
0: Eh oui. Ça va? Mais ça va. Et toi? Ça va?
10: Ça fait longtemps.
4: Dès l'entrée, Bartha et Leda s'arrêtent devant 6 tapis accrochés dans la salle d'exposition. Pendant 2 ans, elles ont participé à fabriquer ces pièces, pour la plupart unies et blanches, certaines avec des motifs géométriques.
8: On est arrivé de Nice en 1964, au mois de novembre. Après, on a commencé à travailler à l'usine. Aïcha avait 2 mois et j'ai pleuré quand je l'ai laissée à la crèche. Après, on a commencé le travail avec les familles. Il y avait beaucoup de monde qui venait d'Alger ou d'ailleurs. Les dessins venaient de ma tête parce que j'ai appris petite comment dessiner les tapis.
0: Un tapis de là, comme ça? Blanc, que blanc, que blanc. C'était, je crois, 10 fils. On le met dans la broche et après on travaillait comme ça. Simple. Il n'y avait que le blanc. Quand je suis en France, je suis venue là, j'étais jeune, moi.
4: Oui, donc vous avez appris en France finalement à faire les tapis.
0: Ah oui, c'était là. Moi, j'ai pris là, ici. Normalement, c'est ma mère qui travaille. Et elle était enceinte. Alors mon père, il lui a dit, eh ben, c'est ma fille qu'elle va rentrer. Et toi, tu restes à la maison. J'avais 15 ans comme ça, oui. Je me suis mariée à 17 ans. Eh ben, la femme de mon oncle, elle me dit bien, toi, tu es jeune, tu restes avec moi. Et avec elle, et elle m'apprend. m'a dit, regarde comment tu fais, regarde. Eh ben, je regardais, après, ça y est. J'ai pris la relève.
2: Avant, en Algérie, il y avait donc des entreprises françaises de tapis, dont une qui s'appelle la Carpette Nord-Africaine, qui a été fondée à Tlemcen en 1935.
1: Amandine Perro-Mamis a écrit un mémoire sur les trois premières années de l'atelier à l'Odave, de 1963 à 1966.
2: Dans laquelle travaillait un certain Octave Vitalis, donc, qui était un des chefs donc, de cette entreprise-là. Lui, c'était un pied noir, et donc il va être rapatrié pour le coup en France. Il va s'installer avec sa famille à Tarbes. Et à ce moment-là, en fait, il y a des anciens industriels qui étaient en Algérie avant, qui vont proposer au ministère des Rapatriés de refonder des ateliers de tapis en France. En fait, ce qu'ils veulent, c'est poursuivre leur activité en France en utilisant la main-d'œuvre harki en France. Et donc, ce qui se passe, c'est que Octave Vitalis, il va sillonner les camps de harki en France pour recruter des femmes qui ont un savoir-faire textile dans le tapis. Donc c'est comme ça qu'en fait au départ un premier atelier va être fondé à Lascour, pas très loin du camp de harki de Saint-Maurice-l'Ardoise. L'atelier va être fondé en 63 avec environ une vingtaine de femmes. Donc c'est un atelier qui est dans un château en ruine, donc qui est pas du tout pérenne. Et il va s'installer à l'Odève pour plusieurs raisons. Parce que le maire de l'Odève souhaite avoir cet atelier sur sa commune. Parce que l'Odève, c'est une ancienne cité textile depuis le XVIIe siècle. Et donc le problème, c'est qu'à l'époque, donc là on est dans les années 60, on a un déclin économique et démographique qui est lié en fait à la fermeture des dernières usines textiles de l'Odève. Et donc pour lui, c'est une manière en fait de retrouver un dynamisme économique et aussi de participer au reclassement des harkis et de leurs femmes.
11: En quoi est-ce que c'est une réplique aussi de l'entreprise coloniale en fait qui existait déjà en Algérie?
2: Octave Vitalis, il va dans un premier temps appliquer les techniques en fait et les motifs que lui il connaît parce qu'il les a pratiqués en Algérie. Et donc en Algérie, c'est une entreprise coloniale donc française qui elle-même s'était inspirée des tapis autochtones algériens, mais on va les adapter un peu, on va dire à un goût qu'on pourrait dire un goût européen. Donc ça c'est pour vraiment la toute première période. Elles vont quand même tisser ces femmes environ 300 tapis de 1963 à 1966.
1: Dans la famille Vitalis, Théa Olivier a retrouvé le fils, Jean-Paul. Sur la place du marché de l'Odave, Jean-Paul Vitalis lui confie avoir travaillé toute sa vie à la manufacture, comme son père.
12: Bien sûr, je suis né dans le tapis, puisque mon père était chef d'atelier. Ils étaient deux chefs d'atelier dans une très, très grande fabrique nord-africaine à Tlemcen. Donc j'ai toujours été dans le tapis, voilà. À l'époque, c'était des tapis berbères, bien sûr, hein, de style berbère, un peu de tout, avec beaucoup de motifs géométriques, voilà.
11: Et alors, comment vous vous êtes retrouvé à l'Odève?
12: Bon, mon père avait commencé à trouver du travail un petit peu parce qu'il fallait nourrir les enfants. Donc, il a eu une proposition par son ancien chef d'atelier pour faire travailler des femmes du harki, bien sûr. Et lui, il a accepté. Voilà. Bien sûr, c'est lui qui a monté l'atelier, c'est lui qui a recruté 4-5 femmes qui déjà savaient faire le point, savaient travailler déjà. Donc ça a aidé un petit peu les autres, parce que comme ça, en mélangeant tout le monde, on leur a appris le métier comme ça. Il leur a appris le métier comme ça.
11: D'accord, parce qu'il y avait combien de femmes qui ont été recrutées au début?
12: 55. 55 femmes au total et 2 hommes. Au début, bien sûr, il les a formés à la technique algérienne. Hein. C'est un point berbère, on dit algérienne, mais c'est le point berbère, quoi. C'est la technique berbère, hein. Voilà, qui faisait là-bas. Parce qu'il avait ramené ses archives, donc il avait continué dans le même style qu'il faisait là-bas.
4: Dans l'entrée de la manufacture de la savonnerie à l'Odève, je rejoins Bartha et Leda. Elles observent de grandes photos en noir et blanc accrochées au mur. On y voit des femmes en train de travailler sur des métiers à tisser dans les anciens baraquements préfabriqués.
13: Attendez. Je ne sais pas qui c'est. J'ai reconnu Jum'a Amart Ahmed. Je crois que c'est Madame Benhamer et Madame Djililette. Et Madame Djililette aussi, c'est deux. Celle-là, c'est sa belle-sœur. Elle travaillait dans Louis XIV.
11: Oui, parce que c'est quoi ces tapis qu'on voit là, c'est... Qu'est-ce qu'elles sont en train de faire? On voit qu'elle, avec son doigt, elle, elle montre quelque chose.
13: Elle regarde les numéros. Les numéros, les couleurs et tout. Elle lui montre parce qu'un peu, elle est jeune et elle est vieille. Voilà. Et elle lui montre les numéros et la laine pour les feuilles et tout.
11: Parce que là où elle pose son doigt, c'est un modèle, c'est pas le tapis.
13: Oui, oui, c'est le modèle, ça. Ça, c'est le dessin qu'ils l'ont mis dans la planche. Et après, on regarde. Point par point, oui. Il y a des couleurs et tout. Hein.
11: Ouais. Et là, on voit que les femmes, elles sont assises sur des bancs en bois, c'est ça?
13: Oui, oui. C'est des bancs, on met les planches. On met les planches pour remonter un peu.
11: Et c'était confortable? C'était comment de travailler sur ces bancs-là?
13: Si, c'était bien. On met des couvertures.
11: Et les deux hommes qu'on voit au fond en costard, vous vous souvenez qui ils sont?
13: Ils viennent de Paris. Eh ben, c'est le patron des tapis à Paris et tout. Je ne suis pas un directeur ou je ne sais pas.
1: Lorsque ces photos sont prises, une nouvelle page s'est déjà ouverte pour les lisières de l'Odève. Les premiers tapis inspirés des modèles berbères ont laissé place aux prestigieuses commandes de la manufacture de la savonnerie. Depuis mai 1966, l'atelier est rattaché au Mobilier National et au ministère des Affaires culturelles, dirigé par André Malraux. Amandine Perromamis revient sur les raisons économiques qui ont conduit ce changement de tutelle.
2: Très vite, en fait, dès 64, l'atelier manque de fermer parce qu'en fait, il y a un problème de débouchés économiques. Et donc, finalement, en 65, il y a Émile Philippon, qui est le directeur de la manufacture de la savonnerie de Paris, qui va venir à l'ODEF pendant un mois. Et pendant ce mois, il va observer comment les lissières tissent. Il va regarder les métiers, il va regarder les matières premières. Et il va donner, au bout de ce mois-là, donc en mars 65, il va donner la conclusion que les lissières sont complètement aptes à intégrer la savonnerie de Paris. On sait que Malraux a appuyé cette demande donc de transfert de tutelle. On sait que il a eu, pendant la guerre d'Algérie et après la guerre, il a eu des propos en faveur de la population harkie. Et donc du coup, l'atelier dépend à partir de là de la manufacture de la savonnerie de Paris, donc qui est une institution qui est très ancienne, enfin qui date du XVIIe siècle et qui est spécialisée dans le tissage de tapis de velours.
11: On les retrouve où, ces tapis?
2: Là, par exemple, on peut en retrouver un au Palais de la République, donc au Palais de l'Élysée. On en retrouve aussi à l'Assemblée nationale. Donc c'est des tapis finalement qui sont foulés par des ministres, par des présidents. Donc c'est des tapis finalement assez prestigieux.
1: Les tisseuses des tapis de la République travaillent d'abord à la reproduction de grandes pièces classiques, Louis XIV, Louis XVI ou le style Empire. Puis, elles feront évoluer leur technique pour interpréter des œuvres contemporaines, comme en témoigne Jean-Paul Vitalis.
12: Et à partir de 66, dès 66, il y a toujours eu un chef d'atelier qui venait de Paris, qui était à la retraite et puis qui était là pour nous aider, nous diriger sur, nous expliquer la nouvelle technique, la savonnerie, mais qui est exactement la même. Les gestes sont les mêmes. Faut pas se leurrer, on n'a rien inventé. La seule chose, c'est qu'on avait des matières plus nobles et un savoir plus moderne. Puisqu'après, c'était motif de style comme Louis XIV, Louis XV, Louis XVI, Empire. Hein. Voilà. Donc, il a fallu faire des croquis, puis il a fallu leur apprendre un petit peu. J'ai été dessinateur tout le temps, en même temps, avec les femmes. Je leur ai appris à faire le millimétré, à faire des points comptés, tout ça. On les a perfectionnés, voilà. C'est plutôt le mot à dire, parce qu'elles savaient déjà travailler. On les a perfectionnés. Et puis bon, la technique savonnerie, c'est aussi la qualité du travail, la qualité du dessin.
11: Et donc à l'époque, en 1966, quelles étaient les conditions de travail au début de la manufacture ?
12: Ben alors, les conditions étaient pas très agréables ni pour les uns ni pour les autres, hein, puisque on a commencé dans des bâtiments préfabriqués qui ont été démontés déjà en Algérie et qui ont été remontés au château de Lascours et remontés à l'Odève. Donc trois fois démontés, vous voyez un petit peu ce que c'est. Bon, avec des chauffages obsolètes, des conditions, on n'avait rien, des bancs, des choses comme ça. Là, on est loin d'avoir le confort qu'il y a maintenant. Elles ont été courageuses parce qu'elles nous ont écoutées. On leur a demandé énormément de travail. Elles ont bossé comme énormément. Grâce à elles, cet atelier existe.
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15: Nous sommes à l'Odève, où Théa Olivier a longuement enquêté pour reconstituer l'histoire oubliée des lissières, ces femmes de Harki, arrivées en France après l'indépendance de l'Algérie et devenues expertes en tissage des tapis de la République. Retour dans la salle d'exposition de la manufacture de l'Odève avec Léda, face aux trois tapis contemporains qu'elle a elle-même tissés avec d'autres lissières, avant de partir à la retraite à l'âge de 52 ans.
11: Et là, le grand tapis que vous montrez, c'est un grand tapis carré, bleu, avec une forme un peu abstraite, verte. Ouais. Vous avez pris combien de temps pour le faire, celui-là, par exemple ? Vous vous souvenez ?
16: Je crois un an. Et là, ça, c'est les feuilles mortes.
11: Celui-là aussi, vous avez travaillé dessus ?
16: Ouais. J'ai travaillé là, j'ai travaillé ici. J'ai travaillé celle-là. Il n'y a que celle-là, non. Ça, c'est les Parisiens. Ils ont fait ça.
11: Celui-là, vous pourriez me le décrire ? C'était quoi ce
16: Ça, c'est les moutons. Regardez les têtes. Il y a le blanc, un peu blanc, un peu clair, un peu foncé. C'était difficile, quand même.
17: Vous voulez faire la broche ?
4: Dans les ateliers baignés de lumière, une dizaine de lissiers et de lissières travaillent sur quatre œuvres qui sont en cours de confection. Léda s'approche d'un métier à tisser. Une jeune lissière lui tend une bobine de laine. Elle lui propose de préparer une broche.
16: Donne-moi, je te fais. Allez. Là, on prépare les broches. On rentre la broche là, ici. Et après, on fait des autres broches comme ça. Voilà.
4: Pendant plus de 30 ans, Léda est venue ici presque tous les jours.
16: C'est nous qu'on dessine, on met le calque. Quand on finit, on met entre les fils du tapis. On rentre le calque et après, avec l'encre, on dessine dans le fil. Ben tout, on fait les couleurs, on met les numéros et tout. La coupe, tout a changé. Tout. Nous, on comprenait.
11: Et ça a pris combien de temps de faire le tapis Louis XIV, par exemple ?
16: 67, Louis XIV. Je sais pas. 12 ans. Parce que c'est fin. C'est pas comme les premiers tapis. Hein. Les fils, ils sont fins.
11: Et il est où, ce tapis, maintenant, vous savez ?
16: Il est à Paris. Assemblée. Un fil assemblé. L'Assemblée nationale. Ouais. On l'a vu. Elle a dit, marche, madame le ministre. Il y en a plus beau que... Il y a Louis XVI et tout, hein. Tout, c'était beau, les tapis. Ben, j'aime travailler. Et on était avec les copines. On était bien. On rigole. On a travaillé beaucoup.
4: Malgré son savoir-faire, Léda apprend qu'elle n'a été titularisée qu'à la fin des années 1980, alors qu'elle a commencé à travailler en 1964. Car pendant des années, les lissières de l'Odève étaient contractuelles. Devenues fonctionnaires, elles ont eu la possibilité de passer les concours pour monter en catégorie. Léda a essayé, mais sans succès. À partir de la fin des années 1980, le recrutement devenu plus sélectif se substitue peu à peu à la transmission familiale. qui avait façonné l'histoire de l'atelier. Aujourd'hui, seuls 2 salariés issus de la communauté Arki de l'Odève travaillent encore à la manufacture.

0: Vous êtes bien sur RFI, à l'écoute de la Marche du Monde, consacrée à l'histoire oubliée des tisseuses des tapis de la République, celles que l'on dénomme les lissières. Elles ont débarqué d'Algérie au milieu des années 60 avec leur mari, Arki. Pendant des années, elles sont une soixantaine à vivre avec leur famille dans la cité de la gare, coincée entre la nationale et la rivière, à l'entrée de la ville de Lodève. Un quartier construit spécialement par la Sonacotra, société nationale de construction pour les travailleurs algériens. Mais plusieurs dizaines d'années après leur arrivée, il ne reste plus aucune trace de cette cité détruite en juin 1986. Théa Olivier s'est rendue sur place avec Mélanie Torres Arnaud. Mélanie est guide conférencière et elle organise des visites sur le terrain pour faire revivre cette histoire.
1: Donc là, on arrive devant la grande surface Monsieur Bricolage, qui est implantée à l'endroit exact où était la cité de la gare. Cette cité de la gare, elle a été construite et elle a accueilli les personnes donc en septembre 64. Donc on avait la construction des bâtiments en 63. Et elle se présentait sous forme de trois bâtiments, en fait, en forme de U. Cinq étages chacun. Et donc les familles ont été logées ici, ces 62 familles. Les appartements avaient été prévus pour accueillir ces personnes. Et il y avait tout le confort, entre guillemets, possible, même si beaucoup de choses ont été quand même à améliorer au fil des années. Puisque on est sur du provisoire qui a quand même duré.
2: Et est-ce que c'était une volonté de mettre cette cité à l'extérieur de la ville? C'était une volonté politique?
1: Alors d'après les sources que j'ai pu lire, oui. Volonté politique, mais aussi liée à certaines contraintes. La ville, la vieille ville de Lodève, son cœur médiéval est inséré entre deux rivières, la Lergue et la Soulandre, qui sont très contraignantes en fait. Pour tout est occupé, on est vraiment sous des logements très serrés. Accueillir 62 familles, c'est quand même un vrai projet pour une commune. Donc oui, à l'extérieur, mais pas non plus trop, parce qu'il fallait que les enfants soient scolarisés. On peut, ça fait partie des raisons pour lesquelles l'intégration a sans doute été plus longue. Déjà en termes de difficultés, c'était le déplacement des enfants, puisque au départ il n'y avait pas de ramassage scolaire. Et puis le fait, en fait, si vous voulez, que cette cité soit à l'écart, finalement ces familles, elles se sont retrouvées un petit peu entre elles, avec leurs traditions, etc. Ce qui a permis d'adoucir l'exil, ça c'est indéniable. Mais par contre, le lien avec la population a été long.
3: On a vu là. La terrasse?
2: Ah oui, c'est une grande terrasse. Le chien, ouais. Avec toute la vue sur l'Odève.
3: Ah oui, elle voit tout.
0: Dans le salon de Barta, je propose à sa fille Aïcha et à Leda de me dire comment elles ont vécu pendant toutes ces années à la cité de la gare. Je me demande ce qu'elles ont ressenti.
4: Peut-être qu'on s'est sentu exclu de la ville, parce qu'on vivait en communauté. Mais par contre, les logements, ils étaient décents, hein. Je suis désolée. On avait des chambres, on avait des salles de bain, on avait des toilettes. Et c'était propre. Chaque appartement, il avait sa salle de bain et ses sanitaires. Un grand séjour et des chambres. Donc, de ce côté-là, on était bien logés, moi, je dirais. Par rapport à l'époque d'avant et tout, je peux pas dire que... Après, c'était en dehors de la ville. C'est ça qui a été un peu dommage. Mais cela n'a pas empêché de, plus tard, faire des études, s'intégrer. Voilà. C'est, même la crèche. Toi, tu as connu la crèche?
5: Non.
4: Nous, la crèche, c'était... on était que, il y avait tous les enfants de la communauté Arki. Hein. Mais par contre, on s'occupait bien de nous.
2: Et c'était comment de grandir à la cité de la gare et à Lodève?
6: Bon, la cité, j'ai juste les vagues souvenirs de... On s'amusait dehors, hein, les mariages qu'il y avait. Eh ben, c'était dehors, toutes les familles se réunissaient. Eh ben, c'était... c'était beaucoup de l'entraide, hein. Et après l'école, eh ben, à l'école, ouais, moi j'ai fait une scolarité normale, pour ainsi dire. Non, eh ben, après le problème, c'est que au début, c'est vrai qu'on mettait, voilà, très peu de gens de notre communauté dans des bonnes classes. Voilà, dès qu'ils avaient un peu de difficultés ou quoi, on les mettait dans des classes un peu à l'abandon. Moi, j'ai eu la chance, hein, d'être toujours dans des bonnes classes, mais on était très peu. sur les 25 élèves, peut-être il y avait les 2-3 enfants d'Arki.
0: Pas un panneau n'indique la présence des familles délicières à la cité de la gare de Lodève, d'où l'intérêt de collecter les mémoires de celles qui ont vécu ici. Et depuis 2024, des changements redonnent petit à petit sa place à cette histoire longtemps oubliée.
2: Ici, on se trouve sur la route principale qui vient de Montpellier et qui rentre dans l'Odève pour rejoindre le centre-ville. On ne peut pas rater une grande fresque bleue qui fait environ une dizaine de mètres avec des femmes qui sont dessinées. Elles sont en train de tisser. On voit leurs mains sur les métiers qui se concentrent sur des fils de laine. Elles sont habillées avec des vêtements traditionnels. Certaines sont voilées. Et puis juste à côté, on a des motifs de tapis, des losanges. Ce sont les premiers tapis qui ont été tissés ici à la manufacture, qui étaient d'un style dit algérien ou berbère.
0: C'est notamment le fruit du travail de Fadela Benamarkoli, nièce d'une lycéenne qui a grandi à la cité de la gare. Ancienne conseillère municipale socialiste, elle est désormais élue dans l'opposition et membre active de l'association Mémoire Méditerranée qui se bat pour mettre en lumière l'histoire de ces femmes de Arki à l'Odève.
5: Alors là, on est à l'allée des lycéennes. C'est la voie qui amène à la manufacture de la savonnerie, donc à l'atelier. Et cette rue s'appelait auparavant l'impasse des lissiers. Et façon très symbolique, il me semblait important à la fois de féminiser cette rue, parce que on parlait des lissiers. Donc là, on parle des lissières, étant donné que l'effectif, il est quand même très féminin. Et puis, c'est une allée, donc on ouvre.
2: Parce que ça a été décidé en quelle année? C'est très récent.
5: Oui, alors ça a été en 2024, lors du soixantenaire de la présence des familles Arki à l'Odève et des 60 ans de l'atelier. Et je suis très contente d'avoir pu le présenter, d'avoir à la fois proposé et de l'avoir présenté en conseil municipal. Ça restera dans les archives de la ville.
2: Là, on va en contrebas de la route principale. On descend vers les berges de la Lergue.
5: C'est ça. La rivière, une des deux rivières qui traverse la ville de l'Odève.
2: Alors pourquoi c'est important ce lieu?
5: Alors ce lieu, il est important pourquoi? Parce que c'est le lieu où jouaient les jeunes enfants de la cité de la gare. Ils venaient se baigner dans cette rivière. Et l'idée, c'était une fois de plus de matérialiser cette histoire dans l'espace public. Et il se trouve en fait que on est surtout sur une emprise foncière privée. L'endroit de la cité, aujourd'hui, il y a le supermarché, il y a Monsieur Bricolage, il y a également la station-service, mais on a fait un petit peu le tour et il n'y avait pas finalement de lieu très intéressant ou accessible pour installer du mobilier urbain. L'endroit qui nous semblait le plus intéressant, c'était au bord de cette rivière. Et donc sur ce banc, on a inscrit un extrait d'un livre qui s'appelle « La cité des tapis » et qui raconte justement bien les jeux des enfants, l'atelier qui n'est pas très loin, les papas qui travaillaient à l'ONF.
2: Fadela Benamarkoli me raconte que tout a commencé en 2014. Elle réalise que rien n'était prévu pour le cinquantenaire de l'arrivée des familles Arki à l'Odève. En découle une première exposition, puis la création d'une association, des pièces de théâtre pour témoigner, une première exposition en dehors de l'Odève en 2019 et deux autres pour le soixantenaire de la manufacture. Et en 2025, une dizaine de femmes se sont rendues à Paris pour inaugurer une exposition à la Maison de l'Élysée. Voyage durant lequel elle rencontre Yaël Braun-Pivet, présidente de l'Assemblée nationale, et même le président Emmanuel Macron, un souvenir gravé dans la mémoire de l'EDA.
6: On est parti voir l'Assemblée, et après, où M. Macron,
2: l'Élysée. Vous avez rencontré M. Macron?
6: Oui. On croyait pas. C'est vrai. On a vu les tapis là-bas et tout. Les photos et tout. C'était bien. Oui, j'étais contente. On était contente. C'est la première fois qu'on voit notre tapis Louis XIV. Si, on était contente. Oui.
2: Fière?
6: Ah oui, hein. On était fiers. Hein.
2: Aïcha, la fille de Bartha, a rejoint Fadela dans l'association Mémoire Méditerranée.
6: Non, on savait qu'elle faisait des tapis, mais après pas plus, on ne s'intéressait pas à ce qu'elle faisait. On savait après que quand j'avais 12-14 ans, où on disait, voilà, en Algérie, on faisait des tapis, donc on voyait ce qui ramenait d'Algérie et tout, donc on comprenait qu'ils avaient grandi là-dedans. Mais après, eux, c'est plus un savoir-faire qu'ils se sont transmis de génération en génération.
2: Et qui vous ont transmis à vous ou pas ?
6: Non, pas du tout. Pas du tout.
2: Et depuis quand est-ce que, parce que là vous êtes assez impliquée dans l'histoire de votre mère, de la manufacture, à partir de quand vous avez commencé à en parler avec elle et...
6: Eh bien, quand on s'est rendu compte quand même que leurs conditions de travail n'étaient pas reconnues. Ben, je sais qu'avant, après peut-être c'est les conditions de travail d'avant dans les usines où elles n'avaient pas les mêmes conditions, les pas de pause, pas... Donc c'est vrai qu'au début, elle se rendait pas compte, mais nous quand on a grandi, eh ben, en fait on se disait, mais en fait elles ont travaillé dans de drôles de conditions, elles étaient dans des tôles et ça les droits et tout, elles ne connaissaient pas. Elles ne regrettent pas aussi le temps qu'elles ont passé là-bas. Parce que je pense qu'elles avaient besoin aussi de se retrouver entre femmes. Ça leur a permis, je pense, même de ne pas être en dépression, quoi. Parce qu'elles quittent leur pays, une partie de leur famille et tout. En fait, ça les a empêchés d'être isolés, moi, je trouve, cet atelier. Mais on n'a jamais parlé d'elles en tant que tisseuses qui ont travaillé des tapis, enfin des œuvres d'art, hein, pour ainsi dire, le patrimoine français. Quand même, il a été commencé par ces femmes-là, d'origine algérienne, quand même. Donc ça, il ne faut pas l'oublier. Et c'est pour ça que moi, je dis, il ne faut pas s'arrêter uniquement aux femmes qui portent le voile. Et il n'y a pas que ça dans leur histoire.
7: Aux combattants abandonnés, à leurs familles qui ont subi les camps, la prison, le déni, je demande pardon.
0: Les familles de harkis, des familles qui ont toute leur place dans l'histoire de la République, c'est ce que dit la loi de reconnaissance des harkis, votée en France le 23 février 2022. Une promesse énoncée par le président Emmanuel Macron, une demande de pardon au nom de la France.
7: Nous n'oublierons pas. C'est pourquoi le gouvernement portera avant la fin de l'année un projet visant à inscrire dans le marbre de nos lois la reconnaissance et la réparation à l'égard des harkis. Je m'y engage.
0: Lissière de Lodev, femme de harkis, sortent peu à peu de l'ombre. Fin mai 2026, leur histoire a intégré le nouveau parcours permanent du mémorial du camp de Rivesaltes, créé en 2015 à côté de Perpignan. Le jour de son inauguration, Théa Olivier a suivi Fadela Benamar Colli, accompagnée de Fatma Benamar Bensot, une lissière qui a travaillé à la manufacture de 1974 à 2009.
2: Donc là, on arrive au mémorial du camp de Rivesaltes, dans le sud de la France, pas loin de Perpignan. Il fait très chaud. Ce camp, il est isolé à plusieurs kilomètres de la ville la plus proche. Et quand on rentre, on voit cet immense bâtiment architectural qu'est le mémorial. Et puis à droite et à gauche, il y a des baraques encore debout, les toits à moitié détruits. Parfois, il n'y a plus de toits, des bâtiments en béton. Et Fatma Benamar Bensot, ancienne lissière de l'Odev, avance avec sa canne accrochée au bras de sa nièce. Elle a vécu dans le camp à partir de l'âge de 5 ans, entre 1962 et 1964. Et les souvenirs remontent alors qu'elle vient assister à l'inauguration du nouveau parcours permanent du mémorial qui intègre l'histoire des lissières de l'Odev.
8: Ces enfants, ces femmes, ces hommes qui ont été ici jugés comme indésirables ont connu l'enfer.
0: La présidente de la région Occitanie, Carole Delga, en présence de la ministre déléguée aux anciens combattants.
8: Les harkis, leurs familles, seront la dernière population internée ici dans des conditions citoyens français. Je pense aussi aux lycéens algériens, longtemps invisibilisés, qui sont désormais au cœur de ce nouveau parcours.
2: Au milieu de l'exposition permanente, pour la première fois, un tapis tissé à l'Odève a sa place dans une vitrine parmi les photographies, témoignages et objets du camp à ces différentes époques. Une étape importante, me dit Fadela Benamarkoli.
5: Aujourd'hui, le mot moi, qui m'importe beaucoup, c'est le mot permanent. Voilà. C'est un camp de transit, soi-disant un camp de transit, parce qu'on se rend compte que ces histoires, elles ont duré des décennies et des décennies. Donc, qu'est-ce qui est permanent, qu'est-ce qui ne l'est pas ? Mais là, oui, de façon permanente, on a des tapis qui sont posés, on a des témoignages, on a des textes. Cette page d'histoire française, c'est vraiment une page, voilà, qui est écrite en lettres. C'est pas écrit au crayon à papier. Voilà, c'est gravé. Et je trouve que c'est important parce que c'est la reconnaissance de ce qu'elles ont fait. Et alors, on est autour des tapis, hein. On parle des tapis avec toute la symbolique que ça représente, c'est-à-dire du tissage. Et c'est ce qu'elles ont fait. En fait, elles ont tissé des liens, elles se sont ancrées sur le territoire français. Et aujourd'hui, on leur redonne la parole, parce que quand même, il faut le rappeler, il a fallu attendre les années 2000 pour entendre parler des femmes d'anciens harkis. Et quand on parlait de ces femmes, on parlait du fait que c'était des épouses et que c'était des mères. Mais leur vie de femme, on l'a laissée de côté. Donc je suis très, très contente. C'est pas un aboutissement, on va continuer, mais en tous les cas, on avance.
9: C'est l'histoire... Si on devait tout raconter, des fois c'est pas jojo.
2: Et là, le fait que ce soit reconnu et que ce soit dans un mémorial,
9: au moins ça s'oublie pas. Au moins c'est les générations futures, ils vont le voir, ils vont le savoir. Mais c'est bien qu'ils le comprennent, avec ce qu'on a ressenti nous. Mais on est ému, hein. C'est parce qu'il faut pas croire. Hein. C'était pas quelque chose quand même de. C'était dur. C'était la souffrance. Hein. Moi, je me rappelle, ma mère, elle pleurait tout le temps. Hein. Puis il y avait ses copines aussi qui venaient avec elle. Mais elle cédait. Ce qui était bien, c'est qu'elle cédait. Elle cédait. Elle s'aimait. Et elles étaient l'une pour l'autre. Hein.
2: Et le fait que là, il y a un tapis des lycières de l'Odève qui soit exposé. Ouais. Et vous avez été lycière, votre mère aussi a été lycière. Le fait qu'il y ait ce tapis-là, qu'est-ce que vous ressentez ?
9: Moi, j'aime mon métier. J'ai toujours aimé. Bon, c'était dur, hein. Il faut pas croire. Hein, ça... Comme ils disent, ils ont fait les courageuses, nous ont nommé les courageuses, et c'est vrai. Si on n'était pas courageuses, on ne serait pas restées. C'était trop, trop dur. Hein. C'est sûr que. Quand c'est reconnu comme ça, au moins ça nous soulage un peu de ce qu'on a vécu. La souffrance qu'on a vécue.
0: Femmes de harkis, les tisseuses oubliées de la République. Ainsi s'achève ce nouvel épisode documentaire de La Marche du Monde, signé Théa Olivier, réalisé par Aurel Charlieu et produit par Valérie Nivelon. 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
0: Thaïs Moreau.
1: Bonjour à toutes et à tous. À la une de ce journal, les violences de colons israéliens envers des Palestiniens en Cisjordanie occupée se multiplient. L'ambassadeur américain en Israël appelle les autorités à assurer la sécurité des Palestiniens. L'actualité, c'est aussi la visite des émissaires de Donald Trump. Ils étaient en Russie hier et seront aujourd'hui en Ukraine. Les deux Américains sont venus avec l'idée d'avancer sur les pourparlers de paix. La Maison-Blanche, à son tour, commente la rencontre et parle de plans substantiels discutés avec Vladimir Poutine. Enfin, l'extrême droite aux portes du pouvoir en Allemagne. Jour de vote aujourd'hui dans la région de Saxe-Anhalt. L'AFD favorise ce scrutin régional, pourrait remporter. Ce serait une première depuis la Seconde Guerre mondiale. L'ambassadeur des États-Unis en Israël appelle les autorités à assurer la sécurité des Palestiniens. Mike Huckabee était hier en visite dans les territoires occupés auprès d'Américano-Palestiniens. Et face aux attaques répétées des colons, Nicolas Feldman, l'ambassadeur menace les auteurs de violences de sévères conséquences.
2: Mike Huckabee était venu écouter les revendications de ses compatriotes, des Américano-Palestiniens vivant dans les territoires occupés. Après 2 heures passées avec eux, il l'assure, leur message a été entendu.
3: Nous avons pris connaissance des défis auxquels ils sont confrontés en vivant chez eux, sur leur propre terre, ainsi que des actes d'intimidation perpétrés par des individus que j'ai qualifiés de terroristes. Je sais que ce terme peut mettre certaines personnes mal à l'aise.
2: Dans sa déclaration, Mike Huckabee met aussi en garde les colons. Ceux qui commettent des crimes et des actes de terreur, dit-il, doivent s'attendre à de sévères conséquences. Mais ces avertissements d'un ambassadeur, par ailleurs fervent soutien d'Israël et des colons, peuvent-ils être suivis des faits? Ce n'est pas sûr, répond le chercheur David Rigoulet-Rose.
4: Cette déclaration, en soi, elle est un avertissement qui sera vraisemblablement pris pour ce qu'il est par le Premier ministre israélien. Parce qu'il ne peut pas se permettre qu'il y ait des doutes sur le soutien américain. Donc c'est pas tellement la question des sanctions attendues. La forme qu'elles peuvent prendre, c'est déjà en soi le message qui est important.
2: Un message important du partenaire américain à l'heure où les violences des colons contre les Palestiniens n'ont jamais été aussi élevées.
1: Mike Huckabee qui a par ailleurs accusé hier le gouvernement britannique, allié de Washington, d'antisémitisme. Des propos inhabituels de la part d'un responsable américain. Cela intervient après la publication d'une vidéo par le chef de la diplomatie britannique dans laquelle il qualifie la situation à Gaza d'épouvantable. De son côté, le Premier ministre britannique Andy Burnham a annoncé qu'il envisageait des mesures en réponse aux attaques perpétrées par des colons israéliens contre des Palestiniens en Cisjordanie occupée. Ils étaient à Moscou hier et seront aujourd'hui à Kiev. Les deux émissaires de Donald Trump, Jared Kushner et Steve Witkoff, rencontrent les chefs d'État russes et ukrainiens alors que la guerre entre la Russie et l'Ukraine dure depuis plus de 4 ans. La Maison-Blanche commente la première rencontre, celle avec Vladimir Poutine, et parle de plans substantiels discutés avec le chef d'État russe, mais sans donner plus de précisions. Le conseiller du Kremlin déclare de son côté, les représentants américains ont présenté un certain nombre d'idées sur les voies possibles menant à un règlement. Selon le porte-parole du Kremlin, le président russe s'est engagé à arrêter les frappes sur Kiev pendant 3 jours durant ses rencontres américaines. Pourtant, dans la nuit de vendredi à samedi, les aéroports de Kiev ont été visés. En République démocratique du Congo, une fête de mariage a viré au cauchemar à Kinshasa. Un violent incendie a ravagé un bâtiment de 2 étages dans la nuit de vendredi à samedi. Bilan provisoire, 12 morts. De nombreux blessés sont toujours pris en charge dans les structures médicales de la ville. En Allemagne, jour de vote aujourd'hui, dimanche, dans la région de Saxe-Anhalt. C'est là que l'AFD, parti d'extrême droite, ultra favori des sondages, pourrait remporter ce scrutin régional. Ce serait une première depuis la Seconde Guerre mondiale et ce constat inquiète une bonne partie de la population qui est venue manifester hier samedi. 15 000 personnes, selon les organisateurs, se sont réunies hier à Magdebourg, capitale de la région de Saxe-Anhalt. Franzi, 37 ans, est conductrice de train dans la région. Pour elle, c'est essentiel de se mobiliser. Écoutez.
5: Il est important de garder la tête haute et de ne pas perdre nos valeurs démocratiques, de montrer que nous sommes nombreux et plus forts que ceux de l'extrême droite. C'est pour ça que je suis là. Je suis inquiète que les droits des femmes puissent être restreints, qu'on retourne au fourneau, ce genre de choses me font peur. Et aussi que la haine prenne le dessus, qu'on dise des choses que normalement on ne devrait pas dire, que ça se normalise, Qu'on ne parle plus les uns aux autres, mais les uns contre les autres. C'est ce que l'AfD veut, supprimer la démocratie, le retour au fascisme. Ce serait une dictature, je ne veux pas vivre dans ce genre de système. L'AfD dit tout le temps que prendre la Saxe-Anhalt ne serait que le début et qu'ils rêvent de submerger l'Allemagne, voire le monde entier avec leur idéologie. C'est pour ça que c'est important de dire « ça ne doit pas aller plus loin ».
1: Des propos recueillis par Muriel Paradon. En Bolivie, 14 personnes sont toujours portées disparues et sont recherchées dans les décombres après les deux violentes explosions qui ont eu lieu ce vendredi à Viacha, dans une installation militaire où était stocké du matériel pyrotechnique. Pour l'heure, deux personnes sont mortes et plus de 80 personnes ont été blessées. Des dizaines d'habitations situées près du bâtiment militaire ont également été endommagées. La cause exacte des explosions, elle, n'est pas encore connue. Les ventes de montres de luxe dans le monde sont en chute libre depuis plusieurs années. Constat fait par l'industrie horlogère réunie cette semaine à Genève, il faut se réinventer. Certains fabricants suisses estiment qu'il va désormais falloir baisser les prix des montres pour en vendre davantage, Alexis Bédu.
6: Des offres toujours plus chères pour un portefeuille de clients très réduit, c'était la stratégie qui prévalait ces dernières années dans la montre de luxe, mais elle semble désormais dépassée. Un chiffre est parlant, l'année dernière, la Suisse, premier producteur de montres de luxe, n'a exporté que 14,5 millions de montres, c'est 10 millions de moins qu'il y a 10 ans. Les nouvelles générations disposent de moins de moyens et ont une autre vision de la montre de luxe. Elles se tournent beaucoup plus vers le marché de la seconde main. Selon une récente étude, 40% des millennials, c'est de la Gen Z interrogée, envisagent d'acheter une montre d'occasion. C'est seulement 20% chez les baby-boomers. Le très haut de gamme type Rolex ou Cartier résiste, mais c'est le milieu de gamme qui trinque fortement concurrencé ces dernières années par des marques chinoises et japonaises. Face au prestige suisse, ces marques asiatiques ont amorcé une montée en gamme et leur rapport qualité-prix intéresse fortement les nouvelles générations.
1: Alexis Bédu. En Grèce, au cours d'un discours de rentrée, le Premier ministre a annoncé hier ce samedi un vaste programme d'aide et d'allègements fiscaux de plus de 2 milliards d'euros en 2027. 2027, année des élections législatives en Grèce. Et le dirigeant conservateur Kyriakos Mitsotakis vise un troisième mandat. Depuis la fin de la crise économique de 2010 à 2018 en Grèce, la reprise économique et la croissance affichées de plus de 2%. Pourtant, le coût de la vie, lui, ne cesse d'augmenter. Parmi les mesures d'aide annoncées figure donc une revalorisation du salaire minimum à 1000 euros bruts en janvier 2028. Les hommages se succèdent partout en Afrique après l'annonce du décès à 51 ans de Sena Aluka cette semaine. Infatigable militant de la cause environnementale et grande figure de la société civile de son pays, le Togo, et au-delà de tout le continent, il a notamment fondé les Jeunes Volontaires pour l'Environnement, la plus grande association panafricaine de la jeunesse dédiée au développement durable, Jeanne Richard.
7: Il est des hommes qui s'engagent, qui inspirent, qui transmettent. Sena Aluka était de ceux-là, estime Séverin Kofi Apedjagbo, expert environnemental au Togo.
8: L'Afrique, aujourd'hui, a perdu un de ses guerriers, quelqu'un qui s'est donné, qui a donné toute sa vie pour la lutte contre la dégradation de l'environnement.
7: Il s'est attaché à faire entendre la voix du continent dans les instances de décision, se souvient le Camerounais Augustine Djamchi, cofondateur de l'Alliance panafricaine pour la justice climatique.
9: Sena appartenait à une génération de militants africains qui ont très tôt compris que notre continent ne pouvait pas rester simple spectateur des décisions concernant son avenir.
7: Et c'est surtout son engagement pour la jeunesse et la création des Jeunes Volontaires pour l'Environnement qui a marqué Djibril Niang, directeur de la branche sénégalaise de l'ONG.
10: À travers JVE, il a contribué à créer le plus grand espace de jeunes qui sont sur les domaines de l'environnement. C'est plus de 50 000 jeunes, c'est plus de 27 pays impactés. Donc je me dis aujourd'hui que le meilleur hommage que nous puissions lui rendre, c'est de continuer son combat et de faire vivre les valeurs qu'il nous a transmises.
7: Et c'est le diplomate malien Séni Nafo, porte-parole des négociateurs africains à l'ONU Climat, qui conclut.
11: C'est vraiment un baobab qui tombe, comme disait Chakanta Diop. C'est un baobab qui tombe.
1: Jeanne Richard.

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4: Bienvenue dans ces musiques du monde qui se fait la malle au Maroc, parce qu'on n'en peut plus d'ici, et qui va vous raconter ce qui s'est passé à Rabat en novembre dernier, à la 12e édition du festival Visa for Music.

0: Nashwa signifie l'extase ou l'euphorie dans la langue arabe. C'est un état de joie intense et de félicité associé à des expériences transcendantales ou alors des moments de plaisir profond. Mme Bertin, je vous ai vu. Marjorie Bertin s'est donc rendue à Rabat, la capitale du royaume, pour la 12e édition du festival Visa for Music qui s'est tenu de 19 au 22 novembre. Elle est allée à la rencontre de deux groupes marocains, mais alors des Marocains de la diaspora qui opèrent des fusions étonnantes. Les groupes sont Aza et Nashwa. Bonjour Marjorie.
1: Bonjour Laurence. Bienvenue à Rabat, au nord du Maroc, sur la côte atlantique, pas très loin de la tumultueuse Casablanca. L'océan embrasse le brillant fleuve Bouregreg qui serpente devant ses remparts, qui raconte 1000 ans d'histoire. Les chats s'ébattent dans ses jardins andalous. Une ville romantique et douce et néanmoins fiévreuse.
0: Ça devait être assez animé parce qu'il y avait les préparatifs de la CAN que le Maroc a perdu.
1: Absolument. Et oui, hélas. Mais Rabat est ouverte sur le monde, pas seulement pour le foot. Ces musiques du monde y sont très présentes avec ce grand festival international dédié aux musiques d'Afrique et du Moyen-Orient, Visa for Music. Alors laissons-nous porter par la vague comme les beaux surfeurs de Rabat.
0: Je vois.

0: Marjorie, j'espère que vous avez dansé quand même.
1: Oh bah bien sûr, impossible de résister. Tous les soirs, il faut dire que le site antique du Shella accueillait les talents de la scène électro et vivrait jusqu'à 2h du matin au rythme de 3 DJ différents. Dont certains que vous connaissez bien, il y avait Yasmina Karoum, La Louve ou encore Aziz Concrit qui était là. Ils ont livré des prestations ultra fiévreuses pour les festivaliers qui aiment la nuit.
0: Depuis sa création, Marjorie, Visa for Music, entre le Nord et le Sud, est plus qu'un festival, c'est carrément un marché pour les artistes, les producteurs et les programmateurs qui viennent écouter et, je vous le donne en mille, repérer.
1: Et oui, les chiffres sont assez vertigineux. 87 pays représentés, 130 directeurs de festivals venus d'Afrique, d'Europe, des États-Unis ou encore du Canada étaient présents pour cette nouvelle édition. Du côté des artistes, après avoir reçu plus de 1400 candidatures d'interprètes pour participer à cette édition,

0: éditions, le jury a retenu 45 groupes. Alors la plupart se produisaient lors de showcases de 40 minutes sur les différentes scènes de la ville, mais en réalité, il y avait bien plus d'artistes présents. Brahim Elmaznet, fondateur et directeur artistique de Visa for Music.
1: Il y a à peu près 400 artistes au total. Il y a beaucoup d'artistes qui ne sont pas forcément programmés, mais qui sont là. Parce qu'ils ont envie de profiter des speed meetings, des rencontres avec les professionnels. Ils sont dans les espaces de réseautage, dans les réceptions qui sont organisées par les uns et les autres. Ils essaient de croiser un maximum de professionnels, à la fois dans les showcases ou dans d'autres espaces. Ils sont là aussi pour profiter des ateliers de développement de capacités, parce qu'on a des ateliers autour de la voix, on a des ateliers autour de la musique. On a des ateliers autour de la musique et les jeux vidéo, on a énormément de choses. Il se passe beaucoup de choses. Et puis bon, je ne maîtrise pas toute la programmation parce qu'il y a plein de side events organisés par d'autres partenaires. Et je suis ravi de voir autant d'artistes présents et notamment beaucoup d'artistes jeunes.
2: Et parmi ces artistes, il y a deux groupes marocains de la diaspora qui vous ont particulièrement marqué, Marjorie.
0: Oui, Aza, un groupe basé en Californie dont la formation est maroco-américaine, et Nashwa, un duo tout frais, maroco-belge, qui vient de sortir son premier album. Et je les ai découverts sur la scène du cinéma Renaissance où se déroulait leur showcase.

0: Rouhi, mon âme, en arabe. C'est parce que vous me l'avez soufflé il y a 2 secondes, j'étais pas au courant. Il y a donc une donnée spirituelle dans cette musique, Marjorie?
1: Eh bien oui et non, Nashua parle d'état d'âme universel en s'affranchissant de tous les carcans, y compris religieux. C'est le credo du duo.

0: Marjorie Bertin, le groupe nachois qu'on vient d'écouter.
1: Dites-moi, Laurence Alloir.
0: Je voudrais en savoir un petit peu plus. Faites-moi votre Wikipédia de luxe avec cette voix. Cette voix.
1: Alors, nachois, c'est la rencontre d'un Français, le producteur et percussionniste Alix Pilot, qui a fait de la Belgique sa nouvelle patrie, avec Reslane Meller, qui, lorsqu'elle ne s'empare pas de poèmes soufis, chante en derija, l'une des langues arabes du Maroc. Leur envie de fusionner leurs univers nous offre cette basse musique organique et globale, une fusion parfaite entre le passé et le présent, des textes soufis côtoient des revendications féministes, le tout nous entraînant aux portes de la trance, pas moins que ça. Leur premier album, Nachois, est sorti à la fin de l'année. Et donc, ce concert fin novembre à Rabat était très important pour le duo, d'autant que c'était la première fois que la chanteuse se produisait dans son pays natal.
2: Pour le projet Nachois, c'est officiellement le premier concert au Maroc.
1: Vous étiez très émue sur scène.
2: Oui, j'étais vraiment très émue de vous déjà être dans mon pays natal et aussi faire quelque chose de nouveau que je m'imaginais jamais que je vais le faire dans mon pays comme ça. On a fait pas mal de scènes en France, en Belgique, en Suisse, mais le Maroc, bah écoute, c'est quelque chose dans le cœur qui va. T'as beaucoup de pression, t'as beaucoup de stress, mais t'as beaucoup d'émotions aussi.
1: Nachois, une petite oreille indiscrète m'a dit que ça voulait dire la joie, l'extase,
2: oui,
1: la transe aussi.
2: Et pas que joie normale, mais c'est très très très profond. C'est une joie au-delà de la joie, quoi.
1: Pourquoi est-ce que vous avez choisi ce nom ?
2: Le nom est venu de l'état des gens pendant nos concerts. Chaque fois, on faisait des concerts, les gens, ils viennent vers nous, ils nous expriment ce qu'ils ressentent pendant les concerts. Et du coup, il n'y avait pas mieux que ce mot de nachois qui exprime vraiment cet état d'âme, cet état de joie intense que les gens ressentent pendant le concert.
1: Nachois, c'est un binôme, vous êtes deux.
2: En fait, le noyau de projet, c'est moi et Alix. Et après, nous, on joue aussi avec Adam Paris, c'est un MC qui est avec nous aussi dans cette aventure. Et aussi Moufad Daladoum qui joue du oud. C'est un Tunisien qui habite en Belgique. Et d'ailleurs, c'est là, en fait, j'ai donné un concert à Bruxelles il y a 5 ans. Et c'est là où j'ai rencontré Alix pendant ce concert que j'ai donné à Bruxelles.
1: Alix Pilot, vous êtes bien sagement assis à côté de... Vous êtes assis bien sagement à côté de Reslane Meller. D'où venez-vous ? Vous n'êtes pas marocain, je crois.
3: Je suis français qui vit en Belgique depuis bien 16 ans. Et l'envie, ça a été, comme disait Reslane, cette rencontre au Chris Café, où j'ai assisté à un concert d'une puissance. Oui, j'étais clairement totalement bluffé par la présence scénique de Reslane et par sa voix. On a commencé doucement à travailler donc il y a 5 ans sur des premières productions. Période du Covid, donc très compliqué de se revoir en réel, donc on travaillait distance, un peu comme ça. On a réussi à se revoir après cette période de blocage. Et on a commencé vraiment par jouer. Tout l'album, et même Nachois, ce qui est maintenant Nachois, s'est formé à travers les concerts, à travers notre rencontre, et aussi notre amitié grandissante.
1: Alors, votre musique, c'est un savant mélange de chants, de compositions personnelles.
2: Tout à fait.
1: Et de musique égyptienne, électro-égyptienne. Composé par vous, Alix Pilot, comment ça se passe ?
2: Pour la musique égyptienne, en fait, par exemple, hier, dans le live, les deux premiers morceaux, c'est l'introduction et le Rouhi, c'est des chansons, les poèmes, ils sont spirituels, soufis, de Ibn al-Farid. Voilà, c'est un poète soufi égyptien. Notre projet, il y a un petit côté égyptien. Mais en général, c'est autour de la musique marocaine, du patrimoine marocain. Et c'est des chansons que j'ai écrites et qu'on a composées tous les deux. Voilà.
1: Qu'est-ce qui vous a donné envie de fusionner un esprit traditionnel marocain avec de l'électro ?
2: Alix, quoi.
1: Alix Pilot, ici présent.
3: Oui, cette rencontre. Je pense que j'ai eu beaucoup de chance par l'ouverture d'esprit de Reslane, sachant qu'elle vient du classique, qu'elle vient du classique et du tradit, et que pour ma part, mes influences sont clairement liées à la bass music anglo-saxonne, du trip-hop, Massive Attack, etc., jusqu'à les scènes actuelles plus contemporaines, en tout cas plus expérimentales. Il y a eu cette rencontre et ensuite ce mariage en quelque sorte de culture. Je suis en formation continue pour me former aux rythmiques qu'on peut découvrir ici au Maroc, comme le Dakamarachia, Regada, Aïta. Enfin, il y a une multitude de folklore ancré dans la culture marocaine en fonction des régions, en fonction des événements, et ce qui est totalement passionnant. D'ailleurs, là, on est revenu, on avait fait une résidence à Meknès, on a rencontré le Malem Abdelali d'Amrabat, Madame Isawa, avec lequel on est déjà en train de travailler quelque chose à venir, en tout cas un show et peut-être un album.

0: Amaziria, c'est une chanson Amazir et c'est dédié à toutes les Amazirs, hommes, femmes, tout le monde.
1: Pourquoi les Amazirs?
0: Bah, j'ai des amis Amazirs, j'adore tout ce qui est Amazir, la bouffe. La bouffe, les bijoux, les gens, ils sont d'une gentillesse incroyable. J'ai un cœur vraiment Amazir, quoi.
1: Reslan Maller, d'où est-ce que vous venez?
0: Je viens de Mohamedia, Zenata. C'est entre Casa et Rabat.
1: Sur la côte atlantique?
0: Tout à fait.
1: Et la musique, comment est-ce qu'elle est venue dans votre vie?
0: Franchement, je peux pas dire à quel moment vraiment la musique est venue dans ma vie. C'était toujours présente, mais c'est venu comme ça.
1: Alors, vous êtes rencontrés dans ce café Crix?
0: Le Crix Café.
1: Le Crix Café à Bruxelles, où vous chantiez du répertoire très très connu, des chansons d'Asmahan.
0: Oui, c'est une reprise.
1: De Fayrouz.
0: Tout à fait. Om Keltoum, Fayrouz. J'ai chanté même un peu de Gnawa. On a fait des improvisations de Gnawa ce soir-là. Asmahan aussi, mon idole.
1: Grande chanteuse russe.
0: Grande chanteuse, c'est...
1: Les montagnes syriennes.
0: Oui. Je suis très admiratrice.
1: Et votre voix, d'où est-ce qu'elle vient? Parce qu'on est saisi en concert par votre voix qui est très puissante, sur l'album aussi évidemment. Comment est-ce que vous êtes formée alors?
0: À part la musique classique égyptienne et marocaine que j'ai grandi avec, j'ai fait 2 ans de conservatoire avec mon professeur, mon très cher professeur Ahmed Razir, au conservatoire de Boulevard de Paris à Casa. Et du coup, j'ai passé 2 ans avec lui. C'est là où j'expérimentais un petit peu lyrique, voilà, classique, un peu italien, français, voilà.
1: Vous avez choisi de chanter du lyrique en arabe?
0: Oui. Parce que je voulais bien expérimenter la musique classique, voilà, comme ça, de l'opéra et tout. Mais après, j'ai dit à mon prof, c'est pas vraiment mon âme là-dedans. Mais après des années, quand j'ai rencontré Alix et quand j'ai commencé vraiment à me libérer au niveau de voix et tout ça, je commence à vraiment expérimenter encore une fois ma voix en lyrique dans ce que je fais avec Alix en arabe. Et je trouve que ça marche.
1: Le groupe est tout jeune, vous vous êtes rencontrés en 2017, il me semble.
0: C'était une année là où tout est bousculé dans ma vie parce que j'ai déménagé à Paris depuis le Maroc. Donc c'est là où j'ai commencé vraiment à chanter. J'ai commencé à découvrir pas mal de groupes sur la scène parisienne, des groupes en classique.
1: Lesquels?
0: Antique Musique, c'était les premiers groupes que j'ai fait. C'était un groupe des Algériens qui chantaient du Chabi algérien et tout ça. Ils chantaient des Malouf tunisiens avec groupe Amber, avec Ziad Mehdi. Et j'étais aussi avec Mizen, avec Acid Arab aussi. J'ai collaboré avec eux sur un titre qui s'appelle Habaytek, qui est sorti sur leur
1: dernier album.
0: Sur le dernier album, 3. Et c'était une très belle rencontre. Et je dois dire que Najwa, aujourd'hui aussi, c'est bien soutenu par Acid Arab. On a enregistré presque tout l'album, sauf une chanson, Shelter Studio.
1: Leur studio.
0: Mais il y avait même des chansons qui étaient nées au Shelter Studio. Donc on est très reconnaissants et on vous aime bien, les gars.

0: Comment votre musique, elle est accueillie en Belgique, en France, en Suisse, où vous produisez?
1: C'est incroyable, mais c'est vraiment... Je trouve que les gens, ils acceptent bien notre musique, ce mélange qui est improbable. Ok, peut-être des fois, ils ne comprennent pas toutes les paroles et tout ça, mais l'émotion, elle passe. Et du coup, c'est ça qui me fait halluciner. À chaque fois, je dis, ok, il y a quelque chose. Les gens sont touchés. Même ils ne comprennent pas l'arabe, ils ne comprennent pas Darija, mais ils sont touchés avec notre musique. Ça veut dire que c'est la musique, c'est au-delà de langue ou au-delà de tout ça. Hein. C'est plus fort que tout ça.
0: Et qu'est-ce qui vous a donné envie de venir à Paris, puis à Bruxelles?
1: C'était le travail. Moi, je travaille dans la signalisation ferroviaire. Aussi, c'était un souhait de se libérer un petit peu, de faire ce que j'aime aussi, de faire de la musique. Voilà, j'ai insisté de vraiment faire ce que j'aime. Et aujourd'hui, je fais ce que j'aime. Et je suis très contente.
0: Sur l'album, il y a une chanson qui est dédiée aux femmes aussi.
1: Oui, il y a Inti qui est dédiée aux femmes. Inti, ça veut dire quoi, femme? Inti, tu es capable, tu es forte. Tu es magnifique, tu es plus fort que tout ce que tu penses. Voilà, il faut y aller. C'est une chanson dédiée à toutes les femmes pour leur donner de la force, pour leur donner du courage. Ils n'ont pas besoin qu'on leur donne. Allez, il faut du courage et tout ça parce que toutes les femmes, vous êtes magnifiques, vous êtes courageuses, vous êtes fortes.
0: D'ailleurs, l'influence de l'acide, cette musique électro dérivée de la house qui a émergé dans les années 80 à Chicago, dont parle Reslane Meller, se fait bien sentir sur cette NT. Composée par Alex Pilot, c'est un morceau où l'on effleure aussi un peu le hip-hop et il est plein de puissance et de force féminine, Laurence.

0: Et alors, parmi les artistes de la diaspora marocaine, j'ai également découvert deux groupes d'un total atypisme, Aza et Omar & The Sternpower. Alors, cette formation, elle est basée à Séoul, en Corée du Sud, et elle est née de l'amitié entre le Marocain Omar Ben Asila, avec un Égyptien et trois musiciens coréens passionnés de musique Gnawa.
1: Il faudra aller au Essaouira, au festival Gnawa et Musique du Monde, c'est tous les mois de juin. Vous savez que l'émission s'y rend assez régulièrement.
0: Mais allons-y ensemble.
1: Ah ben voilà, j'en étais sûre. Marjorie Verdun veut aller à Essaouira.
0: Absolument.
1: Bon, allez, partons en Corée.

0: Musique du Monde est à Rabat à la 12e édition du festival Vusa for Music qui s'est tenu en novembre 2025. Et là, on découvre ce groupe. Merci Marjorie Bertin.
1: Avec plaisir.
0: Oui, avec un Égyptien, un Marocain et des Sud-Coréens. C'est génial.
1: Ouais, il s'appelle Omar and Western Power. Et ce morceau, Ouria, nous entraîne vraiment au cœur de leur travail. Fusion d'univers extrêmement lointains. On a des guitares électriques coréennes qui côtoient le blues du désert, les rythmes sahéliens, la funk psychédélique, les tarijas et les gragueb, ces grandes castagnettes métalliques de la musique traditionnelle marocaine. Évidemment, ça donnait aussi énormément envie de danser.
0: Ce qui prend aussi évidemment chez Nachoua comme chez eux, c'est l'envie de fusion.
1: Ah bah absolument. Avant de découvrir le groupe Aza qui est basé en Californie, j'ai justement discuté avec Brahim El Masnet, passionné par les musiques traditionnelles marocaines et notamment amazigh, de l'intérêt que trouvent les artistes de la diaspora marocaine qui sont présents partout dans le monde à venir se produire dans leur pays d'origine.
2: D'abord, un artiste de la diaspora, qu'il soit marocain ou qu'il soit d'autres pays d'Afrique, il a la frustration de ne pas se produire chez lui. Et ce moment n'a pas de prix de rencontrer son public chez lui, parce qu'il d'abord, il y a une forme de fierté de se dire « je reviens au pays, je reviens avec quelque chose ». Je partage avec le public quelque chose de magnifique. Et puis, un projet singulier, parce que c'est vraiment un mélange entre la musique de ses racines et les musiques de sa terre d'accueil.
1: Ça, vous diriez que c'est assez caractéristique des artistes de la diaspora marocaine? Ce sont des artistes qui sont dans la fusion?
2: Oui, bien sûr. Il y a l'exigence artistique, mais il y a aussi ce désir de faire rayonner la musique de ses origines, mais dans cette optique aussi de rencontrer des sonorités des terres où ils vivent.
1: Vous-même, vous avez publié deux anthologies, je crois, de la musique marocaine.
2: C'est vrai. C'est vrai que je suis passionné par la musique de mon pays. J'ai sorti deux anthologies et un ouvrage. Une anthologie dédiée à la musique de la Haïta et une autre dédiée à la musique des Rouaïs, la musique amazigh, la musique de mes racines. Et je suis très content du succès qu'ils ont eu et des prix qu'ils ont eu. Et puis aussi, ils nourrissent la bibliothèque sonore de notre pays. Et je suis très content du travail qui a été fait avec les artistes qui sont dans ces anthologies.
1: La musique amazigh s'exporte de plus en plus à travers le monde, n'est-ce pas?
2: C'est une musique singulière, c'est une musique extrêmement riche, c'est une musique qui plaît. Et parce qu'elle est totalement différente des musiques entre guillemets arabes, donc c'est une musique pentatonique, surtout la musique.
1: C'est quoi une musique pentatonique?
2: Elle est en cinq temps, c'est du son qu'on trouve chez nous, mais qu'on trouve aussi chez les Touaregs. On trouve des fois dans la région d'Éthiopie, Djibouti, mais on trouve également des fois, c'est incroyable, dans les steppes d'Asie centrale, du côté de Mongolie. C'est une musique absolument magnifique. Je vous invite vraiment à écouter la musique des Rouaïs. Et puis, elle a été d'ailleurs enregistrée au début du siècle dernier en France. Al-Hajj Bled a enregistré au début du siècle. C'est une des premières musiques du Maroc à être enregistrée dans les studios parisiens au début du siècle dernier.
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1: La musique amazigh est au cœur de Aza, qui s'engage à la faire découvrir à travers le monde et fusionner avec l'Amérique. Son leader, Fatah Abou, était vêtu d'une très belle gandoura blanche pendant son concert sur la scène du théâtre Mohamed V. Il vit de l'autre côté de l'Atlantique, en Californie, et ses musiciens sont amazigh.

0: Tanemir, thank you.
1: Ça, c'est la lettre Z en Tifina. C'est l'écriture amazir. Et la lettre Z aussi, ça représente le réveil culturel des Amazirs. Moi, je m'appelle Fatah Abou. Je suis un Marocain amazir, mais maintenant, je vis en Californie depuis 25 ans. Je suis musicien, je suis un leader du groupe Aza, qui fait un mix de la musique amazir et des sons internationaux.
2: Vous avez prononcé deux fois Amazir en 20 secondes. Je pense qu'on va y venir. Alors, vous êtes le fondateur et leader du groupe Aza, qui est né, je crois, à Santa Cruz.
1: Ça fait longtemps. C'est 2003. J'ai commencé avec un autre groupe qui s'appelle Merg. Comme ça, ça développe, ça change, jusqu'à trouver des musiciens qui sont vraiment des professionnels et qui sont parfaits pour le groupe. À Visa for Music, nous sommes à 7 membres de femmes saxophonistes, Elizabeth Torres et Genoa Brown, Terry Lee, la violoniste, Kevin DiNotto, le batteur, et Russell Kreitman, le pianiste, et Pete Novembri, le bassiste.
2: Mais vous êtes né plutôt ici, dans le sud du Maroc, ouais. Je crois, à côté de Chichawa.
1: Chichawa, oui, exactement. C'est pas Chihuahua, mais... à côté de Chichawa.
2: Oui, mais ça fait un peu Chicha aussi.
1: Oui, si, dans une petite ville qui s'appelle Imintanout, dans le Haut Atlas, donc entre Agadir et Marrakech. J'ai grandi à Imintanout, mais je suis né dans un petit village, une petite maison, un truc comme ça, mais entouré de beaucoup, beaucoup de musique. Beaucoup de musique traditionnelle, la musique de la communauté qui s'appelle Ahouesh. C'est la tradition des tribus. Qui se rassemblent, il y a de la danse, il y a du rythme, il y a aussi la poésie, l'improvisation.
2: Ça veut dire quoi, Ahouesh?
1: Ahouesh, c'est ça, c'est exactement cette forme de musique qui est originelle pour les Amazirs. Les Amazirs, ce sont ce qu'on appelle péjorativement des berbères.
2: Pourquoi donc, péjorativement?
1: Parce que ça vient de... Les Romains, ils ont appelé tout ce qui ne font pas partie de leur civilisation, barbarians, des barbares. Et après, ça a changé avec le français en des berbères, en anglais berbers. Mais nous, on n'a jamais appelé nous-mêmes des berbères, donc on est des Amazirs.
2: Et vous êtes formé à la musique au Maroc, alors?
1: Oui, mais pas académiquement, avec l'oreille musicale. Moi, j'ai appris la musique oralement, comme une tradition orale. Et je la transmis comme ça aussi, même avec les musiciens. Eux, les musiciens que j'ai dans le groupe, ils sont tous des gens avec des degrés dans la musique, du jazz et tout ça. Moi, je comprends, je sais les bases. Je sais comment communiquer avec eux, mais je suis pas. Moi, j'étais né dans un petit village. Il y avait rien. Il y avait pas de moyens.
2: Il y avait pas de moyens, mais vous avez appris à jouer la musique quand même très vite. Fatah Abou, et beaucoup d'instruments. Quels sont les instruments que vous jouez?
1: Ouais, je joue le banjo nord-africain. Beaucoup de gens, quand ils voient le banjo, ils pensent toujours aux Amériques, mais le banjo, il est venu de l'Afrique. Nous avons l'otar. C'est la même chose, donc je joue le banjo comme l'otar, dans le style de l'otar. Et après aussi, je joue le ribab, c'est un instrument, monocorde, c'est un instrument vraiment, vraiment fascinant. Aussi, je joue au violon de temps en temps, mais maintenant j'ai une violoniste professionnelle, donc...
2: Pourquoi est-ce que vous avez souhaité chanter en amazir et faire fusionner cette langue amazir et ses musiques, ses sonorités traditionnelles avec des sonorités très occidentales, parce que dans votre musique, il y a du blues, il y a un peu de funk, il y a même de la bossa parfois.
1: Oui, oui, de la bossa, exactement. Oui, c'est ce qui m'arrive, moi, parce que j'ai grandi dans un petit village, une petite ville, et tout ma formation musicale a été sur la musique amazigh. Donc, je ne peux pas, à l'âge de 25 ans, de changer tout. Donc, ce que je faisais, et aussi des gens en Californie, quand j'ai rencontré des gens, au début, je pensais qu'il n'y aura pas des gens qui seront intéressés à ce type de musique. J'avais ce complexe d'infériorité parce que, comme on disait, les Américains, ils ont du jazz, ils ont tout ça, et on pensait que notre musique n'a pas cette valeur-là. Mais quand j'ai rencontré les gens, quand je jouais cette musique pour eux, j'ai trouvé une fascination, et aussi, ils ont reconnu la complexité des rythmes, la complexité de cette musique, donc ils sont intéressés de l'apprendre. Et moi aussi, parce que j'ai jamais limité aussi mon oreille à la musique traditionnelle amazigh. J'écoutais beaucoup de musique internationale, le reggae, le jazz. Donc après, quand je commençais à faire des compositions, j'essaie de trouver une manière pour trouver ce pont entre les deux cultures, parce que maintenant, être dans un autre milieu, il faut savoir comment trouver ce pont entre les deux cultures, la culture amazigh que j'amène avec moi, et aussi ce que

sur la zone des métissages qui ont beaucoup emballé le public de Visa for Music à Rabat, comme sur cette chanson ondoyante Ho Ho, un titre tout simple mais aux paroles profondes que Fatah Habbou a interprété avec une joie manifeste et une grande générosité.

0: d'eau. Alors, continuez, Laurence.
1: Vous n'avez pas trouvé le sens du vent.
0: Absolument.
1: Vous voulez chanter vraiment?
0: C'est le titre de cette chanson.
1: J'ai un gros réseau de producteurs.
0: Allez-y, allez-y.
1: Hein. Non, non, mais vous. Je n'aurais pas cette. Non, allez, continuez, je vous
0: mais
1: en prie.
0: Mais n'empêche cette chanson. Fatah Abou l'a composée en une heure au cours d'une promenade dans la médina de Marrakech. Alors, il regardait dans les petites ruelles les gens qui marchaient dans toutes les directions. Et cela lui a offert cette image. L'humanité dans un bateau à voile qui ignore dans quelle direction elle se dirige, d'où son rythme chaloupé.
1: C'est une image, c'est une métaphore avec ce qu'on vit aujourd'hui. Non, mais c'est vrai qu'on sent bien l'influence Gnawa et Bossa, pardon.
0: Oui, puis c'est le présent aussi. Et c'est ce qui m'a conduite justement à demander à Fatah Abou s'il se sent marocain, américain, maroco-américain, américano-marocain ou amaziro-américain.
2: Ça, c'est vraiment intéressant parce que en Amérique, c'est un petit peu différent. En Europe, l'État-nation modèle était fondé sur le mythe fondateur qui a un truc qui est toujours lié à une ethnicité. En Amérique, c'est pas ça. C'est des groupes des gens qui viennent de partout. Donc, ils ont vraiment une version d'accueil qui est un petit peu différente. Je peux dire que les Américains, ils ont la notion de l'intégrité plutôt que l'intention d'assimiler. Pour moi, je suis Américain intégré, mais culturellement, je suis amazigh.
0: Et alors, ce soir, qu'est-ce que vous avez joué?
2: C'est des singles. Avant, on faisait des albums, mais avec le monde digital maintenant, c'est difficile de faire des albums comme ça, de produire un album si tu n'es pas en tournée. Donc c'est difficile parce qu'un album comme ça pour les gens physiques, ça ne dit rien. Et maintenant aussi, l'attention des gens maintenant est vraiment, vraiment très courte. Ils veulent une chanson d'une minute, deux minutes, un truc comme ça. Donc je trouve que de produire les singles, c'est plus facile que de faire tout un album. Les gens ont plus de patience, même dans les réseaux sociaux, quand tu fais un truc, un clip de plus de deux minutes, donc les gens, ils ne veulent même pas regarder. Vraiment, je ne sais pas comment répondre à cette question.
0: Bah, peut-être voilà. Par les concerts, parce que ce soir, les gens voilà. Étaient quand même extrêmement captifs et joyeux à ce concert.
2: Voilà, voilà. C'est ça que j'aime. J'aime bien être sur scène. D'enregistrer, de faire des albums et tout ça, c'est bien, c'est du fun, mais je pense, avec aussi l'intelligence artificielle maintenant, ce qu'on peut faire avec ça, c'est incroyable. Je pense que l'humain va retourner à un truc bio, un truc organique, cette connexion du concert, de voir l'artiste qui se produit sur scène, et tu entends les sons comme ça, qui sont naturels et tout ça. Moi, je pense qu'on va retourner vers les performances live que la musique enregistrée.
0: Et être ici, jouer au Maroc,
2: oui.
0: À Rabat en l'occurrence, qu'est-ce que ça représente pour vous?
2: Pour moi, quand je chante aux États-Unis, je me sens toujours que les gens sentent juste 50%, juste la musique. Même si j'essaie de leur traduire, mais c'est pas la même chose. Les gens, quand ils comprennent les paroles et tout ça, si tu joues avec plus de passion. C'est un petit peu théâtral, si je peux dire le mot.
3: So this song is inspired from Ahwesh, which is the communal dance. It's like a theater. There's improv in it. So we grew up in that type of communal dance. And it's a dedication to Ahwesh.

0: C'était Arwash Daza, donc. L'Arwash, cette tradition dont nous parlait Fatah Habbou, se décline aussi à travers une danse collective qui implique les femmes comme les hommes dans la même chorégraphie.
1: Eh bien.
0: Eh oui, une fièvre commune à laquelle Fatah Habbou dédie ce morceau. Ça te donne envie de danser, Laurence ?
1: Bah oui, et puis non, parce qu'en fait, pour te dire la vérité, moi j'aurais plutôt envie de me finir dans un hammam avec un petit gommage, mais alors pas d'huile, parce qu'après on glisse sur les savonnettes, ça va pas
0: ça,
1: du tout.
0: Ça fait plaisir.
1: Tu viens avec moi ?
0: Allez, on y va. Merci à Donatien Cahu pour la réalisation de ce reportage, aux artistes, à Tissi et à toute l'équipe du festival Visa for Music. Et merci Laurence pour cette belle invitation.
1: Mais j'ai bon goût.

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1: Thaïs Moreau.
5: Bonjour à toutes et à tous. À la une de ce journal, on est au Congo-Brazzaville où une nouvelle pénurie de carburant bloque les habitants. Reportage à suivre dès le début de ce journal. L'actualité, c'est aussi la guerre entre l'Iran et les États-Unis. L'Iran a visé hier soir, samedi, des navires américains après des frappes de l'armée américaine sur 3 de ses pétroliers dans le Golfe. Enfin, hier, les émissaires de Donald Trump ont rencontré Vladimir Poutine en Russie. À l'issue de cette première rencontre, la Maison-Blanche parle de plans substantiels discutés avec Vladimir Poutine sans donner plus de précisions. Les deux hommes ont rendez-vous à Kiev, en Ukraine, aujourd'hui. Au Congo, depuis une semaine, une nouvelle pénurie de carburant. À Brazzaville, dans la capitale congolaise, les stations sont envahies par les voitures qui attendent sans espoir. Une pénurie qui serait due à une panne à la congolaise de raffinage et au prix élevé sur le marché international. Avec notre correspondant à Brazzaville, Loïcia Martial.
6: Devant cette station-service de Brazzaville, la longue file des voitures qui attendent le carburant dépasse les 100 mètres. Les yeux rougis par le manque de sommeil, Jonas, 43 ans, chauffeur de taxi, est désemparé.
7: Ah, mais vraiment, c'est compliqué. Tout le matin, vraiment, on est là. Pas le carburant, il n'y a pas de livraison, donc on ne sait pas comment on va faire.
6: Le scénario est quasiment le même. Devant cette station, en face du ministère des Finances, en plein centre-ville, Fred, chauffeur taxi de 39 ans, y a même passé la nuit.
8: Et ça nous fait pitié de vivre en pays producteur. On est là, les pères d'enfants, on est là, on dort à la station.
6: Quand quelques litres du précieux liquide sont enfin disponibles, les pompistes en profitent, comme dénonce Junior, chauffeur de taxi moto.
9: Ils prennent parfois le bidon de 25 litres, ils prennent 5 000. Mettons eux à la cité, ils partent vendre ça à le litre à 3 000. Donc moi qui achète le litre à 3 000, donc je préfère les courses à 500. Ça devenait mettons 1 000 francs, 1 500, 2 000.
6: Selon une source au ministère des hydrocarbures, la pénurie serait due à une panne qui touche l'unité de production du super à la congolaise de raffinage. À cela, il faut ajouter la cherté du carburant raffiné à importer sur le marché international. Loïcia Martial, Brazzaville, RFI.
5: La guerre entre Washington et Téhéran, l'Iran a annoncé hier soir, samedi, avoir visé des navires américains après des frappes de l'armée américaine sur 3 de ses pétroliers dans le Golfe. Des frappes qui étaient elles-mêmes présentées par Washington comme une riposte. Ces attaques interviennent alors que dans ce conflit, les États-Unis veulent accentuer les sanctions économiques pour étouffer la République islamique. Le président américain Donald Trump a estimé ce vendredi que les États-Unis menaient des frappes ponctuelles en Iran, assurant ne pas être actuellement en train de se battre. Les États-Unis toujours qui ont trouvé un nouvel accord ce samedi avec le Guyana. Ce petit pays d'Amérique du Sud accueillera désormais des migrants expulsés par Donald Trump. Une annonce qui s'inscrit dans la campagne anti-immigration agressive que mène le président américain. Le Guyana rejoint ainsi la liste de pays des Caraïbes et d'Amérique centrale qui ont accepté de coopérer avec Washington dans le cadre de ces expulsions. Dans un communiqué, le Guyana précise qu'il accueillerait un nombre limité de personnes sans casier judiciaire et qui ont choisi de leur plein gré d'être renvoyés là-bas. Les personnes expulsées resteront dans le pays sous certaines conditions, le temps que leur statut migratoire soit déterminé. Que se sont-ils dit durant ces rencontres? Les deux émissaires de Donald Trump, Jared Kushner et Steve Witkoff, étaient à Moscou hier et seront aujourd'hui à Kiev pour rencontrer Volodymyr Zelensky. La Maison-Blanche a commenté la rencontre d'hier avec Vladimir Poutine et parle de plans substantiels discutés avec le chef d'État russe, mais sans donner plus de précisions. Selon le conseiller du Kremlin, les représentants américains ont présenté plusieurs idées pour mener un règlement. Selon le porte-parole du Kremlin, le président russe s'est engagé à arrêter les frappes sur Kiev pendant trois jours durant ses rencontres américaines. Pourtant, dans la nuit de vendredi à samedi, les aéroports de Kiev ont été visés. À peine sur les routes américaines depuis ce jeudi et déjà dans le viseur des autorités. Le CyberCab, nouvelle voiture autonome de Tesla destinée à servir de taxi sans chauffeur, fait l'objet d'une enquête afin de déterminer si le constructeur a respecté le processus de certification du véhicule. En cause, l'absence de deux éléments, Gwendal Lavina.
10: Deux éléments et pas des moindres pour une voiture, le volant et les pédales. Aux États-Unis, les constructeurs peuvent certifier eux-mêmes leurs véhicules et approuver leur conformité aux normes de sécurité. Tesla a donc simplement notifié l'Agence fédérale de sécurité routière et annoncé vouloir étendre progressivement le déploiement du CyberCab. Sauf que la réglementation impose pour l'instant aux voitures la présence d'un volant et de pédales pour des raisons de sécurité, sauf exemption. Or, selon les médias américains, Tesla n'a pas déposé de demande en ce sens. Dans un communiqué, l'agence de sécurité routière précise réfléchir depuis un an à faire évoluer les standards pour s'adapter aux innovations technologiques. Mais en attendant, les normes restent en vigueur. 1000 CyberCab auraient été produits, mais seuls 45 d'entre eux circulent pour l'instant dans une partie d'Austin au Texas où se trouve le siège de Tesla. Gwendal Lavina, New York, RFI.
5: Au Népal, 10 jours après la crue meurtrière qui a balayé l'Himalaya, des images incroyables mais aussi improbables, ce sont de nouveaux miraculés qui ont été retrouvés ce samedi. Un Chinois extrait d'un tunnel et une sexagénaire sortie de sa maison sous la boue, alors que la veille déjà, deux ouvriers avaient pu être sortis d'un tunnel sains et saufs grâce aux efforts des secours. 10 jours plus tard, le bilan s'alourdit, plus de 1330 morts et environ 5000 disparus. Au Bangladesh maintenant, depuis le mois de mars, l'épidémie de rougeole a fait près d'un millier de morts. C'est l'une des épidémies les plus meurtrières jamais enregistrées dans le pays. Selon le ministère de la Santé, 986 enfants en sont morts et le nombre de contaminations dépasse en 6 mois les 180 000 cas. Farouk Rahman est directeur adjoint du Croissant Rouge du Bangladesh.
11: La plupart des enfants ont moins de 5 ans. Ils viennent souvent de zones très rurales d'un peu partout dans le Bangladesh avant d'être admis à l'hôpital. Beaucoup arrivent de familles défavorisées, ce qui signifie que des enfants arrivent à l'hôpital très affaiblis, en état de malnutrition. L'autre problème concerne leur hospitalisation. Le temps du traitement représente un manque à gagner pour les parents. Tout cela engendre des frais et ils ont du mal à se procurer de l'argent. Cette épidémie de rougeole s'explique enfin par l'agitation politique au Bangladesh, ce qui a perturbé des campagnes de vaccination. Certaines ont dû être interrompues et il se peut que des régions n'aient pas assez pris la situation au sérieux. La sensibilisation n'a pas été efficace. C'est pour cette raison que dans certains endroits, des gens n'ont pas été vaccinés.
5: C'est un autre bilan. En Bolivie, 14 personnes sont toujours portées disparues et sont recherchées dans les décombres après les deux violentes explosions qui ont eu lieu ce vendredi à Viacha dans une installation militaire où était stocké du matériel pyrotechnique. Pour l'heure, 3 personnes sont mortes et plus de 80 personnes ont été blessées. Des dizaines d'habitations situées près du bâtiment militaire ont également été endommagées. La cause exacte des explosions, elle, n'est pas encore connue. En France, 11 millions d'euros récoltés pour sa dernière édition. The Event bat déjà tous les records. Plusieurs centaines de streamers français participent depuis vendredi soir à The Event, un marathon caritatif sur la plateforme Twitch où les streamers les plus connus se filment en train de récolter des dons. L'année dernière, l'événement avait amassé près de...
12: On est à 49 970 euros, mesdames, messieurs. Merci à Damnes qui donne 5 euros. Merci
13: des créateurs de contenu dans l'effervescence du direct. Pendant plus de 50 heures, ils vont animer leur leur chaîne enchaîner les défis. Par exemple, Clément Viktorovitch et ses 200 000 abonnés.
12: Et c'est fait, mesdames et messieurs. 50 085 euros. On l'a fait.
13: Les fonds collectés via la Fondation de France sont équitablement redistribués à 22 associations. On trouve parmi elles la Croix-Rouge française, MSF, Amnesty International ou encore l'Institut Pasteur. Il y a 10 ans, ils étaient 16 streamers et récoltaient 170 000 euros. L'année dernière, à près de 330, ils ont amassé plus de 16 millions d'euros. Les clés du succès, une fidélisation et une confiance des donateurs envers les créateurs de contenu qu'ils suivent et une inventivité de ces derniers pour motiver leur communauté et faire exploser le compteur de dons.
14: Et le principe de la tombola, comment ça fonctionne? Vous donnez 1 euro dans ma cagnotte, ça vous fait un ticket de tombola, 2 euros, 2 tickets, 10 euros, 10 tickets, 100 000 euros, 100 000 tickets. Ouais, l'idée, c'est que tout le monde puisse tenter sa chance. Il y a vraiment quelqu'un là qui veut faire un braquage, mettre 1 euro dans la tombola et repartir avec le maillot de Messi.
13: Un modèle très efficace, mais les organisateurs préfèrent, je cite, s'arrêter au top après avoir cassé les codes des opérations caritatives.
5: Alexis Bédu. Enfin, on parle MMA ce samedi soir à l'Accor Arena de Paris. Hier, le combattant français Saladin Parnasse a battu le néo-zélandais Dan Hooker. À 28 ans, il s'est imposé au terme de seulement 2 minutes 35 de combat. Et puis du football, Lens, deuxième défaite de rang dans le championnat de Ligue 1. Les 100 et or ont été battus ce samedi à domicile par Lorient 1-0. 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C'est la fin de ce journal. 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À suivre si loin, si proche.
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15: Le droit international est-il mort à Gaza? C'est le titre du livre de notre invité, le politiste Jérôme Heurtaux.
16: Il me semble que le devoir des chercheurs en sciences sociales, c'est bien évident.

0: le frémissement des feuilles, le chant des oiseaux, le parfum des fleurs, les formes changeantes des nuages. 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
1: Bonjour à tous, bonjour à toutes. Ces mots du grand géographe anarchiste français du 19e siècle, Élisée Reclus, ont certainement collé au pas et au coup de pédale de notre invité cette semaine. Un écrivain français, géographe de formation lui aussi, qui a le besoin d'aller voir pour écrire, mais aussi faire géographie, soit littéralement, étymologiquement, dessiner, décrire la Terre. Né sur les bords du Rhône en 1980, Emmanuel Ruben, c'est son nom, a très tôt pris la tangente, en quête de sens, d'extase ou de sentiments géographiques, interrogeant l'Europe et ce qui nous relie, suivant les routes des fleuves et des frontières. Auteur de nombreux ouvrages, récits, romans ou essais, plus d'une quinzaine environ, ce géographe russophone, défroqué comme il se désigne, aime à traverser à vélo les confins oubliés mais bien réels du monde qui se révèlent parfois en être le centre. Depuis la publication de Sur la route du Danube, un fiévreux récit de son périple à vélo entre Odessa et Strasbourg qu'il a entrepris avec un ami en 2016 pour remonter le Danube, on avait envie ici, à si loin, si proche, de le rencontrer et d'interroger ce besoin d'aller voir. À la faveur de la publication en France de son dernier livre, qui nous emmène sur un autre fleuve en majesté, cela sera donc chose faite aujourd'hui. Ce fleuve, il est français, le plus français de tous peut-être, le plus long de l'Hexagone, j'ai nommé...
2: La Loire, fleuve royal, fleuve de France. J'ai toujours retenu le joli nom du lieu de votre naissance que l'on m'apprit étant enfant. Le maître nous enseignait, la Loire commence aux environs du mont Gervier de Jonc. Cela sent déjà le château et le rendez-vous de chasse. Mais que valent les rêves d'enfants ? Et ne s'agissait-il pas plus modestement d'un ruisselet perdu sur un plateau désert ? Qu'importe votre pauvre naissance ? Je suis venu vous voir lorsque vous étiez reine. J'arrivais de la Gascogne et je vous ai salué en Touraine. Plus tard, lorsque j'ai vécu à Angers, je savais que vous rencontriez non loin de là trois de vos dames d'honneur, Mayenne, Sarthe et Loire. Les géographes qui ont parfois un mauvais langage appellent cela le système de la Maine, comme si vous pouviez recevoir un système... Noble dame, pardonnez-leur. Pour eux, vous n'êtes qu'un fleuve. Pour nous, une souveraine à qui tout le vieux pays de France vient rendre hommage.
1: Emmanuel Ruben, bonjour.
3: Bonjour.
1: Alors c'est avec Pierre Daguerre, un haut fonctionnaire et écrivain français, amoureux de la noble dame, comme il dit dans cette archivina de 58, que débute cette conversation, au bord de la Loire donc, à qui vous aussi vous avez souhaité rendre hommage dans votre dernier livre, Sur la route de la Loire, paru récemment aux éditions Stock, en voyageant sur ses rives, toujours à vélo. Et je me demandais pourquoi la Loire aujourd'hui ?
3: Tout simplement parce que j'ai habité sur les bords
1: c'est
3: de
1: vrai.
3: La Loire. J'ai habité à Ingrande-sur-Loire, qui est un village situé entre Nantes et Angers, à une époque où je dirigeais la maison Julien Gracq, qui se trouve à 10 km en aval, à Saint-Florent-le-Vieil.
1: De 2017 à 2021, si je ne me trompe pas.
3: Exact, c'est ça.
1: Et alors, à force de la regarder, vous avez envie de...
3: Ben oui, j'avais la chance d'avoir deux bureaux, un dans ma maison et un à la maison Julien Gracq, desquels je voyais vraiment la Loire couler. Et c'était pas exactement la même Loire, déjà, à 10 km d'intervalle. À Ingrande-sur-Loire, la Loire est entière, c'est un seul bras, elle est très large. En face, il y a une très, très vaste plage de sable, un pont qui traverse le lit de la Loire, cet endroit-là. Et à Saint-Florent, c'était un peu différent puisque c'était un seul bras de la Loire, un peu canalisé. Et de l'autre côté, une île, l'île Batailleuse, qui comptait beaucoup pour Julien Gracq. Et donc déjà, de voir cette différence entre ces deux Loires à seulement 10 km de différence, de voir les différences entre la Loire dans une même journée, entre le matin, le midi, le soir, dans une même

0: Année, en fonction des saisons, c'est un fleuve qui change énormément, peut-être pas autant que la mer, mais quand même, pas loin. Elle n'a pas de marée à cet endroit-là, on n'est pas vraiment dans l'estuaire, même si on n'est pas très loin. Eh bien, ça m'a donné envie de remonter jusqu'à ses sources, comme je l'avais fait pour le Danube. J'avais fait pour le Danube en 2016, son long voyage d'Odessa jusqu'à Strasbourg. En remontant le Danube à vélo, j'ai voulu faire la même chose pour la Loire.
1: Et puis, vous avez grandi aussi au bord du Rhône.
0: Oui.
1: Donc, les fleuves, en fait, ont toujours un peu peuplé vos imaginaires, vos récits, votre vie. Pourquoi les fleuves? Qu'est-ce qui vous plaît, justement, dans les fleuves? Est-ce que c'est leur caractère changeant, comme vous avez dit? Le fait qu'ils partent des montagnes, qu'ils arrivent à la mer?
0: Il y a beaucoup de choses. Ce qui me plaît dans les fleuves, c'est que, d'une certaine manière, ils ne reviennent jamais. La mer,

0: Or, de la France inscrit dans le sol.
1: Ah, tout à fait. Tout à
0: vous
1: fait.
0: Êtes, vous êtes l'homme des cartes aussi.
1: Eh ben oui, vous savez, moi j'ai commencé par me sentir géographe. Vous me demandiez tout à l'heure comment j'étais devenu historien quand je suis entré à l'université. J'ai commencé par être ébloui par ce qu'était à ce moment-là la grande école géographique française. Et je pense que je n'aurais pas écrit la même histoire si j'avais pas cette espèce de contact avec la terre, avec l'espace, situé tout, n'est-ce pas, temps, l'environnement.
2: Emmanuel Ruben, je crois savoir que vous aussi, comme Georges Duby, vous avez rêvé sur les cartes et les atlas.
3: Énormément, oui. J'ai passé toute mon enfance, en fait, étalée à plat ventre sur la moquette de ma chambre avec des cartes. Nicolas Bouvier aussi le raconte très bien dans le début de l'usage du monde, comment c'est comme ça, en fait, qu'il a eu envie de voyager. Alors, moi, c'était d'une manière très particulière. C'est parce qu'en fait, j'ai inventé un pays qui s'appelait la Zintari.
2: Vous avez délimité les contours aussi.
3: Ah oui, plus que ça. Ouais. J'ai fait toute la cartographie de la Zintari, d'abord au 1 millionième, ensuite au 200 millième, au 100 millième, au 50 millième. Et après, j'ai raconté toutes les histoires de la Zintari. J'ai conservé des classeurs entiers de ces cartes, de ces frises chronologiques, des blasons, des différents cantons de la Zintari. Donc ça m'occupait énormément. Et c'est vrai que c'est entré par la géographie. Ça a commencé, en fait, la première manière d'inventer la Zintari, ça a été d'abord de délimiter ses contours.
2: Et à partir de quand la géographie a quitté la carte et s'est rendue physique pour vous ?
3: Pour moi, il y a toujours eu un dialogue entre la carte et le territoire. Quand j'étais enfant, mes parents m'ont emmené promener dans plein d'endroits.
2: Oui, c'était pas qu'un refuge.
3: Non, et
2: c'était même plutôt un appel.
3: Oui, bien sûr. Oui, on faisait des randonnées, même sur les glaciers quand j'étais tout petit. Et donc ensuite, alors le vélo a joué un rôle important. Le moment vraiment où on retire les roulettes et on commence à pédaler pour de vrai. On dépasse le cadre un peu confiné de la cité, parce que j'ai grandi dans une cité EDF. Et ensuite, on va vers l'ailleurs. Et l'ailleurs, c'était d'abord le franchissement du fleuve. De l'autre côté, j'ai grandi dans l'Isère et de l'autre côté c'était l'Ain. Il fallait franchir le Rhône, c'est le Rhône qui fait la frontière entre les deux.
2: Donc c'est ça, le fleuve, c'est l'appel de l'ailleurs finalement.
3: Ah, pour moi, le fleuve a toujours été l'appel de l'ailleurs. Et les premières fois où j'ai remonté le fleuve à vélo, sur un vélo de course que j'avais emprunté à mon père, qui était beaucoup trop grand pour moi, eh bien je me suis rendu compte qu'en fait on pouvait voyager à vélo, que c'était un très très beau moyen de voyager. Et donc je faisais 50 km à vélo, je revenais chez mes parents, j'avais 14 ans, et moi j'avais l'impression d'avoir voyagé, d'avoir découvert d'autres lieux, j'avais gravi quelques petits cols, donc là c'est le Bugey, la montagne qui est de l'autre côté, et pour moi c'était un monde déjà extrêmement différent. Le Bugey était un autre monde que là où nous habitions, qui s'appelle l'île Crémieux, ce morceau du bas Dauphiné, aujourd'hui dans le nord du département de l'Isère.
2: Alors il y a autre chose que soulève Georges Duby dans cette archive, c'est le lien indéfectible entre l'histoire et la géographie. Et c'est vrai que vos récits, celui-là sur la Loire et tous les autres, embrassent à chaque fois les paysages, cherchent à les restituer, alors avec une certaine rigueur, mais en tout cas une grande sensibilité, tout en convoquant en même temps les fantômes de l'histoire, les événements historiques qui recèlent. On sent que vous avez ces lunettes-là à chaque fois, histoire et géographie.
3: Oui, Julien Gracq parlait d'un continuum. Il disait que l'histoire et la géographie, c'est un continuum. C'est une spécificité française d'enseigner l'histoire, que ce soit les mêmes enseignants qui enseignent l'histoire et la géographie. Je l'ai fait moi-même, parce que je suis agrégé de géographie, donc j'ai enseigné l'histoire et la géographie. Pour moi, c'était essentiel. C'était comme marcher sur deux jambes. Si je n'avais enseigner que la géographie, j'avais l'impression qu'il me manquait une jambe. Par exemple, moi, quand j'ai commencé à remonter le Danube à vélo, je m'étais dit, je ne vais parler que de la géographie, je vais faire un livre purement de géographe. Et je me suis rendu compte très vite que c'est pas possible. On ne peut pas parler de la géographie sans parler de l'histoire. On peut pas traverser des lieux où se sont produits des événements historiques capitaux pour l'histoire européenne et les passer sous silence.
2: Et de fait, c'est aussi ce qui se passe pour la Loire, puisque vous convoquez des histoires, enfin une histoire ou l'histoire au sens singulier et pluriel. Notamment, dans votre livre, il y a le souvenir obsédant, vous dites, des guerres de Vendée, où c'est vrai que je l'ai appris que finalement la Loire conserve au fond beaucoup de corps de cette guerre civile. Mais on va revenir d'abord au tout début de votre périple à vélo en Loire-Atlantique, quand vous partez de l'estuaire et la plage des vacances de Monsieur Hulot, le célèbre film de Jacques Tati. Première portion donc le long de la Loire qui passe par la vénérable ville de Nantes, jadis cité négrière. Tout de suite sur RFI, on écoute Nantes de Beyrouth.

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1: La mer ne se laisse pressentir à Nantes qu'à partir de la fosse, quartier déjà presque excentrique, en face duquel le brusque approfondissement du chenal met un terme au fleuve campagnard, mangé de prairies vertes, qui dans ma jeunesse s'attardait encore autour des îles nantaises, ainsi que dans une varenne tourangelle. Ce n'était pas le souffle de la mer qui dilatait les rues, c'était seulement cet allègement mental qui s'empare de nous à tous les carrefours où, pour notre imagination, l'imprévisible s'embusque.
2: Avec les mots de Julien Gracq, un écrivain cher à votre cœur, Emmanuel Ruben, vous l'avez dit, on continue de longer la Loire en passant donc par cette ville jadis traversée de toutes parts par le fleuve, mais dont les canaux aujourd'hui ont été comblés. Une ville pétrie de souvenirs pour Julien Gracq qui, dans La forme d'une ville, publiée en 1985 et dont on vient d'entendre un extrait, convoque ses impressions de jeunesse, d'internat nantais à l'époque. Gracq, c'est un écrivain et une écriture aussi qui a beaucoup compté pour vous. Vous l'avez dit, vous avez dirigé la maison Gracq. Mais on sent que dans Sur la route de la Loire, quand bien même vous n'y êtes plus, cet homme et sa littérature comptent encore énormément.
3: Ah oui, énormément, oui, c'est ça a été pour moi vraiment un maître. Je l'ai découvert quand j'avais 17 ans à travers un très court récit que j'invite tous les auditeurs à lire, parce qu'il faut très peu de temps pour le lire, hein. Ça, il faut compter 2-3 heures. Ce sont Les eaux étroites, qui est l'histoire d'une remontée de l'Èvre, un affluent de la Loire qui traverse toutes les Mauches et qui se jette dans la Loire en aval de Saint-Florent-le-Vieil à Notre-Dame-du-Marié. Et donc il la remonte avec une embarque, dans la barque de son grand-père. Et c'est l'idée de voyager à portée de la maison. Souvent on pense que le voyage c'est l'ailleurs, qu'il faut absolument partir très loin, en Extrême-Orient, mais pas forcément le voyage.
2: Et puis ça peut produire de très belles littératures, de très beaux mots.
3: Bien sûr, le voyage, ça peut être. Il faut quand même parfois apprendre à considérer que le voyage, ça peut être juste au seuil de la maison. Et alors, ça commence à être un homme âgé quand il fait ce voyage et quand il décide d'écrire ce livre. Et j'aime beaucoup ce livre parce que dans ce livre, il remonte ce que j'appelle la longue chaîne de l'encre, mais pas avec un A, mais avec un E, parce qu'en fait, il va convoquer en fait toutes ses influences.
2: Et donc, il va parler. Aussi, hein.
3: Voilà, j'ai peut-être un peu
2: copié,
3: imité, inspiré, sans vraiment m'en rendre compte. Mais voilà, il va parler de ses influences, qui sont Edgar Poe, Balzac, en racontant les guerres de Vendée, les Chouans, hein, le roman Les Chouans de Balzac raconte justement les guerres de Vendée. Il va parler de Proust, il va parler de beaucoup de Nerval aussi, donc de Jules Verne évidemment, de tous ces écrivains qui ont énormément compté pour lui. Et moi, je me suis rendu compte en remontant la Loire à vélo que deux des écrivains qui avaient le plus compté pour moi dans mon adolescence, ce sont Julien Gracq et Yves Bonnefoy. Or, tous les deux sont ligériens, c'est leur point commun. Julien Gracq, donc, né à Saint-Florent-le-Vieil en 1910, décédé en 2007, avec qui j'ai eu une correspondance au début des années 2000. Et Yves Bonnefoy, né en 1923, décédé en 2015, ou 16, je ne sais plus exactement, avec qui j'ai eu également une correspondance, parce qu'en fait, j'écrivais un mémoire de géographie sur un livre d'Yves Bonnefoy, que j'invite aussi tous les auditeurs à lire, parce que aussi c'est très court, qui s'appelle L'arrière-pays, qui est un livre absolument
2: magnifique.
3: J'allais
2: vous en parler. Ce sont deux hommes d'arrière-pays, finalement.
3: Oui. Tout à fait. Ce sont deux hommes d'arrière-pays. Ce sont deux hommes qui ont grandi, en fait. Julien Gracq dans cet Anjou, dans ces Mauges très rurales encore à l'époque, qui va faire quand même ses études à Nantes, qui va découvrir la grande ville et qui va tomber amoureux de Nantes. Yves Bonnefoy qui va passer beaucoup d'été au bord d'un autre fleuve, le Lot, chez ses grands-parents. Il va, voilà, comme ça, être partagé entre les bords de la Loire à Tours et les bords du Lot, et qui va découvrir aussi avec Paris, la grande ville, et ensuite avec l'Italie et la Toscane, les Marches, l'Ombrie, un autre arrière-pays magnifique qui va inspirer tous les grands peintres du Quattrocento. En fait, l'arrière-pays, c'est un livre sur le Quattrocento, mais sur les paysages du Quattrocento, sur les paysages qui sont en arrière-plan de ces très belles peintures du Quattrocento. Et c'est vrai que moi, quand je regarde un tableau d'un grand maître, que ce soit par exemple Pérugin ou Botticelli, je vais regarder, il y a une Vierge à l'Enfant, et qu'est-ce qu'on voit derrière, quel est ce paysage? La même chose pour la Joconde, ce qui me fascine, c'est le paysage.
2: Ça, c'est peut-être la déformation du géographe.
3: Je pense, oui, mais aussi parce que ça donne un ailleurs, parce que ça informe aussi. Le paysage, ce sont des paysages qui sont censés représenter la Terre Sainte, en fait. Hein. Très souvent, c'est des paysages qui sont censés représenter la Galilée. En fait, on peint la Toscane pour représenter la Galilée.
2: Et alors, je me demandais, puisqu'on parle de littérature et de voyage, on vous a souvent adossé le qualificatif d'écrivain voyageur. Mm-hmm. Et dans Sur la route du Danube, vous parlez d'écrivain voyager.
3: Ah oui. Oui, des fois je dis écrivain arpenteur aussi. Moi j'aime beaucoup les écrivains voyageurs. Je suis un grand lecteur d'écrivains voyageurs comme Nicolas Bouvier, comme Alexandra Davinel, comme Ella Maillard, comme Anita Conti. Tous ces écrivains ont...
2: Oui, parce que j'ai pas féminisé, mais on peut aussi le féminiser et dire écrivaine voyageuse, bien
3: oui,
2: sûr.
3: Oui, tout à fait. Et elles ont été très nombreuses.
2: En tout cas, dans votre récit, je pense à Sur la route du Danube, qui est un livre fleuve, on peut le dire, beaucoup l'ont dit au sujet de votre livre, je vais le dire. Donc paru en 2019, au sujet de ce livre, vous nous embarquez quand même littéralement dans votre voyage, dans votre roue. L'échappée est totale, effrénée presque on pourrait dire, puisque vous avez parcouru près de 4000 kilomètres en 48 jours. Mais encore faut-il s'élancer, extrait de votre livre Sur la route du Danube, au tout début du voyage, comme du livre en Ukraine.
4: Des escaliers d'Odessa, devant la statue du duc de Richelieu, sous le regard d'Anastasia, Vlad, qui a la passion du cinéma, me lance un défi. Et si nous commencions notre périple ici, en dévalant sur nos deux roues les 200 marches des fameux escaliers, comme le landau du cuirassé Potemkin? Chiche ? J'avoue que le pari est tentant. Je regarde les escaliers zébrés d'ombre et de lumière. Je caresse ma monture, vérifie la pression des pneus, l'état des freins et des suspensions, serre les sangles du duvet plaqué contre le guidon, tâte les sacoches, la tente pliée dans sa toile, le matelas en mousse roulé sur le porte-bagages, tout mon barda de cycliste prêt pour la grande traversée de l'Europe est bien arrimé. C'est parti. Je fais mine de m'élancer. Anastasia me regarde sous ses grandes lunettes noires. Les touristes me regardent à travers l'écran de leurs prothèses oculaires, la perche à selfie dressée dans le ciel bleu. Mon pneu avant mord déjà la première marche. Le caoutchouc noir s'écrase contre le granit. La roue hésite à basculer dans le vide, comme dans le film d'Eisenstein. Quand je me retourne, regarde Vlad et lui dis « Toi d'abord, tu sais bien que je ne sais pas descendre. » C'est un petit jeu entre nous. Vlad m'accuse sans cesse de traînasser dans les descentes. Il a un avantage de taille, le poids, pas celui du vélo, mais du bonhomme. Et un don de la nature, il ne connaît pas la peur. L'art de descendre exige du cycliste ses deux qualités. Et c'est là que j'ai pigé le sens de cette odyssée. Quoique j'ai pris 16 ans dans les mollets depuis l'époque où je grimpais le Ventoux en 1h30 chrono par la côte de Bédouin, je suis resté un grimpeur dans l'âme, pas un rouleur, pas un sprinteur, pas un cycliste de pente douce. C'est pour cela que je veux remonter le Danube de la mer Noire à la forêt Noire. Les fleuves sont de très longs escaliers roulants qui descendent par paliers vers la mer ou l'océan. Je peux me draper dans tous les prétextes les plus alambiqués, les plus intellectuels. La vraie raison est là. Pas question pour un ancien grimpeur de se laisser porter tel un ballot par le courant. Pas question de s'abandonner au cours des choses. Pas question de choisir l'option la plus facile.
2: Emmanuel Ruben, dans cet extrait de Sur la route du Danube, vous donnez pour raison principale à ce voyage à contre-courant à travers l'Europe un pur désir de grimpe. Mmh. Moi, je me suis dit que ça, c'est pour le panache de l'écrivain ou du cycliste. Mais il y a quand même évidemment d'autres raisons à ce voyage. Mais il y a ça, il y a la grimpe.
3: Oui, il y a la grimpe, c'est indéniable en fait. C'est vrai que quand on pédale le long d'un fleuve, il faut s'attendre quand même à pédaler la plupart du temps sur des terrains plats. Plus le fleuve est long, en fait, et plus il va traverser de longues étendues assez plates et parfois un peu monotones, puisque les fleuves, en fait, les grands fleuves ont arasé, en fait, les montagnes. Le travail de la Loire, en fait, c'est de détruire la montagne. Elle détruit une montagne qui est granitique, le Massif central, et elle construit toutes ces très belles plages de sable avec ce granit qu'elle a broyé, qu'elle a malaxé, qu'elle a digéré dans ses entrailles de fleuve. Et ensuite, elle va le déposer jusque sur les plages de l'Atlantique. Les plages de l'Atlantique et les plages de Bretagne sont construites par la Loire, en fait.
2: Et pour le Danube ?
3: Le Danube, c'est un petit peu différent. Alors, le Danube, lui, il s'affronte à une petite mer qui est la mer Noire. Et donc, il gagne du terrain chaque année sur la mer. Et il construit ce delta, qui est un endroit absolument exceptionnel, qui est un endroit où on voit naître des îles tous les ans, en fait. Et il y a un kilomètre zéro hein, du Danube pour les bateaux, et il a été sans cesse repoussé vers l'est parce que le Danube véritablement vient du terrain. On est allé voir les toutes nouvelles îles construites par le Danube, c'était en 2016, mais si j'y retournais là cet été, 10 ans plus tard, eh bien elles seraient un petit peu plus loin, sont pour l'instant que des bancs de sable, et ensuite elles deviennent des îles. Il y a un passage dans la géographie universelle d'Élisée Reclus dans lequel il montre véritablement comment le delta en fait a bourgeonné. Comme il faut avoir l'image, c'est comme une feuille en fait qui s'agrandit. On voit les feuilles se développer et donc qui se développe comme ça dans la mer à une vitesse très rapide. Souvent, on pense que les temps géologiques sont des temps très très lents, mais à l'échelle d'un fleuve, c'est beaucoup plus rapide que ça. On est en termes de siècles, d'un siècle à l'autre. Le paysage change énormément.
2: Sachant que dans ce voyage, le long du Danube, il y a quand même cette volonté, c'était vers ça que je voulais vous emmener. Il n'y a pas que la grimpe, il y a aussi l'idée d'interroger l'Europe,
3: bien sûr,
2: son histoire, ses mémoires oubliées. Mmh. Et vous avez dit « on » parce que vous n'étiez pas tout seul. Il y avait un acolyte de voyage que vous appelez Vlad, qui m'a fait penser à ce personnage bien réel de Thierry Vernet avec Nicolas Bouvier, qui a comme ça cette espèce d'épaisseur tendre. Et je me suis demandé, Vlad, si c'est son vrai nom, qu'est-ce qu'il est devenu? Parce que c'est quand même un compagnon, c'est un sacré personnage. On ne sait pas trop si c'est réel ou pas. En même temps, vous n'êtes pas complètement parti seul, a priori.
3: Non, je ne suis pas parti seul.
2: En tout cas, Vlad, qu'est-ce qu'il est devenu?
3: Ben, Vlad est fait de plusieurs personnages, en vrai. S'il est inspiré de la partie ukrainienne de Vlad, hélas, je n'ai pas de nouvelles, puisque c'est la guerre en Ukraine, et donc je ne sais pas s'il est encore vivant. Je ne sais pas s'il fait partie de tous les hommes qui sont partis mourir au front. C'est possible.
2: Alors, puisqu'on parle de l'Ukraine depuis l'annexion de la Crimée, la guerre dans le Donbass en 2014, et puis évidemment l'invasion russe contre le pays et le peuple ukrainien qui dure depuis 4 ans déjà, vous, Emmanuel Ruben, vous avez eu à cœur de rappeler à nos mémoires l'Ukraine, qui est comme votre deuxième patrie, j'ai lu ça. En 2022, vous avez publié « Nouvelles ukrainiennes », mais aussi dirigé et traduit avec Irina Mitrichine, « Hommage à l'Ukraine », qui est un volume collectif d'auteurs ukrainiens. Je vous propose d'écouter cette grande traductrice qui est Irina Mitrichine au micro de France Inter en 2023.
5: Je pense que tout le monde, les écrivains y compris, vivent dans le fait qu'aujourd'hui, l'essentiel, c'est la guerre, c'est de gagner cette guerre. C'est de parer au plus pressé et de vivre à l'instant. Donc, on dit en Ukraine qu'on vit à la distance de la main tendue. Et donc, il n'y a plus cette projection que demanderait l'écriture. Tout le monde vit dans l'instant, dans l'immédiat. Et probablement, les textes vont être écrits plus tard.
6: Après.
5: Et aujourd'hui, c'est un temps suspendu. Les écrivains disent qu'ils n'ont plus le temps, on n'arrive pas à écrire parce que ils ont l'urgence d'agir ailleurs sur d'autres sujets, en défendant. Il y a comme les écrivains qui ont pris les armes, il y a ceux qui sont engagés dans la défense territoriale, il y a ceux qui sont tués tout simplement et qui n'écriront plus rien. Donc cette guerre vole le présent et le temps des Ukrainiens et vole par conséquent leur avenir.
2: Emmanuel Ruben, on entend bien à travers les mots d'Irina Dmitrychine comment la littérature et les écrivains peinent à trouver les mots pour dire la guerre, à écrire finalement tout simplement en temps de guerre. Mais vous avez quand même tenu avec elle à publier cet ouvrage, Hommage à l'Ukraine, et vous avez réussi à réunir plusieurs auteurs qui ont bien voulu écrire malgré l'urgence, malgré la guerre. C'était important pour vous de faire entendre ces voix?
3: Oui, c'est une idée que j'ai eue dès le début de ce que les Ukrainiens appellent l'invasion à grande échelle, c'est-à-dire le déclenchement de l'offensive de février 2022 par Vladimir Poutine, sachant que les Ukrainiens étaient déjà en guerre contre les Russes depuis 2014.
2: La guerre, depuis l'annexion de la Crimée.
3: Voilà, pour les Ukrainiens, le début de la guerre, c'est 2014. Donc en fait, on est à 12 ans de guerre aujourd'hui pour eux, ce qui est énorme, ce qui est incommensurable, parce que moi, par exemple, j'ai vécu dans les Balkans, donc j'ai l'exemple des guerres.
2: Vous avez vécu en Serbie.
3: Ouais, j'ai vécu en Serbie, les guerres en ex-Yougoslavie. Cette guerre est beaucoup plus meurtrière que tout ce qui s'est passé en ex-Yougoslavie. Souvent, on dit voilà, il n'y a pas eu la guerre en Europe depuis. On pense à 45 ou non, il n'y a pas eu la guerre en Europe depuis les guerres en ex-Yougoslavie qui sont pas si lointaines que ça. Et donc en 2022, j'ai tout de suite proposé à mon éditeur Manuel Carcassonne chez Stock de faire un livre avec des auteurs ukrainiens, et donc avec Irina Dmitrychine, on a contacté tous les écrivains qu'on connaissait, et on a eu la chance d'avoir 14 écrivains, 12 ukrainophones et 2 russophones, qui nous ont fait confiance et qui nous ont envoyé leurs textes, qui étaient des textes inédits, qui n'avaient pas été publiés en Ukraine, et donc 14 avec l'idée de faire parler toutes les régions de l'Ukraine. Ça, c'était important pour nous, vraiment qu'il y ait toutes les régions qui soient représentées, pour montrer vraiment la diversité de cette Ukraine d'avant la guerre, de pendant la guerre et d'après la guerre, si certains avaient envie d'évoquer voilà ce que l'Ukraine allait devenir après cette guerre. Et donc moi, je leur avais fait la promesse de me rendre. Je me suis rendu en Ukraine en juin 2023 pour le Festival international du livre qui n'avait pas pu se tenir en 2022 et en 2021 non plus à cause du Covid. Et ça a été un moment très fort, en fait, d'être là-bas, présent à Kiev, sous les bombardements, auprès de ce peuple ukrainien qui se bat encore et toujours aujourd'hui pour notre liberté.
2: Parce que les mots, le livre, peuvent être une arme. C'est ça, en fait, qui vous guide.
3: Oui, bien sûr, je le crois vraiment. Déjà, ils peuvent permettre de, comme le dit très bien une des écrivaines du recueil, ils peuvent protéger, puisqu'on de manière vraiment physique.
2: Barricader les fenêtres.
3: Puisque voilà, on a barricadé, les Ukrainiens ont barricadé les fenêtres avec leurs livres pour empêcher qu'elles n'implosent au moment des bombardements. Moi, j'étais à Kiev pendant les bombardements, et ce qu'on m'a dit tout de suite, j'étais au 14e étage de l'hôtel Ukraine, en plein centre de Kiev, à côté de la présidence, et on m'avait dit, bon, bah, ouvre les fenêtres, parce que ce qui risque de te blesser quand il y a un bombardement, c'est les éclats de vitres, donc d'or, d'eau à la fenêtre, et les fenêtres grandes ouvertes.
2: Allez, on va faire une courte pause musicale à présent. Tout de suite, c'est l'Escope sur RFI, un choix de nos programmateurs de la radio mondiale.

0: Moi, je suis, je dirais avant tout, un observateur, un témoin. Je ne crois que je ne serai jamais un écrivain d'imagination ou un novelliste à la façon des romantiques allemands, parce que je trouve que le spectacle du monde, s'il est observé avec suffisamment de patience et de grandes oreilles, est déjà en soi surréaliste, subversif, magique. Donc je n'ai pas besoin de faire intervenir des deus ex machina. Et alors il y a du voyeurisme, bien sûr, car si j'étais voyant, je n'aurais pas besoin de voyager du tout. Je pourrais refaire le Tibet dans ma chambre.
1: En 1990, le grand écrivain suisse Nicolas Bouvier était au micro de Marie-Hélène Fraissé sur la radio française France Culture. Et là, Bouvier, vieux père des écrivains voyageurs, vient de parler du recours à la fiction. Il vient de nous le dire, lui n'en avait pas besoin. Vous, Emmanuel Ruben, c'est un petit peu plus compliqué. Parce que vous livrez à la fois des récits, parfois sous forme de carnet, presque de voyage, même si c'est... Il y a des dessins aussi. En tout cas, il y a cette idée de mouvement. Ce sont des voyages bien réels que vous avez faits. Et en même temps, il y a aussi une part de peut-être de fiction. Et puis aussi, vous écrivez des romans, mais qui s'inspirent de votre vie.
2: Ben, c'est comme les deux jambes de l'histoire et de la géographie, en fait. J'ai besoin.
1: Okay. Fiction-réalité.
2: Moi, j'ai besoin de ces deux jambes, vraiment pour être, je sais pas, pour me sentir vivant. J'ai besoin de la fiction et de la réalité qui peuvent parfois s'interpénétrer, se torsader.
1: Avec ce double qui s'appelle le bien nommé Samuel Vidouble.
2: Avec Samuel Vidouble qui est en effet une sorte d'alter ego qui revient dans presque tous mes romans et qui est très utile pour la fiction. Alors ces fictions, elles viennent pas de nulle part. C'est-à-dire que ces fictions, elles viennent quand même très souvent d'une part familiale,
1: de votre histoire.
2: Voilà, de ma propre histoire. J'ai inventé ce pays. J'en parlais tout à l'heure. La Zintari, ça a été pour moi le laboratoire de la fiction. C'était la matrice en fait de tous mes romans. J'avais besoin, comme ça, d'inventer un autre pays, une autre terre. Peut-être, après, j'ai essayé de comprendre les raisons. Peut-être aussi parce que ma famille je viens de famille d'exilés, donc qui ont perdu leur terre. Ma mère est née en Algérie, d'une famille qui était en Algérie depuis des temps immémoriaux. Et donc, ça, c'était cette présence, absence de l'Algérie était très pesante, en fait, dans les repas familiaux. Ils vivaient tous dans cette espèce de nostalgérie.
1: Donc vous leur avez créé un pays pour eux?
2: J'ai créé, c'était Marc Chagall qui disait des fois que
1: c'est très présent dans ses peintures.
2: Marc Chagall dit, je voudrais un village pour mettre tous mes juifs à l'abri. Moi aussi, je viens d'une famille juive, mais qui a perdu sa terre, qui était l'Algérie. J'ai inventé Zintari. Peut-être un jour on comprendra que ça peut être. C'était d'une certaine manière une sorte d'alternative à Israël, en fait.
1: Alors pour revenir à Nicolas Bouvier, qu'on a entendu dans ce verbe quand même, qu'on aime beaucoup, il a toujours des images très fortes. Vous avez reçu, vous, le prix Bouvier pour Sur la route du Danube au Festival Étonnant Voyageur de Saint-Malo. Et puis plus récemment, vous avez suivi aussi les pas du grand Nicolas au Japon, cette fois, toujours à vélo. Donc en 2025, vous avez publié le récit de ce périple, L'usage du Japon, qui reprend, détourne évidemment le titre « L'usage du monde » de Nicolas Bouvier. Et je me disais, au Japon, finalement, Bouvier, qui était iconographe de métier, est devenu là-bas pleinement photographe.
2: Et écrivain.
1: Et je me suis dit que vous, finalement, durant ce périple nippon, en vous lisant, on voit bien que vous avez besoin de renouer avec des sensations, de vous enivrer d'images, de paysages, mais encore plus de visages. Et c'est vrai que Bouvier faisait ça. Vous parlez de géographie humaine.
2: Oui, bien sûr. La géographie de Nicolas Bouvier est une géographie humaine, vraiment. C'est un homme qui était comme ça aimanté, attiré par tous les visages de la Terre humaine, hein, comme on va appeler cette collection, hein, de Jean Mallory.
1: Absolument.
2: C'est quelque chose. En fait, j'ai eu cette idée de, tout simplement en visitant un musée à Hokkaido consacré à ce peuple Ainu, hein, qui a vécu longtemps à Hokkaido, qui a été colonisé par les Japonais. Et c'était le jour de la mort de Jean Mallory. Et Jean Mallory était aussi très très important pour moi.
1: Grand éditeur,
2: grand géographe, grand géographe, grand éditeur,
1: géomorphologue,
2: grand géomorphologue, grand explorateur. Et voilà, donc je suis dans ce musée à Hakodate sur Hokkaido, cette île qu'aimait énormément Nicolas Bouvier, où il avait. C'est marrant parce qu'en fait Nicolas Bouvier a adoré le Japon, mais tout particulièrement Hokkaido. Or Hokkaido, c'est la Suisse du Japon. Donc c'est marrant comment. Enfin, il y a quelque chose d'un peu.
1: Mais les Suisses, quand ils voyagent, ils ont tendance à aller chercher des petits morceaux de Suisse un peu partout.
2: Je sais pas si c'est que les Suisses. Je pense que c'est tout le monde.
1: Tout le monde.
2: En fait, je pense que tout le monde va.
1: On cherche tous chez soi.
2: Dans le voyage, on cherche chez soi, en fait. Et donc voilà, j'ai appris dans ce musée la mort de Jean Mallory, cet homme qui a commencé à faire parler les pierres et qui finalement s'est mis aussi à faire parler les êtres humains. Si on lit Ultima Thule, tous les livres qu'il a consacrés aux Inuits, c'est fabuleux. C'est ce qu'on a écrit de plus beau sur ce peuple inuit. Et donc c'est ça qui me touche, c'est cette géographie humaine. Puis c'est vrai que j'ai eu besoin d'aller comme ça vers les paysages. Et puis là-bas, je me suis mis à dessiner. Enfin, j'ai toujours dessiné, mais c'est la première fois que j'ai décidé d'inclure véritablement des dessins et pas seulement des cartes dans un livre. Et donc l'usage du Japon, comme je n'avais pas Thierry Vernet avec moi,
1: illustrateur, dessinateur.
2: Ouais, illustrateur et dessinateur de l'usage du monde, j'ai fait moi-même les dessins.
1: En conclusion, Emmanuel Ruben, je reviens à la Loire, au tout début de notre conversation. Vous écrivez dans votre livre que finalement, les vrais châteaux de la Loire, ce sont les centrales nucléaires. Vous me voyez venir. Vous avez écrit une fiction, justement, Malville, on a parlé de la fiction, qui est une dystopie avec toujours votre double, Samuel V. Double, qui donc est en 2036.
2: Ouais.
1: Et il y a eu une catastrophe, un accident nucléaire en France. Bref. Pour ce qui est de la Loire, il y a une vraie réalité. Pour le coup, là, on n'est pas dans la fiction. C'est qu'effectivement, la Loire, il y a beaucoup de centrales, de réacteurs aussi. J'ai compté sur les 18 centrales, il y en a 4 le long de la Loire et même 5 si on compte celle de... Tout à fait. Et dans votre livre, pour conclure, vous interrogez, parce que vous n'êtes pas que dans une célébration littéraire et intellectuelle de la Loire. C'est très fort, mais plus vous avancez, plus quand même vous interrogez sur les choix énergétiques, évidemment celui du nucléaire. Et puis on parle beaucoup de la Loire comme d'un lieu très sauvage. Vous en parlez comme au contraire de rives très anthropisées, exploitées. C'est vrai que bon, c'est une voie de circulation depuis l'Antiquité. Et on a vu cet été beaucoup d'images de la Loire à sec. Je me demandais quelles sont, en conclusion, les raisons d'espérer, comment vous voyez la suite pour la Loire et tous ces fleuves qui comptent tant pour vous. Pour la géographie, en fait.
2: Je suis très très inquiet parce que en 2022, quand je m'approche des sources de la Loire, j'apprends que les sources de la Tamise sont à sec. Donc c'était un été déjà très chaud, très sec, l'été 2022. Ça ne veut pas dire qu'il n'y avait plus d'eau sous les ponts de Londres, mais simplement que la Tamise prenait sa source un petit peu plus bas que d'habitude. Et c'est peut-être ce qui va se produire un jour pour certains de nos fleuves, c'est-à-dire qu'on va pouvoir arriver au Mont-Gerbier de Jonc et ne pas pouvoir remplir sa gourde dans la ferme. Il y a 3 sources au Mont-Gerbier de Jonc, dont une source dans une ferme où on peut remplir sa gourde. Et en fait, on va avoir des étés de plus en plus chauds, de plus en plus secs, de plus en plus caniculaires, comme cet été 2026, qui est un été meurtrier, qui est un été incendiaire. Et nos choix énergétiques me posent vraiment question, parce que je ne vois pas comment on va pouvoir continuer à refroidir nos centrales nucléaires. Elles sont très souvent quand même à l'arrêt l'été à cause des eaux qui sont déjà très très chaudes. C'est vraiment une situation qui est très inquiétante. Et j'ai très peu d'espoir. On est obligé de miser dans des sources, dans de véritables sources d'énergie renouvelable. Or, le nucléaire n'est pas une véritable source d'énergie renouvelable. Ça part quand même d'un minerai qui n'est pas inépuisable sur Terre, qu'on achète à des prix de plus en plus prohibitifs. Et ensuite, tout n'est pas décarboné dans l'industrie nucléaire, ce n'est pas vrai. Oui, les centrales nucléaires rejettent que la vapeur d'eau, mais par ailleurs, elles mettent en danger les écosystèmes et il y a toute la question du retraitement des déchets nucléaires qui pose encore énormément de problèmes.
1: Merci Emmanuel Ruben.
2: Merci à vous.
1: Ce sera votre dernier mot. Je rappelle le titre de votre dernier livre, Sur la route de la Loire, paru aux éditions Stock. Merci à la Sonothèque de RFI et à l'INA pour leurs précieuses archives. 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
3: Bonjour, bon réveil et merci d'écouter RFI. Les 5h ici à Paris, 6h à Moscou et à Kiev.
0: Martin Guez.
3: Cap sur l'Ukraine pour les émissaires de Donald Trump. Jared Kushner et Steve Witkoff ont quitté la Russie après 3 heures d'entretien hier soir avec le président russe Vladimir Poutine. Ils ont discuté de plans substantiels pour mettre fin au conflit selon la Maison Blanche. Peine de mort requise en Égypte contre Sarah Khalifa, influenceuse et célèbre présentatrice de télévision accusée de trafic de drogue. C'est une fête qui a viré au drame à Kinshasa. Au moins 12 morts après un incendie en marge d'un mariage. La salle de réception n'était pas aux normes. Nous serons ensuite en Espagne où le prix du carburant a explosé. Et sur tous les terrains, MMA, basket et tennis au riche programme de la nuit. C'est une grande première attendue ce dimanche. Les émissaires de Donald Trump doivent enfin se rendre à Kiev. Steve Witkoff et Jared Kushner, attendus en Ukraine tout à l'heure. Et ils seraient porteurs, selon le président américain, d'une proposition destinée à mettre fin au conflit avec la Russie. Eux qui se sont entretenus pendant près de 3 heures avec le président russe Vladimir Poutine hier soir. La Maison-Blanche assure que les deux émissaires ont discuté de plans substantiels pour les prochaines étapes qui seront annoncées dans les semaines à venir. Les États-Unis sont donc à la manœuvre, alors qu'après 4 ans de guerre, les négociations sont toujours à l'arrêt. Gwendal Lavina.
4: Il y a comme souvent les petites phrases. Donald Trump, vendredi, dans le bureau ovale, a ainsi déclaré avoir une idée pour la paix. Le président n'est pas entré dans les détails, mais c'est donc bien avec une proposition que Steve Witkoff et Jared Kushner sont arrivés dans la région. Ces derniers mois, les deux émissaires du président ont multiplié les discussions avec les négociateurs ukrainiens et russes, sans faire état d'avancer publiquement. Des échanges directs entre Moscou et Kiev sous la médiation de Washington n'ont pas eu lieu depuis le mois de février et le début de la guerre contre l'Iran. Du sérieux de la démarche, selon un membre de l'administration Trump, Steve Witkoff et Jared Kushner doivent se rendre à Kiev après Moscou. Ce sera le premier déplacement du duo en Ukraine depuis le retour de Donald Trump à la Maison-Blanche. Jusqu'à présent, ils ont rencontré Volodymyr Zelensky hors de son pays. Ce voyage intervient aussi 10 jours après une visite à Moscou de John Ratcliffe, le patron de la CIA. Selon les médias américains, il a mis en garde contre une escalade et n'a pas hésité à pointer les difficultés russes sur le terrain pour les ramener à la table des négociations, un changement de ton au moins en privé qui augure peut-être d'avancée. Gwendal Lavina, New York, RFI.
3: Et selon le président ukrainien Volodymyr Zelensky, il a été envisagé à un moment que les deux émissaires se déplacent directement de Moscou à Kiev en avion, ce qui aurait été exceptionnel. L'avion gouvernemental américain transportant les deux émissaires a finalement atterri très tôt ce dimanche en Pologne, près de la frontière ukrainienne. Le Kremlin assuré que Vladimir Poutine avait lui ordonné de cesser les frappes pour 3 jours sur Kiev, le temps de la visite des émissaires, même si hier les frappes russes se sont poursuivies et ont fait au moins 7 morts sur le territoire ukrainien. Au Moyen-Orient, l'Iran réplique à des frappes américaines. Téhéran qui a ciblé 3 pétroliers dans le détroit d'Ormuz, ainsi que 3 autres navires battant pavillon des États-Unis dans d'autres zones, selon la marine des gardiens de la Révolution. Des nouveaux échanges de tirs qui interviennent après plusieurs jours d'accalmie et sur fond d'impasse diplomatique pour mettre fin au conflit débuté le 28 février dernier. En Égypte, à présent, la justice a condamné une célèbre présentatrice de télévision et 11 autres personnes à la peine de mort pour fabrication et trafic de stupéfiants. Les autorités qui annoncent avoir saisi plus de 750 kilos de drogue et de matières premières. Sarah Khalifa, 39 ans, compte plus de 2 millions d'abonnés sur Instagram. Connue pour son émission Mission Difficile, consacrée à la criminalité, elle peut encore faire appel de la décision de la cour d'assises du Caire, Alexandre Bucenti.
5: L'affaire avait fait l'effet du bombe quand Sarah Khalifa a été arrêtée en avril 2025. L'accusée principale était en effet une présentatrice de télé célèbre et une influenceuse très populaire sur les réseaux sociaux où elle était suivie par plus de 2,5 millions de personnes rien que sur Instagram. Les accusations aussi étaient gravissimes. Sarah Khalifa a été accusée d'être la patronne d'un gang d'une trentaine de personnes qui importait les composants nécessaires pour fabriquer des drogues de synthèse et inonder le marché. L'abondance de la drogue made in Egypt avait même fait chuter le prix des narcotiques. Dans la législation égyptienne, la peine pour trafic de drogue est la mort. Toutefois, les condamnés peuvent interjeter appel. Si l'appel est accepté, le procès recommence à zéro. Alexandre Ouchanti, Le Caire, RFI.
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3: RFI, 4h05 à Kinshasa, où la fête a viré au drame dans la nuit de vendredi à samedi. Au moins 12 morts lors d'un incendie dans une salle de réception de la commune de Lingwala. En marge d'un mariage, le feu s'est déclaré en pleine cérémonie, entraînant bousculades et mouvements de foule. Précision depuis Kinshasa avec Pascal Moulégois.
6: Sur place, les traces témoignent de la violence des flammes. La salle des fêtes louée à plus de 4 000 $ est aujourd'hui éventrée, vitres brisées, ouvertures endommagées et débris jonchent les abords de l'immeuble. L'ambiance était pourtant son comble, puis selon ces témoignages, tout a basculé au moment de l'entrée de la mariée.
7: Elle est à peine entrée dans la salle de fête que des étincelles sont sorties du plafond, juste au-dessus de la tribune d'honneur. La salle était en panique. Et en fait, tous ces morts sont surtout dus aux bousculades à la porte de sortie et dans les escaliers. Et la mariée est sortie à moitié nue.
6: Autre constat, la salle ne disposait que d'une seule entrée, sans détecteur de fumée ni extincteur. Pour les bourgmestres de Lingwala, Norbert Mushinga, ces conditions posent question.
8: Nous sommes dans les enquêtes. Nous venons de visiter la salle ici. Vraiment, les normes ne sont pas respectées. Même le lucide est court. Vous voyez que les gens ont eu difficile à se sauver. Hein. Tout le monde était en débandade. Alors, c'est regrettable. Donc, nous allons frapper. Et les autorités vont prendre des dispositions pour d'autres salles de fête dans ma juridiction. Et partout dans la ville prochaine de Kinshasa.
6: Situé à quelques mètres d'endroits stratégiques comme les plus grands camps militaires du pays, l'immeuble du gouvernement et non loin du Parlement, la salle Panacée était anciennement un salon d'exposition des meubles. Sur Internet, les photos des victimes ont provoqué le mois une mise en cause des autorités et relancé les débats sur les permis de construire, perçus comme une formalité plutôt qu'un outil de régulation. Pascal Moulégois, Kinshasa, RFI.
3: En Europe à présent, c'est jour de vote en Allemagne, dans le Land de Saxe-Anhalt, où l'extrême droite est donnée gagnante dans les sondages de cette élection régionale. Les bureaux de vote ouvrent à 8h, heure locale. L'Espagne, elle, continue de se déchirer politiquement autour de la question migratoire et de l'enclave de Ceuta. Alors qu'au niveau économique, l'inflation a brutalement accéléré au mois d'août, atteignant 4,3%, soit le taux le plus élevé depuis février 2023, une conséquence directe de la guerre en Iran et de la flambée des prix des carburants. Reportage à la pompe de Diane Cambon depuis Madrid.
9: Le retour des vacances a un goût amer pour les Espagnols qui ont vu les prix à la pompe monter en flèche. À la station d'essence Repsol, à la porte de Madrid, Juan constate avec effroi comment le prix du diesel a bondi de 24% depuis la fin juin.
10: Cela me coûte 20 centimes de plus au litre qu'il y a 3 ou 4 mois. Maintenant, je dois dépenser 100 euros pour un plein, alors que cela me coûtait il y a quelques mois 80 euros. Et je redoute le prix du gaz. La bonbonne va aussi augmenter.
9: À une autre pompe, même désarroi au moment de faire le plein.
10: On est presque à 2 euros le litre. Le prix du litre ne va jamais rebaisser. Quand c'est passé à 1 euro, on était déjà très en colère. Alors là, il va falloir s'habituer à 2 euros.
9: L'indice des prix à la consommation a aussi augmenté pour l'alimentation et les boissons non alcoolisées. Maria, qui tient un restaurant près d'un parc à Madrid, a dû modifier ses prix au cours de l'été.
11: Comment on va subir les prix si c'est
12: Comment je ne vais pas augmenter mes prix? Pour moi, tout est plus cher à l'achat, donc le restaurateur doit le répercuter à ses clients. Je ne peux pas vendre au même prix que l'an dernier. Et évidemment, les gens subissent cette hausse et la première chose qu'ils suppriment, ce sont les loisirs. On a eu une mauvaise saison.
9: Face à ce pic inflationniste, la Banque d'Espagne a dû revoir à la hausse ses prévisions et parle d'une inflation de 3,6% sur l'ensemble de l'année au lieu de 3%. Diane Cambon, Madrid, RFI.
3: C'est un objectif pour les photographes du monde entier. Le visa d'or du festival Visa pour l'image a été remis hier à Perpignan, dans le sud de la France, au photojournaliste espagnol Luis Tato, pour son travail pour l'agence France Presse à Madagascar durant le soulèvement de la Gen Z malgache l'an dernier. À 37 ans, il complète ainsi sa collection, lui qui a déjà remporté 3 fois le World Press Photo et qui a reçu le titre de photographe de l'année en 2023. Et puis enfin, c'était l'événement de la soirée dans la capitale française à Paris, la 5e édition de l'UFC Paris, grand messe du MMA. Et sous les yeux des stars de NBA, Victor Wembanyama et Rudy Gobert, le français Saladin Parnasse n'a fait qu'une bouchée du néo-zélandais Dan Hooker, à peine 2 minutes 30 passées dans l'octogone. Elles ont eu besoin d'un peu plus de temps pour venir à bout de l'Espagne, mais les Maliennes ont sorti une immense performance à la Coupe du Monde de basket en Allemagne, en s'imposant face à la Roja 82-73, une première depuis 76 ans pour une équipe africaine face à l'Espagne. Les Françaises vice-championne olympique, enchaîne elle une deuxième victoire en battant la Corée du Sud 95-69. Et puis en tennis, Arthur Gia poursuit sa route à l'US Open. Le dernier français en lice file en huitième de finale après son succès face à l'américain Michael Zheng. Et puis chez les femmes, la chinoise Qinwen Zheng, elle renversait l'américaine Madison Keys en 3-7. Tout de suite, Carrefour du Maghreb, sur RFI.

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1: Bonjour, la campagne est lancée pour la présidentielle d'avril prochain. On a vu ces derniers mois de la part de candidats à l'élection une certaine obsession algérienne. Alors on verra ce que nous réservent les semaines à venir, mais ce n'est sans doute pas un hasard si le scrutin présidentiel en France se conjugue avec l'Algérie depuis les débuts de la Ve République. Nous en parlons avec l'historien Emmanuel Blanchard, professeur à Sciences Po Saint-Germain-en-Laye. Bonjour et bienvenue.
2: Bonjour Juliette Rangeval.
1: Emmanuel Blanchard, c'est même de la guerre d'Algérie que naît la Ve République.
2: Oui, on peut dire que la Ve République est née des cendres de la guerre d'Algérie. La transition de régime

0: dans des formes institutionnelles respectées, mais sous la crainte d'un véritable coup d'État.
1: On écoute le général de Gaulle.
2: C'est dans la légalité que moi-même et mon gouvernement avons assumé le mandat exceptionnel d'établir un projet de constitution nouvelle et de le soumettre à la décision du peuple.
1: Respect de la légalité, vous le disiez, le général de Gaulle le dit. Retour du général au pouvoir et donc dans la foulée, cette 5e République qui va naître de la crise de mai.
0: Oui, ici je présume qu'on entend le général de Gaulle le 4 septembre 1958, à place de la République. C'est le moment de dévoilement de la nouvelle constitution. Et il faut bien imaginer que cette constitution, chacun sait que c'est une constitution particulièrement verticale, particulièrement autoritaire, qui en termes d'état de droit apparaît comme une constitution fragile, notamment avec son fameux article 16 qui permet l'octroi des pleins pouvoirs. Mais c'est surtout une constitution qui est en rupture avec l'histoire constitutionnelle de la France précédente, cet équilibre des pouvoirs entre les deux assemblées, des gouvernements dont l'autorité émane de l'assemblée. Ici, avec la constitution de la 5e République, se dessine une constitution qui, d'une certaine façon, est faite pour un homme d'exception que le général de Gaulle. C'est ce qu'il a demandé, même s'il avait bien précisé que ce n'est pas à 67 ans qu'il commencerait une carrière de dictateur. Il a obtenu tout ce qu'il a souhaité du point de vue constitutionnel avec l'autorité de Michel Debré, qui est présenté très souvent comme le père fondateur de cette constitution. Et ce qui est surprenant, d'une certaine façon, c'est que cette constitution a été pérenne. Bien sûr, il y a eu des modifications constitutionnelles depuis, mais alors qu'elle est véritablement née de la guerre, alors qu'elle a été pensée et écrite pour un individu exceptionnel, le général de Gaulle, de fait, cette constitution qui va encore prendre un cours plus présidentialiste avec les élections au suffrage universel du président de la République à partir de 1962, est une constitution qui va marquer la 5e République jusqu'à nos jours, en dépit des modifications, et qui fait que, d'une certaine façon, nous sommes dans un régime politique où l'état de droit apparaît plus comme une contrainte que comme un atout pour gouverner.
1: Vous avez dit que c'était une constitution qui était taillée sur mesure pour le général de Gaulle. Il va en plus utiliser l'ensemble des prérogatives qui sont à sa disposition. Il va vraiment jusqu'à pousser les murs de la constitution d'une certaine façon.
0: Oui, il y a eu de nombreuses lectures de la Constitution, effectivement, sur la répartition entre les pouvoirs du président de la République et ceux du Premier ministre. Et la lecture qui en a été faite a bien sûr été une lecture présidentialiste. Ceci dit, je ne suis pas constitutionnaliste, et donc je n'irai pas trop loin dans cette lecture. Mais ce qui est intéressant, c'est que d'une certaine façon, les origines de la Constitution ont très largement été oubliées. Quand on parle aujourd'hui de la Constitution de la Ve République, un certain nombre de commentateurs, un certain nombre d'élus, un certain nombre de dirigeants la présentent d'une certaine façon comme un texte matriciel, un texte qui a un pouvoir quasi sacré, en oubliant les conditions d'émergence de cette constitution.
1: Est-ce que en 1962, lorsque la constitution est modifiée pour permettre l'élection du président au suffrage universel, est-ce que là encore c'est un héritage de la guerre d'Algérie ?
0: Oui, il est très difficile de savoir exactement quels ont été les propos du général de Gaulle. Il y a beaucoup de propos apocryphes à partir du général de Gaulle, mais on sait, notamment par Alain Perfit et par d'autres, qu'il avait parfaitement en tête qu'il était hors de question que l'élection du président de la République soit faite au suffrage universel si l'Algérie restait parmi les départements français, puisque les Algériens, dits Algériens musulmans, qui étaient dits Français, musulmans à l'époque, qui sont devenus des Français comme les autres, même si c'est assez théorique et juridique, représentait un potentiel électoral dont le général de Gaulle ne souhaitait pas qu'il puisse infléchir sur l'élection. Et donc c'est à partir du moment où l'Algérie devient indépendante qu'il met en œuvre cette nouvelle réforme constitutionnelle, et il la met en œuvre comme une nouvelle rupture par rapport à ce qu'a été la 4e République, à tel point que le principal opposant à cette réforme constitutionnelle sera Gaston Monnerville, élu de Guyane, puis du Lot, la première personnalité politique de couloir noir de Pau avoir occupé de très grandes fonctions, puisqu'il
1: était président du Sénat.
0: Il était président du Conseil de la République, du Sénat, il avait été sous-secrétaire d'État aux colonies, une très longue carrière.
1: On va écouter Gaston Monnerville et puis ensuite on va essayer de comprendre pourquoi il a été tellement hostile à cette modification institutionnelle.
3: Dans un pays de démocratie, tout peut être résolu lorsque les problèmes sont posés clairement. Mais pour cela,

0: Il faut observer le jeu naturel des institutions dans le sens de la justice et de la liberté. Le jeu normal des institutions est faussé. La Constitution est violée ouvertement. Le peuple est abusé.
1: Quand Gaston Monnerville fait état de ses craintes pour le pays, pour le peuple français avec ces modifications institutionnelles, est-ce qu'il se rend compte qu'on va passer d'un pays avec des institutions plutôt bigarrées à un pays qui va être plus blanc avec ce resserrement
2: international? Ce n'est pas la perspective de Gaston Monnerville. Gaston Monnerville, on pourrait dire qu'il est colorblind, c'est-à-dire en dépit du fait qu'il est présenté comme peut-être le petit-fils d'esclaves, qu'il sait très bien qu'il est un élu noir et que c'est une rareté dans la République française. Il en a souffert à certains moments, ne pouvant pas devenir président de la République, par exemple, sous la 4e République. Gaston Monnerville est un homme de la 3e République. C'est un homme qui a été élu député à partir des années 30. Il a été sous-secrétaire d'État aux colonies en 1937-1938. Et il fait partie de ces grands élus républicains, francs-maçons, très attachés aux libertés, quand bien même c'est un homme qui est plutôt de centre-droit, même s'il finira sa carrière au centre-gauche. Et donc il est attaché à l'équilibre des pouvoirs, il est très attaché au parlementarisme bicaméral, donc au pouvoir de la seconde chambre, le Sénat, même s'il a lui-même été aussi député. Et donc la rupture qu'il dénonce, c'est la rupture institutionnelle, constitutionnelle. C'est le passage à une république qui est une république verticale, où le président accapare les pouvoirs, et ce qu'il appelle une forfaiture ici, c'est que le président de la République, le général de Gaulle, même si Gaston Monnerville très souvent cible le plus souvent le Premier ministre que le président de la République lui-même, il utilise des mots très forts, c'est une forfaiture, c'est le fait qu'il ait choisi de contourner le pouvoir du Parlement pour faire appel, en vertu de l'article 11, au peuple pour savoir s'il est possible d'élire le président de la République au suffrage universel. Or, une lecture stricte de cet article 11 suggérait qu'il n'était pas possible de faire ce changement institutionnel important par le biais d'un référendum. Mais ce qu'il faut bien avoir en tête, c'est que 1962, c'est une double rupture. Il y a cette rupture constitutionnelle qui est permis par l'indépendance de l'Algérie d'une certaine façon, mais c'est aussi un moment où la République française se réoriente. Elle était très orientée vers les colonies, elle va se réorienter vers l'Europe. D'une certaine façon, dans une République française où il y avait beaucoup de place pour des élus africains, d'Afrique du Nord, maghrébins, donc d'une certaine façon une Assemblée nationale bigarrée, on se retrouve avec un pays qui se vit maintenant comme un pays européen, comme un pays blanc, même si bien sûr ce n'est pas écrit dans la Constitution, même si bien sûr cela ne marque pas officiellement les institutions, on a une forme de démocratie ethno-nationale qui se met en place et qui est un véritable tournant par rapport à ce qu'avait été la République française dans les périodes précédentes.
1: Les institutions sont donc profondément modifiées, la France prend une nouvelle figure, que ce soit dans son pouvoir ou dans ce processus de décolonisation qui est inarrêtable. Et pourtant, on va voir, notamment dans la doctrine de maintien de l'ordre français, des restes de la guerre d'Algérie, de ce qui s'est passé pendant ces années entre 1954 et 1962. Ça s'illustre pendant la guerre, déjà en 1961, avec l'expulsion d'Algériens au moment de cette manifestation réprimée dans le sang, le 17 octobre.
2: Oui, ce que vous pointez ici a raison, c'est le fait que les legs de la guerre d'Algérie, les legs de la colonisation, ne sont pas simplement des legs constitutionnels, ni même institutionnels. Il y a des pratiques qui sont cristallisées pendant la guerre d'Algérie qui vont se perpétuer ensuite. Et c'est très important parce que parmi les singularités de la France d'aujourd'hui, parmi ses héritages singuliers, il y a le fait que la France a connu une guerre de décolonisation sur son territoire métropolitain. C'est bien sûr la guerre d'indépendance algérienne. Et comment se termine cette guerre d'indépendance algérienne? Elle se termine, tout le monde le sait, par l'indépendance de l'Algérie en juillet 1962, mais elle se termine aussi par une sorte d'horizon pour un certain nombre d'hommes politiques, qui est celui d'une France qui pourrait être débarrassée d'une partie de sa composante immigrée, et en particulier de sa composante algérienne. Et le 17 octobre 61, c'est une manifestation qui a été réprimée dans le sang, c'est un massacre, mais c'est aussi une politique qui vise à expulser du corps national, à la fois par la mort d'un certain nombre de manifestants, mais aussi par des expulsions au sens mobilité du terme, des expulsions par bateau et par avion, l'idée de renvoyer les indésirables, c'est l'idée que si la France n'a plus de département en Algérie, il n'y a pas de possibilité qu'il y ait des Algériens en France. Ils n'ont plus leur place en France. Et ça fait partie aussi de ces visions racialisantes, racistes, qui sont héritées de la guerre d'Algérie, avec l'idée que si la France n'est pas une puissance coloniale, quelle pourrait être la place pour un certain nombre de populations qui sont en France depuis déjà plusieurs décennies.
1: On va écouter cette archive sur la manifestation du 17 octobre.
3: En dépit du dispositif de surveillance de la police, les musulmans algériens n'avaient pas renoncé à continuer leur manifestation. Mais cette fois, ce furent des groupes de femmes et d'enfants qui tentèrent de se former, groupes qui devaient être rapidement canalisés vers les centres sociaux de la préfecture de la Seine. En tout, un millier de femmes furent ainsi appréhendées pour être reconduites chez elles. Tous les manifestants arrêtés le premier soir, il y en eut 11 500, ne devaient pas connaître le même sort. 1 500 en effet ont été refoulés vers l'Algérie dans leur douar d'origine. C'est ainsi qu'à Orly, 144 d'entre eux ont été embarqués à destination de Constantine.
1: On estime qu'il y a eu à peu près 1 500 personnes qui ont été expulsées juste après cette manifestation du 17 octobre 61.
2: Oui, des expulsions qui avaient commencé bien avant. Hein. C'est une politique dite d'élimination des indésirables, d'expulsion d'un certain nombre de Français musulmans ou d'Algériens qui a commencé dès le début du mois de septembre. Ce qu'on a entendu ici, c'est la manifestation des femmes et des enfants le 20 octobre. Des femmes et des enfants qui manifestent parce qu'ils s'inquiètent de ne pas connaître le sort d'un certain nombre d'Algériens, de pères, de frères, d'oncles, et ils s'inquiètent de ne pas connaître leur sort parce que, comme il a été rappelé dans le son qu'on vient d'entendre, à la fois il y a eu plus de 11 000 personnes interpellées en une seule soirée, c'est considérable, inédit dans l'histoire d'une répression, d'une manifestation ici pour l'indépendance de l'Algérie, qu'il y a des personnes qui sont internées dans différents lieux de Paris et qu'il y en a d'autres qui sont expulsées. Et c'est des expulsions qu'on pourrait qualifier à grand spectacle. On parle ici de l'aéroport d'Orly puisqu'il y a de très nombreux photographes qui sont à Orly, de très nombreux reporters radio qui sont à Orly pour prendre acte du fait qu'effectivement, ces Algériens qui se rebellent en métropole n'ont plus leur place en métropole et que l'État fait son travail, les expulse vers l'Algérie, une Algérie que chacun sait à l'époque devoir devenir indépendante dans les semaines à suivre.
1: Ce fantasme de pouvoir expulser ce qui est considéré comme un corps étranger, finalement, c'est quelque chose qui va perdurer à travers les années. 40 ans plus tard, on en est encore là.
2: Alors, je sais pas si on en est exactement encore là, mais vous avez raison, il y a un certain nombre de continuités, et ces continuités, on se retrouve aussi dans les dissensions à l'intérieur même de l'État. À l'intérieur de l'État, en 1962, il y a tout un ensemble de personnes, pour le dire vite, autour de Michel Debré, qui ont des visions, effectivement, où si l'Algérie devient indépendante, c'est une telle peine pour eux qu'il est hors de question que les Algériens puissent avoir une place en métropole. Et il y en a d'autres qui, assez proches dans le champ politique, ont des visions relativement différentes, parce qu'ils savent aussi qu'il y a une place pour les Algériens, notamment en termes de main-d'œuvre. On est dans la période la plus cruciale en termes de besoin de main-d'œuvre. Et donc, oui, des immigrés algériens, c'est possible, à condition qu'ils soient utiles à l'économie. Et donc, les indésirables vont être ceux qui ne sont plus considérés comme utiles à l'économie, qui sont appelés des oisifs, et qui vont en particulier être des jeunes hommes qui, à partir des années 1970, à partir de la crise économique, ne vont pas trouver de place sur le marché du travail.
1: Et ça, on va le retrouver, par exemple, en 2005, au moment où les banlieues s'embrasent, il va y avoir l'état d'urgence qui va être instauré par le président Jacques Chirac.
4: Face aux violences des dernières semaines, face aux souffrances et aux difficultés de tant de nos concitoyens, notamment parmi les plus vulnérables, la première nécessité, c'est de rétablir l'ordre public. J'ai donné au gouvernement les moyens d'agir. J'ai notamment décidé de proposer au Parlement de proroger pour une durée limitée l'application de la loi du 3 avril 1955.
1: 3 avril 1955, c'est un texte qui avait été adopté donc durant la guerre d'Algérie. Si on fait ce parallèle entre 2005 et la guerre d'Algérie et la façon dont on maintenait l'ordre à ce moment-là, c'est que les banlieues françaises, c'était vraiment l'endroit où les jeunes étaient appelés la racaille par le ministre de l'Intérieur de l'époque, Nicolas Sarkozy, où vraiment on sent de la part des institutions un rejet très fort de ces jeunes racialisés.
2: Alors effectivement, ici, le legs, il est peut-être avant tout institutionnel. Dans un premier temps, c'est rappelé par le président de la République lui-même, c'est qu'il a demandé à son premier ministre et au Parlement d'activer un texte de loi dit sur l'état d'urgence qui date de la guerre d'Algérie. Et qui est un texte qui, d'une certaine façon, se situe à mi-chemin entre l'état de paix et l'état de guerre, ou qu'on peut appeler l'état de siège aussi, et qui suspend un certain nombre de libertés. Et ici, c'est un certain nombre de libertés publiques sont suspendues en raison des émeutes ou des mobilisations, des affrontements qui ont eu lieu dans de très nombreuses banlieues françaises, dans de très nombreux quartiers français, pour répondre à la mort de deux jeunes adolescents, deux jeunes enfants qui ont été tués en novembre 2005, qui sont morts dans le cadre d'une intervention policière, même s'ils ne sont pas morts de la main des policiers. Et ces affrontements, effectivement, là où il y a un impensé qui apparaît, c'est qu'ils sont catégorisés dans beaucoup d'esprits comme des affrontements entre une jeunesse issue de cette histoire coloniale, même s'ils ne le sont pas tous, bah, la réponse de l'État, c'est d'activer un texte lié à l'histoire de la colonisation et lié à l'histoire de la guerre d'indépendance algérienne. Texte qui, avant 2005, n'avait été activé qu'une seule autre fois, au milieu des années 80, en Nouvelle-Calédonie.
1: Et ça va continuer finalement jusqu'à nos jours, ou à peu près, quand on voit en 2018 ces images de lycéens à genoux devant un mur après une série de blocages de lycées en banlieue. Ils sont sous la surveillance de policiers. Cette façon de procéder avec des jeunes considérés comme issus de l'immigration, c'est quelque chose qui dure bien après 2005, qui dure jusqu'à aujourd'hui.
2: Alors, ce qui est sûr, c'est qu'un certain nombre de pratiques policières qui se sont forgées pendant la guerre d'Algérie, notamment des contrôles d'identité très intrusifs, avec des fouilles au corps, avec des violences corporelles liées à ces contrôles d'identité. Ce sont des pratiques qui n'ont pas disparu avec la guerre d'indépendance algérienne. Et au-delà des dérives racistes individuelles, il y a le fait qu'il est demandé à la police française, depuis au moins ces années 60, de distinguer parmi les jeunes oisifs ceux qui sont français ou ceux qui ne le sont pas. Et ça se voit très rarement au faciès, puisqu'il y a toute une histoire longue de la présence de populations d'Algérie, mais aussi de Maroc ou de Tunisie en France, qui font que de jeunes descendants de Marocains ou d'Algériens en particulier peuvent être français de naissance. Et donc cette police a pris l'habitude à la fois de contrôler pour savoir qui est français et qui ne l'est pas, et parfois, pour certains, de se reconnaître le droit de dire « Vous êtes français, mais pas de vrai français, la preuve en est, je vous demande vos papiers. »
1: En quelques secondes, Emmanuel Blanchard, est-ce que ce sera un enjeu de la prochaine présidentielle ?
2: Je n'en sais rien, mais il est très rare que les élections présidentielles ne conduisent pas à un certain nombre de débats et de controverses qui soient aussi liés à la question algérienne.
1: Merci Emmanuel Blanchard, historien, professeur à Sciences Po Saint-Germain-en-Laye. Carrefour du Maghreb à la réalisation Françoise Grelot. À bientôt.
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7: Vous êtes à l'écoute de Radio France Internationale, c'est Afrique Matin. Bienvenue si vous nous rejoignez à l'instant, il est 3h30 en temps universel, il est 4h30 à Kinshasa, 5h30 ici à Paris.
8: Du Blange.
7: On débute par le journal et ce bilan moins dramatique qu'annoncé de prime abord, mais le drame demeure choquant en RDC. À Kinshasa, cette fête de mariage qui a été endeuillée par un incendie qui a fait 12 victimes dans la nuit de vendredi à samedi. Une enquête est en cours, mais les normes de sécurité non respectées sont déjà pointées du doigt. La RDC, où l'épidémie d'Ebola aggrave l'insécurité alimentaire dans d'autres zones, on va vous expliquer. On va revenir aussi sur cette avancée scientifique venue de Chine, des chercheurs sont en passe d'arriver enfin à combiner les riz asiatiques et africains. La polémique en Afrique du Sud, après cette campagne de pub utilisant une image célèbre de femme en lutte contre l'apartheid pour faire la promo d'un alcool. On parlera sport et l'Algérie qui a un nouveau sélectionneur, l'ancien international Brahim Hamdani, choisi pour succéder à Vladimir Petkovic. Le gouvernement congolais qui exprime sa profonde consternation après l'incendie de la salle de fête Panacée à Kinshasa. Cela s'est passé donc dans la nuit de vendredi à samedi dans la commune centrale de Lingwala. Bilan provisoire, 12 morts, 5 blessés hospitalisés, 21 personnes sous suivi médical. Le feu a pris devant l'espace réservé au couple. Dans cette salle, il n'y avait qu'une seule sortie et c'est dans la bousculade que plusieurs des décès sont survenus. Une enquête est en cours. Hier matin, le ministre congolais de l'Intérieur, le vice-gouverneur de Kinshasa, des responsables de la police se sont rendus sur place. Les autorités annoncent un contrôle systématique immédiat de toutes les salles de fête et lieux de loisirs du pays, avec fermeture de tout établissement non conforme aux normes de sécurité. Gulin Amani est enseignant à l'Institut d'architecture et d'urbanisme de Kinshasa. Il revient justement sur cette problématique de la sécurité.
9: En RDC, on a un outil essentiel de prévention, celui qu'on appelle le permis de construire. Pour les constructions de plus de 50 mètres carrés, le dossier technique doit notamment intégrer un plan, un schéma de protection et de détection incendie. Et donc la sécurité est pensée avant même que le bâtiment ne soit construit. Cette sécurité n'est pas uniquement une question d'extincteur, c'est aussi les escaliers, les issues de secours, les portes, les couloirs, les matériaux, la signalisation, l'évacuation et l'accès de secours, puisqu'il s'agit d'une salle de fête qui doit rester conforme. J'ai toujours dit, il y a des normes qui existent, les normes officielles, à côté desquelles on a une tension avec les normes que j'appelle des normes pratiques. Et en fait, il faudrait veiller à cette effectivité des normes pour que le permis de construire ne soit pas qu'une formalité administrative et que si on veut affecter un bâtiment à une activité comme celle-là, une salle de fête, il faut se prémunir en amont de toutes les conditions requises pour la sécurité et pour la vie humaine.
7: Gulin Amani, enseignant à l'école d'architecture et d'urbanisme de Kinshasa. La République démocratique du Congo, où l'épidémie d'Ebola ajoute une crise nutritionnelle à l'urgence sanitaire dans l'Est. Les conflits, les déplacements de population compliquent encore l'accès à l'alimentation et aux soins. Le dispositif humanitaire est en cours de révision, mais les dernières données de surveillance dessinent une réalité plus large. Les situations nutritionnelles les plus graves se concentrent en fait loin des principaux foyers de l'épidémie, Passion Ligodi.
10: Pour comprendre, il faut superposer deux cartes. La première montre l'Est. Sur les 519 zones de santé analysées dans le pays, 76 confrontées à des niveaux élevés de sévérité ont été retenues dans la révision du plan humanitaire. Parmi elles, 38 sont touchées par Ebola, principalement en Ituri et dans les deux Kivu. Le nombre de personnes à assister en priorité sur le plan nutritionnel passe ainsi d'environ 823 000 à près d'un million 800 000. La seconde carte nous déplace vers le centre et les centres sud. Les Sankuro arrivent en tête avec 14 zones en urgence nutritionnelle. Suivent le Kasaï oriental avec 9, la Tchouapa avec 8, le Olomami avec 7 et la Lomami avec 5. Au total, ces 5 provinces concentrent 43 des 53 zones en urgence recensées par la surveillance nutritionnelle. Les Lomami portent le signal le plus grave. Malembankoulou, Luamba et Kinkonja sont les 3 seules zones placées au niveau maximal de sévérité. Les experts insistent, il faut renforcer la réponse à Ebola dans l'Est sans reléguer les urgences nutritionnelles déjà présentes ailleurs.
7: Et la nutrition sur le continent africain passe notamment par le riz dans de nombreux pays. Produire plus localement est un enjeu majeur et de ce point de vue, la Chine franchit peut-être une nouvelle étape. Le pays cherche à trouver, à croiser des variétés les plus performantes de riz et des chercheurs ont identifié ce qui bloque, une sorte de verrou génétique qui empêche de croiser efficacement les variétés asiatiques de riz avec les variétés africaines. Découverte qui pourrait ouvrir la voie à des récoltes plus abondantes, mieux adaptées aussi peut-être au changement climatique. Les explications RFI Pékin de Cléa Broderst.
11: La lance, le bouclier et l'armure, derrière ces trois mots se cache peut-être la clé d'un riz plus productif et plus résistant. Le riz asiatique offre des rendements élevés, Le riz africain supporte mieux la chaleur, la sécheresse et les sols pauvres et résiste à plusieurs maladies. Les croisés permettraient de réunir le meilleur des deux. Mais leur croisement produit souvent un pollen stérile. Des chercheurs de l'Université agricole de Nankin expliquent pourquoi. Dans la revue Science, ils identifient 3 gènes responsables de ce verrou. La lance libère une protéine toxique qui endommage les cellules du pollen. Le bouclier et l'armure peuvent neutraliser cette attaque. Surtout, les scientifiques ont repéré une lignée de riz compatible avec les deux espèces, capable de contourner cette stérilité. L'enjeu est stratégique pour la Chine, qui doit nourrir près d'un cinquième de la population mondiale, avec moins de 10% des terres arables. À terme, ces hybrides pourraient offrir plus de 10% de rendement supplémentaire, mais leur qualité et leur résistance aux maladies doivent être améliorées avant une culture à grande échelle. Cléa Broders, Pékin, RFI.
7: Vous écoutez Afrique Matin, il est 5h36 à Johannesburg. C'est une pub qui a provoqué un tollé en Afrique du Sud à l'occasion des 70 ans de la marche des femmes. Cette marche pendant laquelle des milliers de Sud-Africaines s'étaient rassemblées devant la présidence de Pretoria à l'époque pour braver le régime de l'apartheid. Eh bien, à l'occasion de ces 70 ans, la marque de whisky Glenlivet a voulu marquer le coup. C'est raté. Le clip publicitaire de la marque qui fait partie du groupe Pernod Ricard a très vite suscité la polémique. Pourquoi, Claire Bargelès?
12: La vidéo filmée en noir et blanc montre une actrice sud-africaine en train de trinquer devant les portraits des figures qui ont mené la marche de 1956. La voix de Winnie Mandela vient boucler la séquence. Cette utilisation commerciale de l'histoire passe mal, alors que l'événement reste un souvenir douloureux, un rappel de la condition des femmes sous l'apartheid et de leur combat. Un faux pas d'autant plus problématique qu'à l'époque, les populations noires et métisses étaient soumises à de sévères restrictions raciales sur l'alcool, dont la vente était utilisée comme un outil de contrôle des townships par le régime ségrégationniste. Sophie De Bruyne, la dernière personnalité toujours en vie, a indiqué n'avoir jamais donné son autorisation pour l'utilisation de son image. La marque de whisky a depuis présenté ses excuses et retiré la vidéo, mais l'ensemble des familles concernées souhaitent obtenir davantage d'explications sur la façon dont cette campagne publicitaire a été conçue. Le parti de l'ANC a lui aussi rappelé que l'on parle là de femmes courageuses et non pas de simples symboles pour le marketing. Claire Bargelès, Johannesburg, RFI.
7: Les hommages se succèdent partout en Afrique après l'annonce du décès à 51 ans de Sena Aluka. Cette semaine, l'infatigable militant de la cause environnementale était une grande figure de la société civile de son pays, le Togo, au-delà de tout le continent. Sena Aluka, qui a notamment fondé les Jeunes Volontaires pour l'Environnement, les JVE, c'est la plus grande association panafricaine de la jeunesse dédiée au développement durable. Seyni Nafo, le porte-parole des négociateurs africains à l'ONU Climat, déplore un baobab qui tombe le portrait de Sena Aluka sur notre application mobile RFI Onglet Afrique. L'environnement, la nature, et on vous parle maintenant de cette nouvelle insolite. Dans un Soudan en guerre, un crocodile de plus de 3 mètres a été rapatrié il y a quelques jours depuis la Jordanie. L'animal a été relâché dans le parc national de Dinder, dans l'état de Sennar. C'est à la frontière avec l'Éthiopie. Alexandra Branjon sort les crocs pour nous raconter.
13: Il s'agit d'un crocodile de plus de 3 mètres de long, pesant plus de 140 kilos. Apparemment saisi par les douanes jordaniennes il y a quelques années, l'animal, un crocodile du Nil, attendait d'être transféré vers le Soudan, d'où l'espèce est originaire. Mais le conflit dans le pays a retardé l'opération. C'est désormais chose faite, le reptile a été transporté par avion dans une caisse métallique de Jordanie jusqu'à Port-Soudan, puis par camion jusqu'au parc national de Dinder, à la frontière avec l'Éthiopie, où il a été relâché. Avant la guerre, les services de conservation des deux pays travaillaient déjà ensemble. En 2022, un reptile saisi par la police jordanienne avait déjà été transféré vers le Soudan. Il s'agit d'une espèce protégée, confiée à un responsable d'une organisation de protection des animaux qui ajoute qu'il y a une volonté de part et d'autre de renvoyer ces animaux dans leur milieu naturel.
7: Alexandra Manjon, il a notamment photographié le soulèvement de la Gen Z de Madagascar l'an dernier. C'est pour ce travail qu'il est récompensé du prestigieux prix du Festival Visa pour l'image. À Perpignan, dans le sud de la France, le photojournaliste espagnol Luis Tato, qui couvre l'Afrique de l'Est et l'océan Indien pour l'agence France Presse, a reçu hier le Visa d'or. Le photojournaliste de 37 ans a passé une dizaine de jours parmi les manifestants madagascars qui dénonçaient, entre autres, en fin d'année dernière, la défaillance des services publics, la corruption ou les difficultés économiques quotidiennes persistantes. À lire sur notre application RFI nos articles sur le Festival du photojournalisme journalisme, Visa pour l'image, notamment les travail documentaire, photojournaliste sur Gaza ou encore sur la reconstruction de la Syrie. Les sports pour terminer le journal et l'exploit des basketteuses maliennes à la Coupe du Monde en Allemagne. Hier matin, en phase de poule, elles ont battu l'Espagne. Elles affronteront désormais les hôtes du tournoi, les Allemandes, demain. Il y a du football aussi avec la Ligue africaine des champions, le premier tour préliminaire, la victoire des Ivoiriens de San Pedro face au Nigérian de Rivers United hier. Les aiglons tchadiens dont on parlait hier matin ici même ont fait match nul 0-0 sur leur pelouse face aux Sidamas éthiopiens. On attend le TP Mazembe ou l'ASEC Mimo d'Abidjan aujourd'hui. En football de sélection, je vous le disais en titre, l'Algérie a enfin un nouveau patron de son côté alors que les éliminatoires de la CAN vont bientôt débuter. C'est l'ex-international Brahim Hamdani qui est choisi pour succéder à Vladimir Petkovic, auteur d'une Coupe du Monde assez décevante pour les Fenecs. À Alger, Sofiane Anani.
14: Brahim Hamdani, nouveau patron des Verts, un choix qui peut surprendre mais qui ne doit rien au hasard. Ancien international, passé notamment par l'Olympique de Marseille et les Glasgow Rangers, Hamdani compte 4 sélections avec l'Algérie. Il s'est ensuite tourné vers la formation et c'est avec les U21 algériens qu'il vient de frapper fort une médaille d'or aux Jeux méditerranéens. Une réussite qui a clairement pesé dans le choix de la fédération. À ses côtés, une figure bien connue du football algérien, Antaria, ex-capitaine de l'Algérie, nommé adjoint, et Moussa Saïb, manager général. Un choix marqué par l'expérience des anciens, mais surtout par l'urgence. Un nouveau staff, une nouvelle page, mais surtout très peu de temps pour travailler. La Zambie et le Burundi seront les premiers adversaires du trio. Objectif, des résultats et une nouvelle dynamique pour la sélection algérienne. Sofiane Anani, Alger, RFI.
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7: Un mot du programme à suivre. Comment assister à un concert quand on est sourd ou malentendant? On a suivi un dispositif d'audio-description au Festival Parisien Musical Rank en Seine. On vous dit tout ce matin des derniers télescopes spatiaux ou terrestres, alors que la NASA vient de procéder à un nouveau lancement. Et puis la Russie pourrait-elle vraiment attaquer l'Europe au-delà de l'Ukraine? Question au cœur du livre d'une chercheuse que l'on feuillette avec elle dans 5 minutes. Mais d'abord RFI reportage en Centrafrique. Nous sommes de retour à Zamboy, dans l'ouest du pays, à la frontière avec le Cameroun, où le silence et la précarité ont remplacé l'effervescence qui régnait autrefois autour du chantier minier de Zamboy. Plus de 2 semaines après le terrible éboulement qui a endeuillé la localité, le site reste fermé. Comme on l'a vu hier, c'est une ville née de l'activité minière, donc forcément l'arrêt forcé pour raison de sécurité sur place change beaucoup de choses dans le quotidien. Reportage Rolf Steve Domialoche.
15: Zamboy, une localité presque coupée du monde. Ici, pas de réseau téléphonique. Dans les rues, le calme domine. Sous les mongues, la plupart des jeunes passent la journée autour d'une partie de cartes, de ludo ou de dames. Un peu plus loin, d'autres assis sur des bancs forment un cercle autour d'une vendeuse de vin de palme et de boissons locales. Depuis la fermeture du chantier, le quotidien a changé, témoigne Alban Kongo, un habitant.
16: Depuis que le chantier est fermé, nous n'avons plus rien à faire à part jouer aux jeux de société, dormir et boire pour oublier nos soucis. Nous n'arrivons plus à prendre en charge nos familles ni à subvenir à nos besoins. Nos projets sont à l'arrêt, la vie est devenue très difficile pour nous et cette misère n'est pas facile à supporter.
15: Ce matin, Pélagie Lemo, chef du village de Zamboy, réunit les responsables de la société Douakouzo et les autorités locales de la Nana Mambéré. L'objectif, porter les doléances des habitants et tenter de trouver une solution à cette situation qui paralyse le village.
17: Nous supplions le gouvernement de nous venir en aide. La population ne cesse d'augmenter. Depuis sa fermeture, nous sommes plongés dans la misère. Nous sommes désormais prêts à respecter les règles d'exploitation fixées par les autorités. Sans ce chantier, nous ne pouvons pas vivre.
15: Conscient des difficultés rencontrées par la population, Aliou Garga, responsable de la société Douakouzo, accepte de recevoir plusieurs centaines de doléances destinées au gouvernement.
18: Tous ces documents contiennent les doléances de la population. Elles remplissent mon pick-up. Je vais rencontrer le gouvernement pour plaider en faveur des habitants, mais le dernier mot lui revient. J'ai créé ma société pour en tirer profit, pas pour l'avoir faire faillite, mais le pouvoir des décisions appartient au gouvernement.
15: Face à la multiplication des accidents sur les chantiers miniers, la société civile Igwe, qui signifie « Allons-y », propose des actions concrètes. Quentin Gwando est son coordonnateur.
19: La proposition que nous faisons, c'est de mener une étude approfondie sur la gouvernance minière en République centrafricaine. C'est à partir de ce travail que nous aurons la possibilité de faire une campagne de sensibilisation auprès des détenteurs de permis miniers et peut-être aussi de saisir le parquet pour qu'une enquête soit ouverte parce que les cas d'accidents miniers sont énormes.
15: Pour les autorités, toute reprise des activités devra impérativement s'accompagner d'un renforcement des mesures de sécurité et d'une sensibilisation accrue des artisans miniers. Rolf Estève Domialeux, de retour de Zamboy, RFI.
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8: Vincent Dublange.
7: Et l'actualité de ce dimanche 6 septembre 2026, c'est ce jour de vote très scruté en Allemagne dans le Land de Saxe-Anhalt. Pour la première fois depuis la fin de la Seconde Guerre mondiale, l'extrême droite pourrait prendre le pouvoir dans une région allemande. Les bureaux de vote ouvrent à 8h. Édition spéciale ce soir, 20h10, heure de Paris, avec Philippe Le Caplin et ses invités, nos envoyés spéciaux, nos correspondants Jared Kushner, Steve Witkoff, attendu en Ukraine aujourd'hui. C'est la première fois que les émissaires américains viennent à Kiev. Le porte-parole du Kremlin, de son côté, Dimitri Peskov, affirme que le président Poutine a ordonné de cesser les frappes pour 3 jours, le temps des contacts justement prévus avec les représentants américains. Hier, les deux représentants se sont entretenus à Moscou avec le président Vladimir Poutine. Côté russe, on parle de discussions constructives, extrêmement franches et empreintes de confiance. L'Iran annonce avoir visé des navires liés aux États-Unis après des frappes de l'armée américaine sur 3 pétroliers iraniens dans le Golfe. Des frappes que le Pentagone a présentées lui-même comme une riposte. Et puis, la visite de la commission, de la présidente de la Commission européenne au Groenland pour 2 jours, Ursula von der Leyen, qui va annoncer 200 millions d'euros d'investissement dans le numérique et dans les minerais critiques. On évoquait la visite des émissaires américains en ce moment à Kiev, qui était hier à Moscou. Et bien, le livre international de ce dimanche est consacré à cette guerre en Ukraine et aux menaces russes sur le continent européen. La guerre menée par la Russie contre l'Ukraine vise l'anéantissement d'un pays, la négation d'un peuple, le peuple ukrainien, mais aussi la révision complète de l'ordre de sécurité européen. Dans un essai percutant, on peut le dire, la guerre d'Europe a commencé. Céline Maranger, chercheuse à l'Institut de recherche stratégique de l'École militaire à Paris, revient sur les raisons profondes de la guerre en Ukraine et sur les menaces concrètes pesant sur le continent européen. Entretien signé Muriel Paradon.
20: Céline Maranger, bonjour.
21: Bonjour.
20: Vous détaillez au début de votre livre l'invasion russe de l'Ukraine par la Russie en 2022, l'ampleur des destructions qui ont suivi. Vous rappelez, je vous cite, qu'historiquement la Russie s'est construite comme un empire à l'époque tsariste, comme à l'époque soviétique, dans un mouvement continu de violence, d'absorption et de domination. Est-ce qu'on peut dire que cette guerre est pour la Russie une revanche après la chute de l'Union soviétique pour reprendre possession de l'Ukraine ex-république soviétique ?
21: Oui, je crois. Si on réfléchit aux motivations profondes du Kremlin, je crois qu'il y a 2 choses importantes. C'est à la fois l'impérialisme et le revanchisme. D'un côté, Vladimir Poutine nie l'existence même de l'Ukraine. Il considère que les Ukrainiens sont des Russes et que l'Ukraine, en fait, est un État artificiel qui n'aurait pas dû exister. Et il veut dominer l'Ukraine, reprendre possession de l'Ukraine. Et d'un autre côté, les dirigeants russes sont profondément insatisfaits des arrangements de sécurité qui ont été trouvés progressivement après la fin de la guerre froide. Ils n'ont jamais accepté, en fait, la perte de puissance qu'a représenté la dissolution de l'Union soviétique et n'ont pas non plus accepté les élargissements de l'OTAN et de l'Union européenne. Et c'est très important, en fait, d'avoir cette réflexion sur les motivations pour comprendre ce que les militaires appellent l'état final recherché. Qu'est-ce qu'ils veulent atteindre en Ukraine? De mon point de vue, et c'est ce que j'essaye d'expliquer dans le livre, la guerre contre l'Ukraine n'a pas pour finalité la conquête d'un territoire, le Donbass, ni même la démilitarisation du pays, même si ce sont les prétextes évoqués. Le Kremlin, il a des ambitions beaucoup plus grandes à travers cette guerre. Il s'en sert pour détruire l'État ukrainien et pour faire revenir l'Ukraine dans le giron russe, mais il s'en sert aussi pour imposer à l'Europe une refonte complète de l'architecture de sécurité. Et aussi, d'une certaine manière, pour accélérer ce qu'ils appellent la désoccidentalisation de l'ordre international.
20: La guerre en Europe a commencé, hein. C'est le titre de votre livre et vous y consacrez une dernière partie importante. Il y a plusieurs indicateurs, dites-vous, que la Russie se prépare à une guerre longue et qu'elle pourrait toucher d'autres pays d'Europe. Quels sont ces indicateurs?
21: Alors, il y a des indicateurs objectifs, en fait, qui montrent que la Russie se prépare à l'éventualité d'une escalade contre l'Europe, en tout cas qu'elle s'en donne les moyens. D'abord, elle augmente la taille de son armée. Elle augmente de manière significative les dépenses de défense et de sécurité qui représentent désormais 38% du budget. Elle augmente aussi la production d'armement. Elle produit plus d'armes qu'elle n'en consomme sur le terrain ukrainien. Et elle intensifie à la fois les attaques hybrides et le signalement stratégique de façon, en fait, à exercer une influence coercitive sur les dirigeants européens. Et par ailleurs, ce qu'il faut savoir, c'est que des experts de premier plan en Russie déclare que la Russie est déjà en guerre contre l'Europe et qu'il faut répliquer de manière ferme, voire parfois certains prônent en fait le recours au nucléaire tactique.
20: Donc vous dites la Russie se préparerait potentiellement à attaquer d'autres pays d'Europe. Est-ce qu'on est prêt? C'est la question que vous posez aussi dans votre livre.
21: C'est une question difficile. Je crois que nous sommes en partie prêts. En France, il me semble qu'il y a eu une véritable prise de conscience, un sursaut politique aussi, après 2022, sauf peut-être aux deux extrémités du spectre politique. La société française est moins perméable à la désinformation russe, même s'il reste beaucoup à faire. En Europe, il y a un niveau d'engagement qui est inégalé et qui, moi, personnellement, m'a surpris. Maintenant, il y a aussi des incertitudes qui planent quant à la solidité de la garantie de sécurité américaine à l'Europe en cas d'attaque russe et aussi quant aux prochaines élections dans plusieurs pays d'Europe et notamment en France qui pourraient rebattre les cartes et mettre en péril en fait cette cohésion européenne. Et ça, c'est d'autant plus inquiétant, en fait, que la brutalité des frappes russes contre l'Ukraine, elle s'intensifie et que par ailleurs, les services secrets américains ont alerté, notamment la Pologne, sur la possibilité d'une attaque dans les mois qui viennent.
20: Céline Maranger, merci. Je rappelle le titre de votre livre, La guerre d'Europe a commencé, paru aux éditions Les Arènes.
7: Merci à vous, Muriel Paradon. Direction l'espace. La NASA vient de lancer le télescope spatial Nancy Grace Roman, le plus puissant des radiotélescopes terrestres. De son côté, vient de livrer depuis l'Australie une carte détaillée des champs magnétiques cosmiques. Jusqu'où va la science? Bonjour Caroline Lachowski.
0: Bonjour.
7: Jusqu'où nous entraîneront tous ces télescopes spatiaux et terrestres? À quoi servent-ils d'ailleurs?
0: À voir toujours plus loin dans l'espace et donc dans le temps. Chacun de ces méga-télescopes contribue de façon complémentaire à repousser les limites de nos connaissances sur l'univers. C'est le cas des télescopes spatiaux. En observant l'univers depuis l'espace, ils échappent aux turbulences de l'atmosphère terrestre et produisent une meilleure qualité d'image avec un champ de vision plus large. Le premier du genre, l'ancêtre, c'est le télescope Hubble, lancé en 1991. Il est toujours en fonction après avoir observé près de 2 millions d'objets célestes. Vient ensuite le surpuissant James Webb Télescope, lancé en 2021 avec le succès que l'on connaît. Sa spécificité, celle d'observer dans l'infrarouge, lui a permis de détecter les galaxies les plus anciennes de l'univers, de voir naître les étoiles et les galaxies du jamais vu qui révolutionnent nos connaissances sur les tout débuts de l'univers. Le petit dernier de ces télescopes spatiaux, 13 mètres de long tout de même, avec un miroir de 2,40 mètres, c'est le télescope Nancy Grace Roman, du nom d'une grande astronome de la NASA à l'initiative de la mission Hubble. Lancé avec succès le 30 août dernier depuis Cap Canaveral en Floride pour aller se poster à 1,5 million de kilomètres de la Terre. La largeur de vue de sa caméra lui permet de photographier d'un seul coup et donc de cartographier une très large portion du ciel en détectant au passage nombre d'exoplanètes et même des supernovas, des explosions d'étoiles massives en fin de vie à des distances jamais atteintes. Combiné à la moisson de données et d'images collectées dans l'infrarouge par le James Webb, voilà qui ouvre de nouvelles fenêtres astronomiques sur les débuts, l'évolution de l'univers, sur l'histoire de son expansion en lien avec les deux plus grandes énigmes de la cosmologie, l'énergie sombre et la matière noire.
7: Et pendant ce temps, Caroline, sur Terre, une nouvelle génération de radiotélescopes réussit de son côté à cartographier les champs magnétiques dans l'espace.
0: grâce au plus grand radiotélescope d'Australie, l'ASCAP, qui fait partie du futur gigantesque observatoire SKA, pour Square Kilometer Array, actuellement en construction en Australie et en Afrique du Sud. Celui-ci est composé de 36 antennes paraboliques de 12 mètres chacune, qui peuvent observer simultanément une vaste portion du ciel. Son projet phare vise à cartographier les champs magnétiques de l'univers. Même s'ils sont invisibles pour nos yeux, mais pas pour les oiseaux ou pour nos boussoles, les champs magnétiques sont omniprésents dans l'univers. D'intensité très variable, ils régissent la manière dont les particules qui constituent les planètes et les étoiles se déplacent dans l'espace. Et ils ont un rôle essentiel dans l'évolution des galaxies. Détectable grâce aux ondes radio et surtout grâce à cette nouvelle génération de radiotélescopes surpuissants, l'astronome australien Alec Thompson et son équipe viennent de réaliser la carte la plus vaste et la plus détaillée des champs magnétiques de l'univers. Publiée dans la revue de la Société astronomique d'Australie, cette carte magnétique du cosmos est en accès libre pour les astronomes du monde entier qui, grâce à ces méga télescopes spatiaux ou terrestres, parviennent à remonter toujours plus loin dans l'espace comme dans le temps.
7: Toujours aussi passionnant. Merci Caroline Lachaud. Qui est au programme d'autour de la question la semaine prochaine?
0: Demain, pourquoi les mathématiques sont une science profondément humaine à expérimenter sans complexe.
7: Et rendez-vous 14h10, temps universel. RFI Culture à 5 minutes d'un nouveau journal. Les pratiques d'inclusivité des concerts se développent au fil des années. Cette année, pour la première fois, le festival Rock en Seine à Paris, qui s'est tenu le week-end dernier, expérimentait un système d'audio-description des concerts à destination d'un public malvoyant, non-voyant. Reportage de notre envoyée spéciale Savannah Ruellan.
3: Pionnière de l'audiodescription de concerts en France, l'association Valentin Ahuy accompagne déjà 4 festivals de musique dans leur démarche d'inclusivité. Pour Rock en Seine, ils ont fait appel à Morgane Renaud, auteur et narrateur d'audiodescription chevronné. Depuis sa cabine insonorisée, il commente le concert, un exercice à la fois descriptif et artistique.
4: Je vais essayer de faire vivre le concert en live visuellement, parce qu'en fait, il arrive aussi très souvent que le public réagisse à ce que fait l'artiste. Et rien de plus frustrant pour un spectateur non-voyant d'entendre les gens réagir sans comprendre pourquoi. Et l'idée, c'est ça aussi, c'est que tout le monde vive le concert en même temps.
22: Les musiciens entrent sur scène en haranguant la foule. Ils portent des lunettes de cycliste des années 90, des lunettes noires, une chemise blanche ouverte, un pantalon noir.
3: Cette année, ils sont seulement 4 à bénéficier du dispositif. Justine, 27 ans, souffre d'achromatopsie. Elle ne voit pas les couleurs et a une acuité visuelle de 2 sur 10. Au début, elle n'était pas convaincue par ce dispositif qui ajoute du son au son qu'elle perçoit déjà.
23: Ça m'a rajouté beaucoup d'informations en plus que, en fait, je me rends compte que je n'avais pas quand je regardais un concert. Et par exemple, ça peut être les jeux de lumière, les couleurs, comment sont habillés les artistes.
3: Sans l'audiodescription, Justine ne serait pas venue à Rock en Seine.
23: Je vais être un peu comme les autres. Je vais voir des détails que les gens du public arrivent à voir. Et ça, je trouve ça génial parce qu'on essaie de se mettre au même niveau. Et par exemple, quand Joe va lever la main pour faire signe au public, ben là, on sait qu'on va pouvoir l'accompagner, être avec lui. Alors qu'en temps normal, on ne le verrait pas. Et... En tout cas, ça nous rapproche, on nous inclut en fait.
3: Une étude de la Fondation Handicap Malakoff Humanisme, menée sur 850 personnes, révèle que 75% des interrogés ont fréquenté un lieu culturel par an au cours des dernières années. Mais parmi ces lieux, les festivals et concerts arrivent en dernier. Anne-Gaëlle Tardieu est référente du dispositif.
4: L'audiodescription, j'ai envie de dire, c'est la partie la plus visible de l'iceberg. Et l'accessibilité, c'est aussi les sensibiliser au transport pour aller jusqu'à leur événement. C'est l'accessibilité numérique. Comment on communique avec des personnes déficientes visuelles, des événements. Le public qui perd la vue peut avoir renoncé en fait à des choses. Moi, je perds la vue progressivement depuis l'âge de 36 ans. Et pour moi, c'était hors de question de me retrouver dans une vie au rabais en fait, dans une vie où je suis à côté de la société, où je ne peux plus rien apporter.
3: Des installations d'autant plus cruciales que le public malvoyant est amené à grandir. Selon l'OMS, son nombre devrait doubler d'ici à 2050, du fait notamment du vieillissement de la population.
7: C'est un reportage signé Savannah Ruellan. C'est la fin de cette première demi-heure africaine. Merci de l'avoir suivi. Dans une demi-heure, Pierre Boudias pour vous informer. Et Marion Cazeneuve, le journal international, dans 30 secondes, ne bougez pas.
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7: 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Et c'est un nouveau journal international complet, signé Marion Kazanov. Bonjour Marion.
6: Bonjour Vincent, bonjour
7: à tous. Et à la une, un avertissement pour le Premier ministre israélien.
6: Formulé par un soutien, l'ambassadeur américain en Israël, Mike Huckabee, est allé en Cisjordanie occupée, où il a dénoncé les violences répétées des colons contre les Palestiniens. Les bureaux de vote ouvrent dans 2 heures en Saxe-Anhalt, élection cruciale dans cette région de l'Est de l'Allemagne où l'extrême droite est en tête dans les intentions de vote. C'est un signal ferme que s'apprête à envoyer Ursula von der Leyen, la présidente de la Commission européenne, entame une visite au Groenland, la première depuis les menaces américaines sur ce territoire autonome danois. Et puis un porte-conteneur à voile, on devrait bientôt voir ce navire hybride sillonner les océans. Le groupe Maersk, numéro 2 mondial du transport maritime, compte tester ce système pour limiter ses émissions de carbone. Précision en fin de journal. Une visite symbolique en Cisjordanie occupée, celle de l'ambassadeur américain Mike Huckabee. Il a rencontré sur place des américano-palestiniens qui ont subi des attaques de colons israéliens, des attaques répétées ces dernières semaines. Et l'ambassadeur menace les auteurs de violences de sévères conséquences, Nicolas Feldman.
9: Mike Huckabee était venu écouter les revendications de ses compatriotes, des américano-palestiniens vivant dans les territoires occupés. Après 2 heures passées avec eux, il l'assure, leur message a été entendu.
24: Nous avons pris connaissance des défis auxquels ils sont confrontés en vivant chez eux, sur leurs propres terres, ainsi que des actes d'intimidation perpétrés par des individus que j'ai qualifiés de terroristes. Je sais que ce terme peut mettre certaines personnes mal à l'aise.
9: Dans sa déclaration, Mike Huckabee met aussi en garde les colons. Ceux qui commettent des crimes et des actes de terreur, dit-il, doivent s'attendre à de sévères conséquences. Mais ces avertissements d'un ambassadeur, par ailleurs, fervent soutien d'Israël et des colons, peuvent-ils être suivis des faits? Ce n'est pas sûr, répond le chercheur David Rigoulet-Rose.
25: Cette déclaration, en soi, elle est un avertissement qui sera vraisemblablement pris pour ce qu'il est par le Premier ministre israélien. Parce qu'il ne peut pas se permettre qu'il y ait des doutes sur le soutien américain. Donc c'est pas tellement la question des sanctions attendues, la forme qu'elles peuvent prendre, c'est déjà en soi le message qui est important.
9: Un message important du partenaire américain à l'heure où les violences des colons contre les Palestiniens n'ont jamais été aussi élevées.
6: Et ces condamnations ne sont pas nouvelles. Mike Huckabee avait déjà dénoncé le mois dernier des actions répugnantes, je cite, des actions répugnantes et de terreur perpétrées par ces colons. L'ambassadeur américain a par ailleurs assuré qu'Israël ne prévoyait pas de déplacement forcé de la population de Gaza. Pourtant, le ministre israélien d'extrême droite Itamar Ben-Gvir a proposé un plan en ce sens ce jeudi. Et puis au Liban, l'armée israélienne ordonne ce matin l'évacuation d'une zone du sud dans la localité d'Arab Salim en prévision de frappes contre le Hezbollah. Les hostilités se poursuivent entre l'Iran et les États-Unis. Chacun dit avoir frappé des navires ennemis dans la région du Golfe, dans le détroit d'Ormuz. Ce matin, les gardiens de la Révolution disent avoir attaqué un drone naval américain. Après un mois d'accalmie en août, les affrontements ont repris il y a une semaine à l'initiative de l'armée américaine. Si les États-Unis ont repris donc les hostilités avec l'Iran, ils reprennent leurs efforts de paix dans la guerre en Ukraine. Les émissaires Jared Kushner et Steve Witkoff ont rencontré hier Vladimir Poutine à Moscou. Ils lui ont soumis plusieurs idées pour mettre fin à la guerre. Ces derniers sont attendus à présent à Kiev, où ils s'entretiendront avec le président Volodymyr Zelensky. La Russie s'est d'ailleurs engagé à ne pas bombarder la capitale ukrainienne le temps de cette visite américaine. La guerre en Ukraine, mais aussi l'immigration ou encore le coût de la vie, voilà les principaux thèmes de campagne de l'AFD en Saxe-Anhalt. Le parti allemand d'extrême droite pourrait aujourd'hui remporter cette région de l'Est. Il devance largement la CDU du chancelier Friedrich Merz dans les intentions de vote. Et sa victoire, une victoire de l'AFD, serait historique. Le scrutin est d'autant plus important qu'en Allemagne, les régions, les Länder, ont beaucoup de pouvoir sur des sujets cruciaux comme l'éducation, la culture, la police. Et si l'extrême droite est de plus en plus populaire dans l'Est du pays, c'est qu'elle exploite les frustrations liées à la réunification, comme le détaille le sociologue Stephen Mao.
10: La première génération, comme les migrants, tente de s'intégrer. C'est la génération d'Angela Merkel. La deuxième et la troisième génération renouent avec ses origines et son identité régionale. Ça s'explique en partie par les promesses non tenues de la réunification. Et il y a des acteurs politiques comme l'AFD qui exploitent ces frustrations. Dans l'Est de l'Allemagne, 60% se perçoivent comme des citoyens de seconde zone. Et quand on leur dit « vous n'êtes pas des citoyens de seconde classe, mais vous êtes l'avant-garde », on retourne leur complexe d'infériorité. Des personnes qui se sentent déclassées se sentent considérées et redressent la tête. La nostalgie pour la RDA fait partie de ce phénomène. Et l'AFD récupère la révolution est-allemande de l'automne 89 et compare l'Allemagne d'aujourd'hui à la RDA communiste. Le parti estime que la démocratie doit enfin s'imposer en Allemagne. L'Est est différent. Il y règne une autre tradition, une autre expérience historique, d'autres biographies. Et l'AFD surfe avec succès sur cet héritage.
6: Le sociologue Stephen Mao, propos recueillis par Pascal Thibault. Les bureaux de vote ouvrent dans 2 heures en Saxe-Anhalt. On sera d'ailleurs en direct pour suivre le début du scrutin dans la capitale régionale Magdebourg avec notre envoyé spécial. Ursula von der Leyen, elle, est attendue au Groenland aujourd'hui. La présidente de la Commission européenne débute une visite de 2 jours où elle annoncera 200 millions d'euros d'investissement dans le numérique ou les minerais critiques. Sa présence sera un signal politique après la crise avec les États-Unis. Donald Trump répète depuis des mois qu'il veut s'emparer de ce territoire autonome danois. Ursula von der Leyen vient donc rappeler la détermination des Européens à soutenir le Danemark. C'est ce qu'explique Nico Blujon-Mered, chercheur sur les enjeux arctiques à l'Université du Québec à Trois-Rivières.
11: Ni Donald Trump, ni les membres de son administration, ni également des donateurs ou des businessmen qui sont proches de Donald Trump, qu'on voit débarquer au Groenland tous les mois. L'enjeu aujourd'hui pour l'Union européenne, c'est de faire en sorte que le Groenland ne quitte pas le giron d'influence européen. C'est de faire en sorte de soutenir, bien sûr, l'action du Danemark. C'est bien sûr aussi de venir réaffirmer la complémentarité entre l'OTAN et l'Union européenne, puisque au même moment qu'Ursula von der Leyen vient au Groenland, eh bien, il y a un grand exercice au Groenland militaire sous l'égide de l'OTAN qui va rassembler plus d'une dizaine de nations avec 400 militaires et qui est de fait un exercice qui se veut là aussi préparer la résilience du Groenland vers par rapport à tout ennemi, et cet ennemi, ça pourrait être aussi les États-Unis.
6: Le chercheur Nico Blujon-Mered répondait aux questions de Julien Chavanne. Au Nigeria, la campagne pour la présidentielle de janvier 2027 ne se joue pas seulement sur le terrain national, mais aussi à Washington. Atiku Abubakar, qui se présente sous les couleurs du parti d'opposition ADC, a embauché une société de lobbying américaine pour travailler son image auprès de la classe politique américaine. Il paie aussi cette société pour qu'elle enquête sur le passé du président Bola Tinubu. Ce dernier avait lui-même d'ailleurs missionné un cabinet pour plusieurs millions de dollars au mois de janvier afin de défendre sa politique auprès du Congrès américain. Précision, Lisa Fabian.
12: La présidence nigériane n'apprécie pas que l'opposant Atiku Abubakar se soit octroyé les services d'un lobbyiste nigériano-américain, le docteur Karl Okeke von Batten. Un proche conseiller du président Bola Tinubu a déclaré récemment qu'Atiku Abubakar tente ainsi d'obtenir une validation étrangère en vue des élections générales. Il dénonce une stratégie politique de l'opposition centrée sur le dénigrement et la manipulation émotionnelle plutôt que sur un programme économique et de développement. Atiku Abubakar aurait payé près d'1,5 million d'euros pour bénéficier de l'assistance de ce cabinet de lobbying américain pendant un an, en particulier pour mettre en avant le passé jugé trouble de Bola Tinubu à l'époque où l'actuel chef de l'État vivait aux États-Unis. Des documents judiciaires faisant état d'une importante saisie sur des comptes américains à partir appartenant à Bolatinoubou en 1993, alimente depuis des années les spéculations et les attaques de l'opposition au Nigeria. Mercredi dernier, le cabinet Von Batten Montag York a déclaré sur le réseau social X avoir été approché par un proche du chef de l'État nigérian qui aurait proposé 3 millions de dollars pour mettre fin à cette campagne de lobbying aux États-Unis.
6: Les hommages se succèdent partout en Afrique après l'annonce du décès à 51 ans de Sena Aluka cette semaine. Infatigable militant de la cause environnementale, grande figure de la société civile de son pays, le Togo, et au-delà de tout le continent. Et il a notamment fondé les Jeunes Volontaires pour l'Environnement, les JVE, la plus grande association panafricaine de la jeunesse dédiée au développement durable. Lui a pour objectif d'atteindre la neutralité carbone d'ici 2040. Maersk, compagnie de transport maritime, espère y parvenir, notamment grâce à la voile. Le groupe danois numéro 2 mondial dans le secteur va donc équiper un porte-conteneur d'une voile. Il a signé un contrat en ce sens, Jeanne Richard.
13: Il ne s'agit pas d'une voile à proprement parler, mais plutôt d'un rotor à voile, comme une éolienne verticale haute de 35 mètres et large de 5 mètres, qui doit être installée sur un des porte-conteneurs de Maersk d'ici l'année prochaine pour seconder les moteurs du bateau. L'objectif ici, c'est de tester le système, mesurer son efficacité et sa rentabilité, rapporte le Financial Times, car si l'appareil coûte cher à installer et prend de la place sur le pont de navire où chaque mètre carré est utilisé pour des conteneurs, un rotor à voile peut faire économiser une tonne de carburant chaque jour, selon le fabricant. Le transport de marchandises par la mer compte pour 3% des émissions de gaz à effet de serre dans le monde et la législation ne cesse de se durcir pour tenter de réduire l'impact du secteur sur la planète. La guerre au Moyen-Orient et la hausse du prix du carburant jouent aussi pour inciter les compagnies à réduire leur consommation. Comme d'autres, Maersk se tourne donc vers l'éolien, rotor, voile rigide, rétractable ou à aspiration d'air. Plus de 100 gros navires sont déjà équipés d'un système de propulsion éolien dans le monde.
6: En basket, une victoire historique pour le Mali. En phase de groupe de la Coupe du Monde féminine, l'équipe a battu l'Espagne, finaliste du dernier Euro. Score final 82 à 73. C'est le premier succès des Maliennes de leur histoire en phase de poule d'un mondial. Dans les autres résultats de cette seconde journée de mondial, la France bat la Corée du Sud 95 à 69. Le Nigeria s'incline 71 à 67 face à la Hongrie. L'Allemagne, pays hôte, s'impose 74 à 58 contre le Japon. En football, Lens

0: indigènes dans l'enclave. Reportage à suivre. La chronique défense ce matin sur un nouveau terrain de confrontation stratégique, l'espace. Les menaces y sont aujourd'hui bien réelles. À suivre également un extrait de l'émission L'Atelier des médias, la chronique Vivre ailleurs sur la rentrée universitaire à l'étranger. Et puis c'est dans ta nature auprès des plus beaux chiens de berger qui s'affrontent donc lors d'un concours de beauté. Voilà le programme avant le retour de l'actualité africaine sur RFI. À Gaza, après bientôt 3 ans de guerre, la population craint les déplacements forcés. Plusieurs ministres israéliens ont émis cette idée ces derniers jours, notamment Itamar Ben-Gvir qui a présenté un plan en ce sens jeudi. L'ambassadeur américain en Israël a démenti hier, on l'a vu dans le journal. En tout cas, pour les Palestiniens de Gaza, le quotidien reste marqué par les frappes israéliennes, par un horizon de ruines. Mais certains tentent de ramener un peu d'espoir, un peu de vie dans cette enclave. Le championnat des clubs de football a repris cette semaine après 3 ans de suspension. 50 équipes ont rechaussé leurs crampons. Rami El-Meghari est allé assister au premier match à Deir el-Balah dans le centre. Rami El-Meghari avec Frédéric Misselin à Jérusalem.
1: Ce sont les équipes de foot de Rafah qui s'affrontent pour ce match inaugural. Les bleus foncés contre les bleus ciel. Le public attentif est assis sur des chaises en plastique grise autour d'un terrain recouvert d'une pelouse synthétique fatiguée. Moaz n'aurait raté la reprise du championnat sous aucun prétexte.
2: Ah, quel sentiment de joie immense. Ces matchs nous donnent à nouveau espoir, force et volonté. Le retour des activités sportives nous rappelle des souvenirs de la vie avant la guerre. On nous a privé de bien des choses pendant 3 ans, notamment de regarder des matchs et de jouer au football. De nombreux talents sont morts pendant cette période.
1: Un coup de sifflet sportif pour l'événement, mais c'est aussi l'occasion pour les Gazaouis de rendre hommage à ceux qui sont morts pendant la guerre. Un millier de footballeurs, de supporters, Abderrahmane Saleh a remis les crampons pour l'occasion.
3: Je trouve que c'est un très beau moment. Nous reprenons les matchs, mais nous pensons aussi aux familles qui sont endeuillées. Je me sens vraiment bien de jouer à nouveau après plus de 3 ans d'absence. Nous aimons tellement le football, mais c'est vrai que la guerre nous a fatigués, épuisés. Mais ça va mieux, grâce à Dieu.
1: Le responsable de la communication de la fédération, Mustapha Siam, délivre un message plus politique.
4: Plus de 240 clubs palestiniens participent à cette compétition. Nous voulons dire au monde entier, le peuple palestinien est victime d'un génocide et le sport palestinien est confronté à une guerre existentielle menée par Israël. Par conséquent, chaque joueur qui tape dans le ballon à Gaza, en Cisjordanie et dans la diaspora, porte ce message et l'histoire d'une souffrance qui dure depuis plus de 3 ans maintenant.
1: La fédération espère que le club champion de la bande de Gaza pourra à l'avenir affronter celui de Cisjordanie, compliqué puisque les territoires palestiniens sont occupés, morcelé, la bande de Gaza isolée. Khalil a bien joué pour le match d'ouverture, mais il n'arrive pas à se réjouir complètement. Ses sentiments sont mitigés.
5: Je ne sais pas trop comment expliquer ce que je ressens. Est-ce que nous sommes heureux ou tristes pour les personnes qu'on a perdues, pour l'ampleur des dégâts ces dernières années? Nous avons perdu beaucoup de jeunes, des amis sportifs, que ce soit des entraîneurs, des joueurs ou des supporters. Franchement, on a vraiment perdu beaucoup de monde. Mais le football, c'est toute notre vie.
1: La compétition va se poursuivre au cours des prochaines semaines. Rami El-Meghari dans la bande de Gaza, Frédéric Misselin, Jérusalem, RFI.
0: Dans 3 jours, la France accueillera le premier sommet international de l'espace. Il sera question des dernières avancées scientifiques sur le sujet, mais aussi et surtout des enjeux de défense, car pour beaucoup, l'espace va lui aussi devenir, dans les prochaines années, un terrain de guerre ou tout du moins de confrontation stratégique. Et c'est le sujet de la chronique Ligne de défense avec Franck Alexandre.
6: Puisqu'il est désormais question de possibles conflits en orbite, les questions militaires seront au cœur du sommet international de l'espace. Et dans ce domaine, la défense commence au sol, insiste le colonel Sébastien Pagès, adjoint au chef d'état-major du commandement de l'espace.
7: Il y a des menaces à la fois sur ce qui est en orbite, donc les satellites, mais il y a également des menaces sur le segment sol, puisqu'un système spatial, c'est pas juste un satellite qui tourne, c'est avant tout une grosse infrastructure au sol, et d'ailleurs la majorité des menaces pèsent sur les infrastructures au sol. Donc c'est du sabotage, ça va être des frappes, ou de la neutralisation de telle ou telle infrastructure sol. C'est de l'attaque cyber, donc ça c'est ce qu'on constate en 2022, quand le conflit débute entre l'Ukraine et la Russie. La première attaque des Russes, c'est sur la constatation

0: installation de satellites Viasat qui étaient utilisés par les forces ukrainiennes.
1: Puisque la compétition se transporte en orbite, le deuxième enjeu du sommet sera de prévenir les rivalités.
0: Le traité de 1967 dit pas d'armes de destruction massive dans l'espace tournées vers le sol. Tout le reste, c'est autorisé. Et ça laisse quand même pas mal de marge. L'une des menaces, ce sont des menaces cinétiques directes. Très concrètement, on va détruire un satellite. La Chine a démontré cette capacité, la Russie, mais l'Inde l'a fait également, les États-Unis l'ont fait. Toute puissance qui est dotée d'une capacité balistique, technologiquement, a les capacités de détruire un satellite. C'est une arme qu'on surveille de très près, une capacité. Mais pour autant, on promeut des comportements responsables dans l'espace, puisque c'est quand même un milieu qui est un bien commun et pour lequel les débris n'ont pas de cible.
1: Le sommet de Paris entend donc jeter les prémices de règles communes pour que l'espace ne devienne pas un Far West. Les constellations du type Starlink étant devenues indispensables aux opérations militaires se multiplient. La Chine prévoit par exemple d'envoyer 20 000 satellites de communication et Elon Musk évoque 1 million de satellites. Par conséquent, la congestion guette, souligne le colonel Pagès.
0: 1 million de satellites, on commence à réfléchir à la notion de coque. En gros, ça va créer une coque sur les orbites basses. Et donc nous, ce qui est important, c'est de pouvoir déjà y accéder. Donc il reste de la place pour d'autres satellites que Starlink. Et puis c'est de pouvoir traverser cette première coque qui est en orbite basse pour pouvoir accéder aux autres orbites. Ce que je peux vous dire, c'est qu'on est sur tout le spectre des opérations spatiales militaires. Et celui sur lequel on est en train de se préparer, ce sont nos satellites d'action dans l'espace. Vous avez peut-être entendu parler de Yoda, Toutatis. Ces satellites-là arriveront avant 2030, ces premiers satellites démonstrateurs.
1: Dans un contexte géopolitique tendu, des militaires du monde entier sont attendus à Paris. Ils débattront des nouveaux risques spatiaux.
2: Et au moins 4 sociétés américaines, dont SpaceX et Blue Origin, ont annulé leur présence à ce sommet spatial sous pression de la Maison-Blanche. C'est ce que rapportait jeudi le média Politico. L'atelier des médias fait son retour sur RFI après un mois de pause. Aujourd'hui, l'émission met à l'honneur le groupe de presse Indigo Publications basé à Paris. Et parmi les titres d'Indigo, il y a Africa Intelligence. Son rédacteur en chef, Paul Deutschmann, explique la spécificité de son approche en matière d'information. Il est avec Steven Jambeau.
3: Ça va être une information exclusive avec tout ce que ça implique, donc une information qui pourrait être aussi une information originale qu'on n'a pas lue ailleurs. On aime bien dire qu'on écrit au futur, donc des fois aussi ça va être d'anticiper d'éventuels remaniements, mouvements, réformes. Donc c'est cette logique de penser une information à travers ses angles morts avant tout.
4: Donc les angles morts, des choses qui ne sont pas ailleurs, sous-entendu si l'info a déjà été publiée par un autre média, vous allez passer outre ?
3: Ouais, on va passer notre tour. En tout cas, c'est ce qu'on est censé faire quand une information est déjà publiée. Ça veut dire aussi d'imaginer des fois des angles pour rebondir. On n'a pas que des exclus 100% exclus. On va aussi avoir des fois des angles très originaux autour de personnages. Il y a un grand deal qui va être passé entre deux pays. Va y avoir évidemment la grande dépêche autour de ce deal, la coopération entre ces deux pays. Mais on va avoir une approche très humaine autour des personnages, des acteurs, des noms, des fois des hommes de l'ombre qui, eux, ont à échelle humaine travaillé sur ces deals-là.
4: Si on regarde les grandes rubriques d'Africa Intelligence, je vais les citer. Donc celles qui sont dans le bandeau de menu du site, c'est grandes enquêtes, secrets de palais, entourage, la nouvelle garde, feuilleton. Et l'idée comme ça, c'est de couvrir l'intégralité du continent ?
3: Alors, on couvre aujourd'hui quasiment tous les pays du continent, pas tous avec la même approche, parce que évidemment on est une trentaine de journalistes avec une centaine de correspondants, donc c'est assez pour couvrir tout le continent, mais pas non plus tous les pays de façon aussi précise qu'on le souhaiterait. On a une promesse d'approche continentale qui est essentielle. On couvre autant, et on a autant de journalistes qui font l'Afrique de l'Est aujourd'hui que l'Afrique centrale, que l'Afrique francophone. Donc il y a une approche qui est quand même revendiquée là-dessus, et oui, qui concerne essentiellement des sujets stratégiques pour le continent africain.
2: Paul Deutschmann, rédacteur en chef d'Africa Intelligence, vous le retrouverez à 11h10 en temps universel sur RFI dans l'atelier des médias. 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
2: En ce mois de rentrée scolaire, des milliers d'étudiants s'apprêtent à débuter leur année universitaire à l'étranger. Mais pour beaucoup, tout commence avec un casse-tête, une candidature, puis une inscription dans une langue étrangère dans la faculté choisie. Le cabinet de conseil Study Experience propose là-dessus d'épauler les étudiants, de les accompagner dans leur projet. Marc McHugo, fondateur de Study Experience, répond aux questions de Corinne Manjou pour la chronique Vivre ailleurs.
6: Study Experience accompagne les jeunes dans l'organisation l'inscription d'un projet d'études à l'étranger. On intervient déjà dans un premier temps sur le volet de l'orientation pour identifier des universités, des programmes qui peuvent correspondre du coup aux jeunes en fonction de leur dossier, de leur projet, de leurs envies. Enfin voilà. L'enjeu derrière, c'est de faire notre maximum pour faciliter l'admission dans les universités, puis préparer le départ jusqu'à leur installation sur place.
7: À qui vous adressez-vous précisément, aux étudiants ou aux parents ?
6: En réalité, c'est beaucoup les deux, hein. Parce que les jeunes, évidemment, c'est avec eux qu'on interagit au quotidien, dans le sens où c'est leur dossier qu'il faut constituer, leur projet qu'il faut piloter. Mais un projet d'études à l'étranger, toute la famille est impliquée, en principe. Bien souvent, ce sont des parents qui financent ce projet, donc il faut pouvoir quand même répondre à toutes les questions attenant au budget, et puis aller chercher aussi des programmes qui correspondent aux capacités de la famille à suivre. Donc je considère que, de manière générale, effectivement, je m'adresse aux deux.
7: Et comment ça fonctionne très concrètement ?
6: Alors les jeunes qui viennent nous voir, dans un premier temps, on va faire un entretien qu'on appelle la consultation d'orientation internationale, qui dure à peu près une heure et qui consiste en fait à clarifier le projet. Donc à bien comprendre ce que recherche la famille, faire en sorte qu'on ait une feuille de route pour la suite, qu'on sache un petit peu où on va. Une fois qu'on a fait ce travail-là, la suite devient un petit peu plus technique. Là, on va commencer réellement à aller cibler les universités qui peuvent correspondre aux jeunes, monter le dossier avec l'étudiant, l'aider notamment sur tout ce qui est, par exemple, rédaction des lettres de motivation ou préparation aux tests. Vous savez, il faut préparer des tests d'anglais ou des tests de compétences. On s'est préparé aux entretiens. Et donc ça, c'est une phase qui est plus longue et qui va durer plusieurs mois jusqu'au dépôt du dossier, en fait.
7: Et vous avez donc un partenariat avec quelques universités à l'étranger ?
6: Alors ouais, on a plus que quelques partenariats. On a 200 universités, plus de 200 universités étrangères qui travaillent avec nous et qui ont cette particularité en fait de rémunérer nos services. Donc quand on accompagne les étudiants qui partent dans ces universités-là, on est en mesure de les accompagner plus ou moins gratuitement. En fait, on demande des frais de dossier au départ, mais qui sont restitués à la fin une fois que l'étudiant intègre l'une de ces universités. Mais on n'est pas limité à notre réseau d'universités partenaires. En fait, on accompagne sur toutes les universités.
7: Est-ce que vous avez des collaborateurs qui vivent dans ces pays-là pour aider à l'accueil de l'étudiant quand il arrive, ou ce sont les universités qui s'en occupent sur place ?
6: C'est un petit peu des deux. L'essentiel de notre équipe est quand même basé en France. Par contre, les universités ont un service d'accompagnement des internationaux qui est en principe assez développé, hein. Donc on s'appuie beaucoup là-dessus.
7: Qu'est-ce qui vous a motivé au départ pour lancer ce concept ?
6: Pour le coup, je suis franco-britannique. J'ai vécu vraiment beaucoup sur les deux pays. J'étais dans un collège et puis dans un lycée international. Je suis parti étudier au Royaume-Uni pour un post-bac. J'avais bénéficié d'un accompagnement assez complet, mais c'est vrai qu'en regardant mes amis français de l'époque qui n'étaient pas dans cet environnement-là, ils n'avaient pas de support en fait pour réaliser des projets de ce type. Ça n'existait pas vraiment. Et les conseillers d'orientation dans les lycées français, leur spécialité, c'est vraiment le système français. Il faut être moins à l'aise dès qu'il faut regarder ce qui se fait en dehors de nos frontières, en fait. Donc j'ai voulu répondre un petit peu à cette demande-là. Plus récemment, j'ai même créé une autre structure spécialisée dans les études de santé à l'étranger. C'est vraiment le domaine en forte croissance en ce moment. Ce sont tous ces étudiants qui veulent faire médecine ou dentaire ou kiné, qui n'arrivent pas à intégrer ces formations en France et qui du coup cherchent des alternatives ailleurs en Europe.
8: Le fondateur du cabinet de conseil Study Experience, Marc McHugo, avec Corinne Manjou, RFI 6h26 à Paris.
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8: Le poil lustré, les griffes parfaitement taillées, les oreilles symétriques et les canines bien alignées. Voilà quelques critères de concours de beauté. Concours réservé aux chiens. Ça se passe chaque année à Paris, au Salon de l'Agriculture. Et Florent Guignard nous y emmène. Cette chronique est une rediffusion.
9: Alors moi, j'ai mes amis qui ne savaient pas que les chiens étaient au Salon de l'Agriculture tous les ans. Pour eux, c'était cette année exceptionnellement parce que les vaches n'étaient pas là, on remplaçait par les chiens. Alors que non, les chiens sont présents tous les ans.
10: Ce sont des chiens de berger de base. Alors les juges vérifient la conformité du chien par rapport aux standards de sa race.
11: Et puis, on ne peut pas oublier le petit coup de cœur, parce qu'un chien, quand vous le voyez, il y en a qui vraiment vous prennent le cœur. On ne va pas l'empêcher, c'est un jugement humain.
12: Il faut que le chien court avec élégance, c'est un concours de beauté. Alors c'est une fille, elle s'appelle Tiamo. Ça demande de l'organisation, il faut laver le chien au préalable, il faut qu'elle ait le poil qui tombe très très bien. Donc c'est toute une technique pour que les cheveux tiennent en arrière. Pas de la laque, mais du gel, un démêlant pour pas lui tirer sur les cheveux, hein, pour que ça passe pas mal.
10: pense que la maîtresse est plus stressée que le chien.
13: On est dans de la beauté, donc on n'arrive pas à tout crotter. Il faut que le chien se présente bien, accepte qu'on lui regarde les dents parce qu'on vérifie que le chien a bien toutes ses dents. Le juge va vérifier aussi pour les mâles s'il a bien ses deux testicules.
11: Oui, vous avez le droit d'applaudir, hein, les chiens.
13: S'il n'y a pas les deux testicules, c'est éliminatoire. Ah oui, pour reproduire, il faut que le mâle ait ses deux testicules. Sinon, ça fait des problèmes après au niveau des chiens.
11: Vous savez, je dirais qu'ils sont capots, mais bon.
13: Il va le tâter, il va le regarder, et après on fait un tour de ring entre-temps, parce que on cherche l'allure bergère du berger. Donc le trot allongé, un beau port de queue qui descend, des belles oreilles.
11: Là, vous voyez bien là, les oreilles. Vous voyez bien la distance entre les deux oreilles et le bout du nez.
14: Ils sont gentils, vous savez, parce que ils sont patients.

0: Les chiens sont-ils des bêtes à concours ?
1: Alors même si le critère des races n'apparaît qu'au 19e siècle, la sélection est presque aussi vieille que la domestication. Mais aujourd'hui, face à certains cas extrêmes, on parle de maltraitance génétique, à tel point que la Commission européenne veut encadrer l'élevage des chiens. Ces chiens qui ont des pattes de plus en plus courtes ou des museaux de plus en plus écrasés pour répondre à certaines modes. C'est le cas notamment des bulldogs ou des carlins face à platis, yeux globuleux, ça n'a rien de naturel. Et ces chiens, dès la naissance, ont des problèmes respiratoires. Devoir dormir assis pour pouvoir respirer, c'est pas une vie de chien.

0: reportage de Florent Guignard pour C'est dans ta nature. Cette chronique était une rediffusion et c'est ainsi que s'achève cette demi-heure d'information réalisée par Benoît Vandenbroek. Restez avec nous sur RFI dans 30 secondes maintenant. C'est le retour de l'actualité africaine.
1: Des femmes, des combats.
2: Quand on m'a parlé des prothèses, je ne voulais pas repasser par un processus où potentiellement il y aurait des douleurs.
1: Le rendez-vous des femmes qui ne se laissent pas faire.
2: Jusqu'au jour où j'ai vu que j'arrivais à marcher un petit peu plus vite, ensuite à courir, et je me suis dit que finalement c'était plutôt cool parce que j'allais pouvoir avoir la même vie que mes camarades d'école qui avaient le même âge que moi.
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0: RFI, il est 4h30 en temps universel, 5h30 à Kinshasa. Et c'est le début d'une demi-heure d'actualité africaine avec vous, Pierre Boudias, bonjour.
3: Bonjour Marion, bonjour à tous. De la fête au cauchemar à Kinshasa, un incendie dans une salle de réception lors d'un mariage a fait au moins 12 morts et plusieurs blessés dans la nuit de vendredi à samedi. Un brasier qui a provoqué un mouvement de panique. Nous sommes dans la commune de Lingwala dès le début de ce journal. On évoquera cette nouvelle loi qui doit permettre aux citoyens congolais d'investir sur les marchés boursiers, publiée cette semaine. Elle n'entrera pas en vigueur avant 2027. Explication à suivre. Nous serons également à Brazzaville où les files d'attente s'allongent devant les stations-service. Pénurie de carburant dans la capitale de la République du Congo depuis une semaine. Automobilistes et taxis dénoncent dans ce contexte la spéculation des revendeurs. Et puis les enseignants camerounais qui se mettent en grève à un mois de la rentrée universitaire et le retour au pays d'un crocodile soudanais saisi par les douanes jordaniennes. On en parle également dans cette édition. La soirée était censée être consacrée à la fête et à la célébration. Elle s'est terminée dans le drame et la confusion. Un incendie dans une salle de réception lors d'une fête de mariage à Kinshasa a donc fait au moins 12 morts et de nombreux blessés selon un dernier bilan. Ça s'est passé dans la commune de Lingwala dans la nuit de vendredi à samedi. Le brasier s'est déclaré alors que les festivités battaient leur plein et les premiers éléments laissent entrevoir des scènes de bousculade. Les circonstances exactes de ce sinistre restent encore à établir, mais les survivants écrivent déjà la panique qui s'est emparée des convives. C'est ce qu'a pu constater sur place notre correspondant Pascal Moulégois.
4: Sur place, les traces témoignent de la violence des flammes. La salle des fêtes louée à plus de 4 000 $ est aujourd'hui éventrée, vitres brisées, ouvertures endommagées et débris jonchent les abords de l'immeuble. L'ambiance était pourtant son comble, puis selon ses témoignages, tout a basculé au moment de l'entrée de la mariée.
5: Elle est à peine entrée dans la salle de fête que des étincelles sont sorties du plafond, juste au-dessus de la tribune d'honneur. La salle était en panique. Et en fait, tous ces morts sont surtout dus aux bousculades à la porte de sortie et dans les escaliers. Et la mariée est sortie à moitié nue.
4: Autre constat, la salle n'est disposée que d'une seule entrée, sans détecteur de fumée ni extincteur. Pour le bourgmestre de Lingwala, Norbert Mushinga, ces conditions posent question.
6: Nous sommes dans les enquêtes. Nous venons de visiter la salle ici. Vraiment, les normes ne sont pas respectées. Même l'issue des secours. Vous voyez que les gens ont eu difficile à se sauver. Hein. Tout le monde était en débandade. Alors, c'est regrettable. Donc, nous allons frapper. Et les autorités vont prendre des dispositions pour d'autres salles de fête dans ma juridiction. Et partout dans la ville prochaine de Kinshasa.
4: Situé à quelques mètres d'endroits stratégiques comme les plus grands camps militaires du pays, l'immeuble du gouvernement et non loin du Parlement, la salle Panacée était anciennement un salon d'exposition des meubles. Sur Internet, les photos des victimes ont provoqué l'émoi, une mise en cause des autorités et relancé les débats sur les permis de construire, perçus comme une formalité plutôt qu'un outil de régulation. Pascal Moulégois, Kinshasa, RFI.
3: Et une enquête a bien sûr été ouverte pour déterminer les causes du drame et établir toutes les responsabilités. Dans un communiqué, le gouvernement a exprimé sa profonde consternation. Il annonce un contrôle systématique de toutes les salles de fête et lieux de loisirs du pays. L'exécutif qui promet la fermeture immédiate de tous les établissements non conformes aux normes de sécurité. Un rapport d'exécution est attendu dans 15 jours à Kinshasa. La RDC qui entend faciliter l'accès au marché boursier à ses entreprises et citoyens. Une loi en ce sens a été publiée le 2 septembre dernier au journal officiel pour permettre aux entreprises d'accéder à une nouvelle source de financement et aux particuliers d'investir dans ces sociétés cotées. Pourtant, aucune action ne peut encore être achetée ou vendue à la bourse de la capitale. Le régulateur, les règles et les outils nécessaires aux transactions restent encore à mettre en place. Alors qu'est-ce qui va réellement changer et à partir de quand? C'est Patient Ligodi qui nous l'explique.
7: La loi ouvre d'abord une nouvelle possibilité aux entreprises. Elles pourront vendre une partie de leur capital sous forme d'actions ou emprunter à moyen et à long terme en émettant des obligations. Elles disposeront ainsi d'une source de financement en complément du crédit bancaire. Pour les Congolais, la réforme doit permettre d'investir leur épargne dans les entreprises cotées et d'en devenir actionnaires. Le gouvernement vise les grandes sociétés, mais aussi les PME et les start-up. Il présente les entreprises minières comme des cibles prioritaires, mais la bourse n'est pas encore ouverte. Trois étapes restent à franchir. D'abord, organiser le marché, créer les comités chargés de son opérationnalisation, valider la feuille de route et installer l'autorité des régulations. Ensuite, fixer les règles, élaborer le règlement général et agréer la Kinshasa Stock Exchange. Enfin, construire les outils, désigner les dépositaires centrales des titres et les banques de règlement, puis installer la plateforme numérique des cotations. Les incitations fiscales prévues pour les entreprises cotées doivent également être appliquées. Il faudra surtout convaincre les premières sociétés d'entrer en bourse. Les premières cotations et transactions sont annoncées entre juin et décembre 2027.
3: Patient Ligodi. RFI, il est 5h35 à Brazzaville. On prend la direction de la capitale congolaise où s'arrêter à une station-service, c'est souvent se trouver une place dans une longue file d'attente depuis une semaine. La métropole et son 1,5 million d'habitants vivent en effet une nouvelle et impressionnante pénurie de carburant de jour comme de nuit. Ces stations-service sont envahies par les voitures qui attendent sans grand espoir. Côté gouvernement, on évoque une panne à la congolaise de raffinage, mais aussi les prix élevés du carburant sur les marchés internationaux. Côté particulier, on s'agace bien sûr de la situation et on dénonce la présence de profiteurs qui profitent du manque de pétrole pour spéculer sur les prix. RFI Brazzaville, Loïcia Martial.
8: Devant cette station-service de Brazzaville, la longue file des voitures qui attendent le carburant dépasse les 100 mètres. Les yeux rougis par le manque de sommeil, Jonas, 43 ans, chauffeur de taxi, est désemparé.
9: Ah, mais vraiment, c'est compliqué. Le matin, vraiment, on est là. Il n'y a pas le carburant, il n'y a pas les livraisons, donc on ne sait pas comment on va faire.
8: Le scénario est quasiment le même devant cette station en face du ministère des Finances, en plein centre-ville. Fred, chauffeur taxi de 39 ans, y a même passé la nuit.
10: Et ça nous fait pitié de vivre en pays producteur. On est là, les pères d'enfants, on est là, on dort à la station.
8: Quand quelques litres du précieux liquide sont enfin disponibles, les pompistes en profitent, comme dénonce Junior, chauffeur de taxi moto.
11: Ils prennent parfois, au bout de 25 litres, ils prennent 5 000. Mettons eux à la cité, ils vont vendre ça à le litre à 3 000. Donc moi qui achète le litre à 3 000, donc je préfère les courses à 500. Ça devenait mettons 1 000 francs, 1 500, 2 000.
8: Selon une source au ministère des hydrocarbures, la pénurie serait due à une panne qui touche l'unité de production du super à la congolaise de raffinage. À cela, il faut ajouter la cherté du carburant raffiné à importer sur le marché international. Loïcia Martial, Brazzaville, RFI.
3: Y aura-t-il des professeurs devant les élèves des universités camerounaises à la rentrée? Eh bien, pour le moment, non, puisqu'à un mois du retour en classe, le syndicat national des enseignants du supérieur est entré en grève. Au cœur du bras de fer, l'allocation spéciale pour la modernisation de la recherche. Concrètement, les enseignants réclament le paiement intégral des fonds alloués à la recherche, ainsi que le remboursement total de la dette académique. À Yaoundé, Richard Onanena fait le point.
12: Les revendications ne sont pas nouvelles, mais les enseignants se disent déterminés à se faire entendre en décrétant une rentrée académique morte dans toutes les universités publiques. La professeure Jeannette Wogan-Fotso, secrétaire générale du CINES, le syndicat national des enseignants du supérieur.
13: Les enseignants du supérieur réclament le paiement intégral des sommes dues de l'allocation spéciale pour la modernisation de la recherche à tous les enseignants sans exclusive et l'apurement total de la dette académique, une dette qui court depuis 2000 jusqu'en 2021.
12: L'université est sinistrée et les personnels sont précarisés, selon le professeur Abba Oyono. Cet universitaire qui s'est engagé ces dernières années en politique aux côtés de Maurice Kamto avant de soutenir Issa Tchiroma dresse un tableau peu reluisant de la situation des enseignants.
14: Pas d'infrastructure digne, des enseignants qui n'ont pas de toilettes, des enseignants qui n'ont pas de bureau, des enseignants qui ont des salaires misérables. Un professeur gagne à peine 500 000 francs et il est question de dire au président de la République, vous voyez jusqu'où on peut aller, d'arrimer les salaires des enseignants d'université jusqu'aux standards internationaux, ceux de la CEMAC et ceux de l'UEMOI.
12: La rentrée académique est prévue pour début octobre, mais ce mouvement de grève pourrait d'ores et déjà perturber la phase des préinscriptions. Richard Onanena, Yaoundé,
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3: Plus de discipline dans l'exécution des projets, une meilleure préparation des dossiers de financement et de faisabilité, ou encore des investissements plus bénéfiques aux Guinéens. C'est une partie des exigences transmises à ses ministres par Mamadi Doumbouya à l'occasion du dernier conseil des ministres qui se tenait alors que le chef de l'État célébrait les 5 ans de son arrivée au pouvoir. Il a listé donc ses lignes rouges qu'il qualifie de non négociables. Plus d'informations dans le prochain journal Afrique à 7h30, temps universel, 5h30 pardon. Et puis lui a retrouvé les eaux qui l'ont vu naître. On parle de cette nouvelle insolite qui nous vient du Soudan, le pays où un crocodile de plus de 3 mètres a été rapatrié il y a quelques jours. L'immense reptile arrivait en provenance de la Jordanie, 1850 km à vol d'oiseau tout de même. Il a été relâché dans le parc national de Dinder dans l'état du Saner, à la frontière avec l'Éthiopie. Le récit est signé Alexandra Brangeon.
15: Il s'agit d'un crocodile de plus de 3 mètres de long, pesant plus de 140 kilos. Apparemment saisi par les douanes jordaniennes il y a quelques années, l'animal, un crocodile du Nil, attendait d'être transféré vers le Soudan, d'où l'espèce est originaire. Mais le conflit dans le pays a retardé l'opération. C'est désormais chose faite, le reptile a été transporté par avion dans une caisse métallique de Jordanie jusqu'à Port-Soudan, puis par camion jusqu'au parc national de Dinder, à la frontière avec l'Éthiopie, où il a été relâché. Avant la guerre, les services de conservation des deux pays travaillaient déjà ensemble. En 2022, un reptile saisi par la police jordanienne avait déjà été transféré vers le Soudan. Il s'agit d'une espèce protégée, confie un responsable d'une organisation de protection des animaux qui ajoute qu'il y a une volonté de part et d'autre de renvoyer ces animaux dans leur milieu naturel.
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3: Et à suivre dans les 20 prochaines minutes de cette deuxième édition d'Afrique Matin, le grand retour de Yakoua sur tes réseaux, votre chronique qui vous plonge dans les téléphones des jeunes du monde entier. Nous sommes à Bruxelles pour le premier épisode de cette nouvelle saison avec un jeune homme qui ne peut pas échapper à la rentrée scolaire. Vous l'entendrez. Et puis cette nouvelle rencontre pour Maria Afonso, 100% création, avec une créatrice qui entend bien moderniser l'iconique kimono japonais. RFI, il est 5h40. 41 avant Guy. Et retour maintenant dans la commune de Zamboy pour la suite et la fin de notre série de reportages sur place, localité centrafricaine située à la frontière avec le Cameroun et endeuillée par l'éboulement de sa mine d'or. Plus de 2 semaines après le terrible drame qui a fait au moins 46 morts, le site reste fermé. Et avec lui, c'est toute l'économie d'un village qui est à l'arrêt. Sur place, l'agriculture, la pêche, la chasse, le commerce restent en effet peu développés. La majorité des habitants dépendent directement ou indirectement de l'exploitation minière pour subvenir à ses besoins. C'est d'ailleurs autour de cette activité que Zamboy s'est progressivement développé. Alors, lorsque le chantier s'arrête, c'est tout un village qui vacille. Reportage de Rolf Steph Domialeux.
16: Zamboy, une localité presque coupée du monde. Ici, pas de réseau téléphonique. Dans les rues, le calme domine. Sous les mongués, la plupart des jeunes passent la journée autour d'une partie de cartes, de ludo ou de dames. Un peu plus loin, d'autres assis sur des bancs forment un cercle autour d'une vendeuse de vin de palme et de boissons locales. Depuis la fermeture du chantier, le quotidien a changé, témoigne Alban Kongbon, un habitant.
17: Depuis que le chantier est fermé, nous n'avons plus rien à faire à part jouer aux jeux de société, dormir et boire pour oublier nos soucis. Nous n'arrivons plus à prendre en charge nos familles ni à subvenir à nos besoins. Nos projets sont à l'arrêt, la vie est devenue très difficile pour nous et cette misère n'est pas facile à supporter.
16: Ce matin, Pélagie Lemo, chef du village de Zamboy, réunit les responsables de la société Douakouzo et les autorités locales de la Nana Mambéré. L'objectif, porter les doléances des habitants et tenter de trouver une solution à cette situation qui paralyse le village.
18: Nous supplions le gouvernement de nous venir en aide. La population ne cesse d'augmenter. Depuis sa fermeture, nous sommes plongés dans la misère. Nous sommes désormais prêts à respecter les règles d'exploitation fixées par les autorités. Sans ce chantier, nous ne pouvons pas vivre.
16: Conscient des difficultés rencontrées par la population, Aliou Garga, responsable de la société Douakouzo, accepte de recevoir plusieurs centaines de doléances destinées au gouvernement.
19: Tous ces documents contiennent les doléances de la population. Elles remplissent mon pick-up. Je vais rencontrer le gouvernement pour plaider en faveur des habitants, mais le dernier mot lui revient. J'ai créé ma société pour en tirer profit, pas pour la voir faire faillite. Mais le pouvoir des décisions appartient au gouvernement.
16: Face à la multiplication des accidents sur les chantiers miniers, la société civile Igwe, qui signifie « Allons-y », propose des actions concrètes. Conteng Bwando est son coordonnateur.
20: La proposition que nous faisons, c'est de mener une étude approfondie sur la gouvernance minière en République centrafricaine. C'est à partir de ce travail que nous aurons la possibilité de faire une campagne de sensibilisation auprès des détenteurs de permis miniers et peut-être aussi de saisir le parquet pour qu'une enquête soit ouverte parce que les cas d'accidents miniers sont énormes.
16: Pour les autorités, toute reprise des activités devra impérativement s'accompagner d'un renforcement des mesures de sécurité et d'une sensibilisation accrue des artisans miniers. Rolf Estève Domialeux, de retour de Zamboy, RFI.
21: Et les trois reportages de notre correspondant en Centrafrique sur le site de Zamboy sont à retrouver sur RFI.fr. L'heure des sports à 4h45 en temps universel sur RFI avec vous, Antoine Grenier. Bonjour Antoine.
22: Bonjour Pierre.
21: Le football est le premier tour préliminaire aller des Coupes africaines de clubs en Ligue des Champions. San Pedro tenu en échec.
22: Les Pétrussiens n'ont pu faire mieux qu'un nul un partout à domicile face aux Nigériens de Rivers United. Pourtant, Issouf Dosso, le capitaine de San Pedro, avait ouvert le score, mais l'avantage n'a duré qu'une quinzaine de minutes. Un partout frustrant, mais qui ne compromet pas les chances de qualification du FC San Pedro selon son entraîneur tunisien. Hassan Belil.
23: On a dominé les matchs de bout en bout. On était plus dangereux. Malheureusement, on n'a pas eu la réussite nécessaire pour gagner ce match. Et on a pris un but contre le jeu, donc qui était cruel pour nous. Mais c'est une équipe qui a de l'expérience. Il ne faut pas se jeter, tu vas prendre but. On joue avec équilibre. Mais en même temps, on a fait beaucoup d'occasions. En première mi-temps, ça fait 5 occasions nettes. Malheureusement, c'est plus costaud que nous. On a perdu beaucoup de duels, surtout en attaque. Mais sur l'ensemble de matchs, c'est un match correct. On a pu vraiment maîtriser l'adversaire, malgré son expérience. C'est une première partie, donc ça reste ouvert.
22: Hassan Belil au micro de Molemin Sissavané. Parmi les autres rencontres, l'Al Hilal Omdurman est allé s'imposer 2-0 sur le terrain d'Aigle Noir. Les Gabonais de Mangasport, eux, l'ont emporté 3-1 sur les Namibiens d'African Stars. Et puis le Djoliba de Bamako s'est incliné 1-0 face aux Tunisiens du club africain.
21: Et ce dimanche, suite de ce premier tour préliminaire aller de Ligue des Champions.
22: 13 rencontres au programme avec l'entrée en lice de l'ASEC Abidjan à 15h30, temps universel sur la pelouse des Togolais de la S7 Cara. Une journée qui débute à 11h30 TU avec les Orlando Pirates face aux Mauriciens de la Curewaves.
21: En Coupe de la Confédération maintenant, Antoine, destin divers pour les habitués des joutes continentales.
22: Le Primero de Agosto s'est imposé 2-0 sur la pelouse de Green Mamba pendant que l'Al Ahly Tripoli dominait KMKM 3-0. En revanche, défaite du CS Sfaxien 1-0 sur la pelouse des Nigérians de Shooting Stars. Ce dimanche, 9 rencontres avec l'AS Real de Bamako sur le terrain à 16h TU face au Burkinabé de Vitesse. Tandis qu'à 13h temps universel, grand début en Coupe de la Confédération pour les Congolais du Daring Club Virunga. Le club de Goma, vainqueur sortant de la Coupe Nationale, affronte les Seychellois de Bazar Brothers. Virunga qui espère mettre à profit son stage intensif du côté de Brazzaville, comme l'explique l'entraîneur marocain du DCV, Hamid Brimil.
24: On n'a vraiment pas chômé, comme on dit, parce que pendant le stage, c'était 2 entraînements par jour, pratiquement pendant plus d'une semaine. Après, on a passer un peu plus dans la finition pour bien finir un peu les automatismes entre les joueurs et puis trouver vraiment une dynamique de groupe. On a fait souvent 2 équipes pour jouer contre 2 équipes différentes le même jour. Tout ça pour vraiment, vraiment voir tout le monde, donner la chance à tout le monde. Parce qu'on a une équipe où il y a pas mal de jeunes, donc c'est l'opportunité pour eux de progresser, d'être confrontés à des joueurs d'expérience. On a les coupes qu'on peut mettre sur des couloirs, dans l'axe, devant, les affinités qui commencent à se créer entre certains joueurs. Donc on tient compte de tout ça pour arriver à faire une équipe la plus homogène et la plus compétitive possible.
22: Hamid Brimil avec Pascal Mangala.
21: C'était Antoine Grenier pour les sports. Merci Antoine. 6h48 à Paris.
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21: À la une de ce dimanche 6 septembre, jour de vote très scruté en Allemagne, dans le land de Sachse-Anhalt. Pour la première fois depuis la fin de la Seconde Guerre mondiale, l'extrême droite pourrait prendre le pouvoir dans une région. L'AfD a présenté un programme très radical, mais de nombreuses mesures ne pourront être traduites dans les faits car elles révèlent de la compétence de l'État fédéral. Les bureaux de vote ouvrent de 8h à 18h. Ce soir, édition spéciale sur RFI à 20h10 avec Philippe Le Caplain. Jared Kushner et Steve Witkoff attendus en Ukraine. C'est la première fois que les deux émissaires américains viennent à Kiev. Hier, ils se sont entretenus avec le président Poutine à Moscou. Côté russe, on parle de discussions constructives, extrêmement franches et empreintes de confiance. Et puis, l'Iran a annoncé samedi soir avoir visé des navires liés aux États-Unis après des frappes de l'armée américaine sur 3 de ses pétroliers dans le Golfe. Frappe que le Pentagone a présenté lui-même comme une riposte. À noter qu'une cinquantaine de hauts responsables militaires américains ont été passés au détecteur de mensonges. Une enquête est en cours sur des fuites dans les médias concernant une pénurie de missiles en raison de cette guerre en Iran. Ce dimanche, il y a quoi sur tes réseaux? Fais ça rentrer. Le principe n'a pas changé. Donner la parole aux jeunes en duo avec nos journalistes Coralie Pierret et Anna Le Serre. Cette saison, attendez-vous à retrouver des voix connues, mais aussi à en découvrir pas mal de nouvelles. Aujourd'hui, direction Bruxelles avec Mustapha. Et en ce début septembre, son fil est inondé de vidéos autour de la rentrée scolaire. Il nous livre ses impressions sur cette deuxième année de droit qui démarre et revient sur son premier été, loin de sa famille.
2: Je crois que la période que je déteste le plus dans l'année, c'est celle qui est entre le moment où tu reviens de vacances et le moment où tu repars en vacances. Je sais plus comment ça s'appelle. La période où tu travailles? Voilà ça. J'aime pas. J'aime vraiment pas.
4: Cette vidéo, et beaucoup beaucoup d'autres, c'est le remède qu'a trouvé Mustapha pour rire et pour se faire à l'idée que oui, il va falloir reprendre le chemin de l'université.
2: Et oui, c'est la rentrée. Je suis ravi d'être à nouveau parmi vous.
4: Mustapha, c'est une voix que vous avez déjà entendue par ici. Il a 19 ans, il habite à Bruxelles, où il étudie le droit depuis l'année dernière.
2: Là, tout de suite, je pense aussi un peu à la crise. On est tous un peu dans le même bateau, quoi. Du coup, les réseaux se sont inondés par des vidéos drôles.
5: Chers élèves, vous avez consommé 80% de votre forfait vacances. Merci de reprendre vos cahiers, et sans oublier les stylos.
4: Sur son fil, il y a aussi des doublages parodiques. Vous savez, ce classique des réseaux sociaux où l'on colle des dialogues décalés sur des scènes cultes de films, de séries ou de jeux vidéo, avec l'aide souvent de l'intelligence artificielle.
6: La rentrée scolaire, c'est la désactivation automatique du mode vacances en mode survie instantanée.
2: Ah oui, celle-là j'ai beaucoup aimé. Ce sont des scènes de combat de Jujutsu Kaisen.
4: Jujutsu Kaisen, c'est un manga devenu une série animée parmi les plus populaires de la planète. Et ce que vous entendez, c'est l'extension du territoire. Une scène culte devenue un mème, autrement dit, une image ou une vidéo que tout le monde connaît, détournée en boucle sur TikTok ou sur Insta.
6: Le coup de grâce, alias le boss final, le contrôle dès la première semaine.
4: Et puis, au milieu des rires, il y a aussi la mélancolie, les déprimés de la rentrée.
25: Est-ce qu'on peut parler d'à quel point cette rentrée va être la plus catastrophique de tous les temps?
2: Je partage carrément ce qu'il dit. C'est le même avis chez tous les étudiants. Personne n'a la rentrée scolaire. Aucun d'entre nous. Mais il faut aussi savoir que les vacances aussi ont une fin, quoi.
26: Restera les souvenirs, peut-être les euros, peut-être les rêves de demain.
4: Et cette année, c'était son premier été en Europe. Jusqu'ici, tous ces étés, Mustapha les avait passés chez lui, au Mali. Alors je lui ai demandé ce qui l'avait le plus marqué dans ce changement de décor.
2: Alors d'abord, il y a le climat et la météo qui sont complètement différents à Bamako entre août et juillet. C'est la pleine saison des pluies. Le rythme et l'ambiance des rues à Bamako, la vie ne s'arrête jamais vraiment en été. Les marchés sont animés, les soirées s'organisent autour du thé. Et en Belgique, la différence, c'est que la ville se transforme complètement. Tout le monde prend d'assaut les terrasses, les parcs et les guinguettes. En revanche, pendant les congés et les vacances d'août, certains quartiers deviennent étrangement calmes, presque déserts, ce qui contraste énormément avec l'effervescence permanente à Bamako.
4: Alors, pour réduire un peu la distance, c'est vers son téléphone qu'il s'est tourné.
2: Cette année, j'ai passé plus de temps sur TikTok. Je suis souvent le TikTok, la TikTok malien, avec des comédies, soit des informations partagées sur les réseaux sociaux. Ça me permet de me sentir moins loin de mon Piggy, parce qu'il y a des vidéos TikTok qui me mettent dans la tendance, en fait.
4: Une façon de garder un pied là-bas, alors que s'ouvre ici une nouvelle année universitaire. Moustapha, on le retrouve très vite dans un prochain épisode. Y a quoi sur tes réseaux ? À la semaine prochaine.
21: Et à la semaine prochaine, Coralie Pierret, y a quoi sur tes réseaux ? C'est à retrouver sur RFI.fr. Nouvelle rencontre dans 100% création. On parle de la marque Kirumono de Jeanne Messi Fuda qui s'inspire de l'élégance japonaise avec une volonté de démocratiser le kimono en y apportant une touche africaine et moderne. Fabriquée à Paris en circuit court, Jeanne Messi Fuda propose des mini-séries et des pièces uniques avec accessoires et bijoux pour compléter la silhouette. La fondatrice de Kirumono allie éthique et qualité pour tous les audacieux de la mode. Marie Afonso.
0: Cameroun. L'Afrique en miniature.
8: J'aime marcher, voyager, voir un peu ce qui se passe. Plus on rencontre des personnes, plus on a envie de créer et de rêver. Au niveau du choix des tenues, du choix des tissus, je ne m'interdis rien.
9: Jeanne Messi Fuda, fondatrice de Kirumono.
8: Kirumono, ça signifie ce que l'on porte sur soi. Et j'ai trouvé ça intéressant parce que c'est un nom qui n'est pas usité.
9: Jeanne Messi Fuda est née au Cameroun dans une famille où la mode est une passion. Cette ancienne directrice de la restauration d'entreprises de grands groupes se lance dans la mode en autodidacte après un déplacement aux Caraïbes.
8: J'avais fait un voyage en Guadeloupe et pour l'occasion, j'avais fait confectionner un kimono pour moi. Et devant la réaction des gens de l'aéroport d'Orly jusqu'en Guadeloupe, je me suis dit que je faisais quelque chose. Donc, en rentrant sur Paris, j'ai trouvé l'atelier, j'ai commencé à faire les dessins, les patrons et j'ai lancé ça. C'est parti très très vite. Donc, le voyage en Guadeloupe, c'était du 10 au 17 juin. Le premier shooting, je l'ai fait en octobre 2019 au Palais Vivienne et décembre 2019, j'ai fait le lancement à Châtelet. Je voulais vraiment créer quelque chose qui me ressemble. Alors le kimono, certes, je ne l'ai pas créé, c'est un vêtement qui existe depuis le XVIIe siècle. Mais avec les couleurs africaines, avec mes émotions et mon amour de la mode, j'ai voulu démocratiser ce vêtement qui en général est porté de manière très stricte. J'ai voulu un peu le rendre plus fun, mais tout en respectant effectivement la façon de le fermer, la façon de le tenir. Parce qu'il y a un sens pour fermer le kimono, c'est pas anodin. Vous avez un sens qui signifie le deuil, et vous avez un sens qui signifie la vie. Donc j'ai étudié tout ça. C'est vraiment une passion que j'ai pour ce pays-là, le Japon, parce que je trouve que c'est une culture qui est sur la retenue, sur l'élégance et sur le mystère.
9: Fabriqué à Paris, fait à la main, Kirumono s'adresse à celles et ceux qui aiment prendre des risques.
8: Je crée pour les gens qui aiment la mode, qui veulent s'amuser en s'habillant, pour les gens qui aiment prendre des risques et qui aiment les vêtements bien finis. Parce que je ne suis pas dans la fast fashion, je suis vraiment dans des pièces qui sont uniques. J'ai fait une collection avec une doublure monogrammée et je voulais mettre en avant le travail français. C'est pour ça que j'ai décidé de travailler avec un maillot ouvrier de France.
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21: Et sur les ondes 100% création, c'est tous les dimanches. Maria Afonso, merci à vous. Il est 4h57 en temps universel. On va tout de suite écouter de la musique et pour nous emmener jusqu'à la fin de cette édition d'Afrique Matin, on écoute plus précisément le chanteur Yamé, le Nigérien Adé Koulné Gold. Ils sont tous deux en playlist RFI ce mois-ci avec ce titre On My Mind, dédié aux pensées obsédantes liées à l'amour.

0: Jamais et à découler Gold avec ce titre On My Mind en playlist RFI à retrouver bien sûr sur RFI.fr rubrique musique. C'est la fin de cette deuxième édition d'Afrique Matin. Merci d'être avec nous tous les jours sur la radio du monde. Dans un instant, c'est RFI Matin qui débute. Trois nouvelles heures d'infos en compagnie de Clotilde Humel. L'actualité africaine revient, elle, dans 30 minutes.
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3: C'est Juan Gomez. Alors que la quasi-totalité des pays ayant une représentation diplomatique en Israël ont leur ambassade à Tel Aviv, la RDC fait un choix différent. Kinshasa annonce le transfert de son ambassade à Jérusalem.

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4: En raison d'un mouvement social, le trafic est interrompu sur la ligne B du RER entre Boissy-Charles-de-Gaulle et Gare du Nord.
5: Encore la grève?
6: On choisit leur jour. Hein.
7: Il n'y a pas de train, messieurs, dames, pour Paris. Ne restez pas là.
8: Et comment faire pour rentrer?
3: Excusez-moi, messieurs. Le RER?
7: C'est la grève. 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
1: Mathis Limano.
2: Et nous serons en Allemagne dans ce journal où l'extrême droite signe une victoire historique lors d'élections régionales dans le Land de Saxe-Anhalt. L'AfD est créditée d'environ 44% et alors que le dépouillement se poursuit, la question est maintenant de savoir si le parti va obtenir ou non la majorité absolue. À suivre aussi les pourparlers ce dimanche à Kiev, la capitale ukrainienne qui recevait la visite des émissaires américains pour parler, pour tenter de mettre fin à la guerre qui dure depuis plus de 4 ans avec la Russie, pour parler en présence de responsables sécuritaires européens. L'Indonésie, dans les cendres du volcan Anak Krakatoa, plusieurs aéroports fermés, les vols annulés. Reportage dans cette édition à Jakarta, où l'air devient irrespirable. Et puis pour la première fois, une start-up européenne réussit le lancement de sa fusée. C'est également dans votre journal. Ce soir, nous avons écrit une page de l'histoire en Allemagne. La joie d'Ulrich Siegmund, le chef régional du parti d'extrême droite AfD, large vainqueur des élections régionales ce dimanche dans le Land de Saxe-Anhalt. Son parti est crédité, selon les derniers résultats, entre 44 et 44,5% des suffrages. L'AfD qui pourrait obtenir ce soir la majorité absolue au Parlement régional au terme du dépouillement qui est toujours en cours. Mais c'est d'ores et déjà un résultat historique pour l'extrême droite allemande qui accède pour la première fois à la tête d'une région depuis 1945. On part retrouver Muriel Paradon, envoyée spéciale à Magdebourg. Vous êtes devant le Parlement régional, place de la cathédrale, Muriel, avec des opposants à l'AfD. C'est la consternation qui domine, on imagine.
3: Oui, c'est la consternation. En ce moment, il y a une musique qui est chantée derrière moi. Je ne vous le traduirai pas, mais Scheiß AfD. Donc, c'est évidemment un slogan contre l'AfD. Alors, ce qui est revenu le plus souvent dans la bouche des personnes qui se sont réunies ici, dès qu'ils ont appris les résultats en regardant leur téléphone portable, eh bien, c'est le choc. Certains étaient émus aux larmes ou en colère. Comment en est-on arrivé là? D'autres essaient de se consoler en constatant que pour l'instant, l'AfD n'a pas la majorité absolue au Parlement régional. Il faut encore attendre des résultats plus précis, mais le score est en effet énorme. Alors, des intervenants se sont succédés à une tribune pour scander des slogans, appelant pour certains à des manifestations. Dans l'Assemblée, il y a des mouvements politiques, syndicaux, mais surtout de simples citoyens, dont certains ne sont pas de Saxe-Anhalt et viennent d'autres régions en soutien. Ils sont très inquiets que l'AfD puisse remporter d'autres scrutins ailleurs en Allemagne.
2: Merci Muriel. Muriel Paradon, en direct de Magdebourg. Résultat inédit, vous le disiez, ce qui s'accompagne d'une participation historique dans ce Land de Saxe-Anhalt. À 16h, elle s'établissait à 65%. À noter également l'effondrement de la CDU, parti de droite traditionnelle, qui peine à atteindre les 20%. Cette percée historique de l'extrême droite allemande. Édition spéciale dans une heure avec Philippe Le Caplin et ses invités. La guerre entre la Russie et l'Ukraine devrait, semble-t-il, se poursuivre au moins jusqu'à cet hiver. Les mots de Volodymyr Zelensky, le président ukrainien qui a reçu ce dimanche à Kiev les émissaires américains Jared Kushner et Steve Witkoff. Ces derniers ont rencontré hier le président Poutine à Moscou. Volodymyr Zelensky qui a également indiqué que la question territoriale ne pourra être réglée qu'avec une rencontre entre présidents, relançant la question d'une rencontre directe Zelensky-Poutine. Des pourparlers à Kiev en présence également de responsables sécuritaires européens. La guerre en Ukraine dont s'est saisi ce dimanche le pape Léon XIV devant les fidèles de la place Saint-Pierre, le souverain pontife a partagé sa douleur et sa solidarité avec le peuple ukrainien après les récentes frappes russes sur le pays et souhaitait que la diplomatie puisse reprendre ses droits pour parvenir à un accord de paix, faisant allusion à une récente mission diplomatique du Saint-Siège à Moscou. Les précisions de notre correspondant au Vatican, Eric Sénanque.
4: Un animo à Le pape a fait part de sa profonde tristesse après les dernières attaques russes qui ont récemment frappé plusieurs villes et infrastructures civiles ukrainiennes. Léon XIV a dit s'unir à la souffrance de la population qui vit depuis des années dans l'angoisse et la peur, avant de lancer un nouvel appel pour que cette guerre puisse trouver une issue négociée.
5: Je lance un nouvel appel à mettre fin à la violence, à arrêter la destruction, à ouvrir les cœurs au dialogue et à la paix. J'espère que les efforts entrepris ces derniers jours pour reprendre les négociations porteront des fruits concrets et ouvriront la voie à la diplomatie.
4: Si l'évêque de Rome faisait allusion à la mission des émissaires américains arrivés ce dimanche à Kiev après une étape à Moscou, il a aussi mis en lumière les efforts du Vatican dans ce dossier. Fin août, Léon XIV a envoyé son chef de la diplomatie, Mgr Gallagher, pour un déplacement de 4 jours dans la capitale russe. Cette guerre doit prendre fin, avait martelé le diplomate du Saint-Siège devant son homologue Sergueï Lavrov. Même si les bombardements restent quotidiens, le Saint-Siège souhaite garder des canaux de discussion ouverts pour négocier un jour une paix juste entre les belligérants. Éric Sélanque, Rome, RFI.
2: 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C'est une dangereuse escalade, dénonce le président libanais Joseph Aoun, qui appelle les États-Unis ainsi que la communauté internationale à faire cesser les attaques israéliennes contre son pays. Ce dimanche, des frappes de l'État hébreu ont fait 7 morts dans le sud du Liban, endommageant également plusieurs bâtiments gouvernementaux. Des combats ce week-end également entre rebelles houthis et forces gouvernementales au Yémen. Ils ont fait plus de 140 morts. De nouveaux affrontements qui font grimper le bilan depuis jeudi et l'offensive lancée par les Houthis à 300 morts, offensive la plus meurtrière depuis plusieurs années et qui vise à s'emparer des zones bordant le détroit de Bab el-Mandeb sur la mer Rouge. Objectif des Houthis, consolider leur contrôle de cette voie stratégique entre la péninsule arabique et l'Afrique. Des aéroports fermés, des vols annulés et des avions cloués au sol. En Indonésie, l'éruption du volcan Anak Krakatoa perturbe grandement le trafic aérien ce dimanche. Au total, les autorités ont décidé de fermer 8 aéroports, dont celui de Jakarta, obligeant plus de 150 000 passagers à revoir leur plan. La capitale indonésienne, où les cendres volcaniques rendent l'air particulièrement difficile à respirer, témoigne des habitants, avec Valentin Sébron, envoyé spécial sur place.
6: Masque sur le visage, Céline, une habitante de Jakarta, est encore sous le choc. À son réveil, elle découvre une couche de cendres devant chez elle.
7: Quand j'ai ouvert la porte devant ma maison, il y avait énormément de poussière. Il y en avait aussi sur les voitures, les mobilettes, sur le sol.
6: Dans la capitale, les épisodes de pollution ne sont pas rares, mais cette fois, l'air est particulièrement irrespirable, dit-elle.
7: D'habitude, il y a de la pollution, mais pas à ce point. Aujourd'hui, c'est vraiment très particulier.
6: Les autorités appellent la population à limiter les sorties à porter un masque. Dewi travaille dans un hôtel de Jakarta. Là aussi, les cendres se sont infiltrées jusque dans la piscine.
8: Il y a beaucoup de cendres partout. Nous avons dû fermer plusieurs espaces extérieurs, l'aire de jeu, le jardin, le restaurant en plein air et la piscine.
6: À Bandung, au sud-est de Jakarta, des vibrations ont même été ressenties, raconte Raka.
9: Ça tremblait, ma maison vibrait, les fenêtres aussi, puis les cendres sont arrivées en ville. L'air est devenu très lourd et elles ont commencé à entrer dans la maison.
6: Dans les zones les plus touchées, notamment à Benten et Lampung, les autorités ont également ordonné aux établissements scolaires de passer au cours en ligne. Valentin Sébron, Jakarta, RFI.
2: Nous sommes une famille. Le soutien affiché par Ursula von der Leyen, la présidente de la Commission européenne, qui est arrivée ce dimanche à Nuuk, capitale du Groenland, pour une visite de 2 jours. Le vaste territoire autonome danois qui a fait l'objet, en début d'année, de menaces d'annexion de la part du président américain Donald Trump. Ursula von der Leyen qui s'entretiendra notamment avec la première ministre danoise et le chef du gouvernement groenlandais. L'Europe du spatial, à présent, une start-up allemande, fait parler d'elle. ISA Aerospace a réussi hier son premier lancement de fusée, devenant ainsi la première entreprise privée européenne à mettre un satellite en orbite par ses propres moyens, encore loin d'un SpaceX européen, mais la start-up Alexis Bédu veut rivaliser avec les plus grands.
10: The stage 2 of Spectrum on flight 2 has reached orbit.
11: Le premier essai, il y a 1 an et demi, depuis la même base d'Andøya en Norvège, s'était soldé par un crash. Il y a ensuite eu plusieurs reports causés par des problèmes techniques, mais depuis samedi soir, c'est fait et la mise en orbite réussie de la fusée Spectrum donne beaucoup d'espoir au patron de la start-up allemande. Daniel Metzler est conscient qu'il ne peut pas rivaliser avec SpaceX, entreprise américaine qui domine de très loin le marché des lanceurs, mais il estime ce dimanche que l'Europe peut aller vite. Il assure avoir des commandes commandes d'entreprises et d'États qui cherchent à transporter du matériel dans l'espace, des commandes pour des dizaines de milliards d'euros. Ce lancement, c'est selon Daniel Metzler, un pas de plus pour la souveraineté spatiale européenne. Il en sera d'ailleurs question lors du sommet spatial de Paris cette semaine, alors que la France et l'Allemagne ne sont pas tout à fait alignés sur la stratégie à tenir face aux géants américains.
2: Alexis Bédu, c'est Radio France Internationale qui vous informe. Il est 19h10 à Paris, 2h de moins en temps universel. Bonne soirée à l'écoute de RFI.
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1: 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Géopolitique, Guillaume Ouattara.

0: 99 départements, c'est-à-dire toute la France métropolitaine sans exception, placés cet été au minimum en vigilance sécheresse. 67 d'entre eux en situation de crise, plus de 40 000 personnes privées d'eau du robinet, ravitaillées par camion-citerne ou par bouteille. Il y a le feu aussi cet été, 42 000 hectares en Gironde, le plus vaste incendie français depuis 1949, 250 maisons détruites, plus de 200 000 personnes évacuées. L'Italie, le Portugal, la Grèce, où deux pompiers sont morts en Crète, ont également été victimes de ces incendies, de ces méga-feux. Et le plus lourd, ce sont sans doute les morts, plus de 32 000 décès excédentaires en Europe entre la mi-juin et la mi-août. Voilà l'été que nous venons de vivre. Et pendant ce temps, que faisait la diplomatie? Eh bien, elle négociait à Oulan-Bator, en Mongolie. La COP17 sur la désertification s'est achevée le 28 août sans la moindre décision contraignante sur la sécheresse. Le traité mondial sur le plastique, lui, est repoussé à mars 2027, après deux échecs. Et depuis le 27 janvier, les États-Unis ne sont officiellement plus dans l'accord de Paris. Alors la question qu'on va vous poser ce soir dans Géopolitique, ça n'est pas seulement de savoir pourquoi ça échoue, elle est un peu plus dérangeante que ça. Et si ces échecs n'étaient pas des accidents? À qui profitent les blocages? La terre brûle et la diplomatie regarde ailleurs, voire même ferme les yeux. Question vaste, au pluriel. Réponse vaste et précise de nos deux invités. D'abord vous, Mathilde Jour, bonsoir.
1: Bonsoir.
0: Vous êtes chercheuse à l'IRIS, responsable du programme Climat, Environnement et Sécurité et co-directrice de l'Observatoire Défense et Climat. Et à vos côtés, nous sommes avec Sébastien Treillière. Bonsoir.
2: Bonsoir.
0: Vous êtes directeur général de l'IDRI, l'Institut du Développement Durable et des Relations Internationales. Une émission à écouter et à réécouter en podcast sur RFI.fr. Mathilde Jour, je vais commencer avec vous. Avant de parler de diplomatie, parlons de cet été. Je viens de citer ces chiffres massifs, ces drames qu'on a vécu. La chercheuse que vous êtes, quand elle voit tout ce qui s'est passé, vous analysez ces situations de risque, vous les connaissez. Quel est votre sentiment là au moment de cette rentrée? Qu'est-ce que vous vous dites? C'était prévisible, c'est normal, ça va continuer.
1: Alors oui, effectivement, à titre personnel, c'est une forme de sentiment de frustration, en quelque sorte, puisque c'est des choses qui ont été anticipées, qui ont été prévues par les scientifiques. Donc on a une communauté scientifique française, européenne, globale. On a le GIEC qui existe depuis 1988, qui fait des prédictions, qui modélise les évolutions climatiques et qui nous dit justement qu'on va avoir à la fois des progressions lentes, qu'on percevra plus difficilement, donc la montée des eaux, la désertification dont on parlait, mais les scientifiques nous disent aussi qu'on va avoir une augmentation assez drastique des événements météorologiques et climatiques extrêmes. Mmh. Et on a vu déjà que ces 40 ou 50 dernières années, on a eu une multiplication par 4 de ces événements climatiques extrêmes. Donc c'est quelque chose qu'on anticipe totalement. On sait quelles zones sont plus vulnérables face à certains risques. Et donc on était effectivement en capacité de prédire qui allait avoir ces températures-là, ces phénomènes de sécheresse, ces canicules-là, et donc ces incendies qui découlent donc de ces changements climatiques, qui sont plus nombreux avec les changements climatiques. Donc, pour revenir à votre question, une frustration, parce que c'est quelque chose qui dit, qui est clamé haut et fort par les scientifiques, qui a été dit avant l'été aussi. Et on sait que des solutions existent, on sait qu'on a des cadres qui ont été créés pour justement mettre en place des processus pour à la fois les anticiper, pour s'adapter face à ça et pour limiter, faire en sorte qu'ils soient moins intenses que prévu dans les années à venir.
0: Et on va en parler, on va aussi se demander comment la diplomatie œuvre. Avant ça, Sébastien Treillière, j'ai envie aussi d'avoir votre sentiment. Je le disais dans l'introduction, 67 départements français en crise, sécheresse, des personnes qui sont ravitaillées en eau avec des camions-citernes, par bouteilles, et dans le même temps, une COP consacrée précisément à la sécheresse et qui n'aboutit à rien. Là aussi, une forme de frustration de votre côté?
2: Une frustration, mais je voudrais différencier la Convention des Nations Unies sur la lutte contre la désertification de celle sur le climat. Celle sur la lutte contre la désertification a malheureusement, depuis toujours, été très peu importante politiquement. Ça a été vu comme une convention pour des pays du Sahel qui demandaient de l'argent aux pays du Nord. Et ce genre de vision-là, en général, ça n'aboutit à rien. Et donc, ça a toujours eu très peu d'importance politique. Cette convention a réussi à se positionner comme étant la convention de la protection des sols, comme un bien commun mondial. Donc, elle a un peu sorti de l'idée que c'était juste certains pays qui étaient touchés pour dire, en fait, la désertification et la sécheresse, c'est l'ensemble de la planète qui est touchée. Mais elle a toujours très, très peu d'importance politique. Mmh. Et donc, qu'elle ait abouti à rien, Ça arrive dans les COP tous les ans. Là, c'est tous les deux ans dans cette convention-là. On peut pas avoir des résultats massifs, mais de toute façon, là, moi, j'avais très peu d'attentes sur la possibilité que quelque chose de décisif se passe, notamment en matière de qu'est-ce qu'on doit changer dans les systèmes agricoles et comment est-ce qu'on débloque les investissements nécessaires au nord comme au sud pour que ça marche. Les COP climat, c'est plus compliqué. Il y a une vraie attention politique et là, il y a des blocages, mais je pense qu'on va en parler.
3: C'est intéressant d'avoir ce premier retour parce que justement, Mathilde Jourde, trois enceintes, trois blocages en moins d'un an, cette désertification dont on vient de parler, le plastique à Genève puis à Nairobi, le transport maritime à l'OMI. On parle toujours d'échec, de lenteur, d'impuissance. Vous travaillez, vous, sur la question du climat comme outil de puissance. Est-ce que le blocage est devenu une stratégie assumée désormais? Est-ce que le fait de faire en sorte qu'il ne sorte rien de tous ces moments diplomatiques climatiques, c'est quelque chose qui est pensé par certains États?
1: Complètement, et du coup je ne parlerai pas forcément d'impuissance, puisque pour moi, quand on parle d'impuissance, ce serait des négociations qui, par hasard, qui de manière un petit peu involontaire, n'aboutissent pas ou n'atteignent pas leurs objectifs. Et en l'occurrence, quand on regarde les COP et quand on inscrit les COP dans les dynamiques géopolitiques plus générales, on peut effectivement dire que les tentatives d'obstruction, que les stratégies des États dans le cadre de ces enceintes sont volontaires, assumées ou non, mais en tout cas qu'elles sont volontaire. Peut-être un premier point de contexte, puisqu'on va parler des COP, on va certainement venir sur la COP 30 l'an dernier et la COP 31 qui arrivera cette année, en novembre. Mais la première chose à avoir en tête peut-être, c'est qu'on est dans un contexte géopolitique qui est très différent du contexte de la COP 21 en 2015. Et donc on a aujourd'hui cette perception que les COP sont des échecs parce qu'on a un contexte général qui est beaucoup plus conflictuel, où on a une coopération qui est beaucoup moins poussé, et donc la diplomatie climatique s'inscrit dans ce contexte plus général de multilatéralisme qui commence un petit peu à s'effriter. Et donc déjà, quand on parle d'échec des négociations, il faut bien avoir en tête que c'est aussi un phénomène plus général. Après, pour revenir sur votre question sur est-ce que c'est une stratégie assumée ou est-ce que c'est une forme de manque de volonté, les deux évidemment, ça dépend des acteurs dont on parle. Mais si on parle des gros acteurs de ces COP-là, si on parle des États-Unis ou de la Russie, on peut effectivement dire que les blocages font partie de leur stratégie. Si on prend le cas des États-Unis par exemple, les États-Unis sont sortis pour la deuxième fois des accords de Paris en janvier dernier. On a tout un narratif qu'on voit au niveau à l'échelle nationale mais aussi à l'échelle internationale des États-Unis sur les changements climatiques, où les changements climatiques sont construits vraiment comme des ennemis symboliques. Donc en fait, ils cristallisent un petit peu toute l'idéologie conservatrice et réactionnaire américaine, puisque les changements climatiques nécessitent des experts, des experts techniques, une expertise scientifique, puisque les changements climatiques nécessitent aussi parfois des politiques qui vont à l'encontre de la gentilité du peuple. Donc on a des changements climatiques qui vont cristalliser un petit peu et qui vont être tournés en forme d'ennemis par l'administration Trump. Tout ça en lien avec sa politique extractiviste, sa volonté de continuer à forer, comme il a pu dire pendant sa campagne présidentielle. On peut faire le lien en ce sens avec Caracas, ce qui s'est passé cette année. On peut aussi prendre le cas de la Russie, où là encore, une obstruction qui fait partie plus généralement, qui s'inscrit dans ses objectifs politiques. La Russie perçoit les changements climatiques comme une opportunité. C'est Poutine qui a dit en 2003 que 2-3 degrés de plus, ce serait pas très grave parce qu'il y aurait besoin de moins de fourrure. Et donc au final, ce serait des coups de chauffage en moins. Donc ça traduit une forme d'opportuniste climatique, de cynisme climatique, où en fait, pour la Russie en l'occurrence, ce serait pas qu'une contrainte, mais ce serait potentiellement une opportunité aussi stratégique à certains égards.
3: Parce que Sébastien Treillière, en fait, il faut une diplomatie quand même sur les enjeux climatiques, puisque sinon chacun fait ce qu'il veut et les réglementations qui sont prises dans un pays n'ont aucun impact sur les autres. Donc il faut dialoguer. Mais est-ce que le dialogue il est possible? On a souvent comme règle d'ailleurs dans les différents lieux d'échange qu'on peut avoir la règle du consensus où il faut que tout le monde soit d'accord. Et effectivement, quand on a une diplomatie fragmentée, est-ce qu'il n'y a pas quelque chose d'un peu utopiste insistent à vouloir mettre des gens d'accord sur des enjeux climatiques quand ils arrivent parfois même pas à être d'accord sur une définition de frontière qui est quand même le béaba.
2: Effectivement, je pense que ce que vous dites est très discuté en ce moment sur la négociation plastique, où un certain nombre de pays qui sont progressistes sur l'idée de réduire la production de plastique à la source et pas juste le recyclage à l'aval, se disent on va faire un traité hors cadre multilatéral pour sortir des règles du consensus, et on va au moins avoir un traité qui va nous permettre d'avancer sur cette réduction du plastique à la source. On va créer un nouveau modèle économique déplastifié, je fais l'analogie avec le mot décarboné, on va déplastifier nos économies, et puis si on est suffisamment nombreux, ça va s'imposer à l'échelle mondiale. Il y a un processus d'Ottawa sur les mines que je connais moi assez peu, qui a fait ce dispositif de sortir du cadre multilatéral parce que le consensus n'était pas possible, et qui s'est déployé et qui a réussi en fait à se déployer relativement avec une vocation universelle ensuite. Et donc on voit bien qu'il y a cette possibilité de se dire on va faire sans les bloquants. Moi je voulais juste rajouter que au Brésil, ce qui était assez frappant, c'était d'entendre notre ministre de l'Environnement, Monique Barbu, revenir de Belém, la COP climat, en disant c'était les BRICS contre l'Europe. Et je pense que c'est vrai, l'Europe a eu à un moment cette sensation-là, mais c'était aussi un moment où on a révélé à quel point les producteurs d'énergie fossile étaient les obstructeurs. La stratégie d'obstruction de l'Arabie Saoudite dans la COP climat est documentée dans la recherche, donc ça c'est vraiment, on voit à quel point ils utilisent toute la procédure pour tout bloquer depuis 1992, hein, donc c'est pas nouveau. Mais là, il y avait, je pense que les producteurs d'énergie fossile étaient nombreux et puissants, mais un peu cornérisés, et que par ailleurs, derrière l'alliance des BRICS, qui est en fait un peu hétérogène, il y a aussi un certain nombre de pays du Sud, j'avais cité l'Inde par exemple, qui a beaucoup de charbon, qui a des tas de problèmes sociaux et de développement économique.

0: Comme la Russie, Poutine disait ça va nous permettre de chauffer moins et de produire plus d'agriculture. En fait, les feux de forêt et les événements climatiques extrêmes, c'est très dangereux pour la Russie et je crois qu'elle le sait aussi. Et donc, c'est pas vrai que les producteurs d'énergie fossile sont juste des producteurs d'énergie fossile. Leurs intérêts matériels, c'est aussi d'essayer quand même de se protéger face au désordre climatique.
1: Chacun y va avec ses ambitions, avec ses envies et avec aussi... sa réalité économique derrière les enjeux climatiques. Vous avez travaillé, vous Mathilde Jourde, sur les monarchies du Golfe. Comment un pays comme l'Arabie Saoudite justement va jouer dans ces différentes enceintes en étant à la fois présent, hôte parfois sur certaines COP et en même temps frein sur l'essentiel? Il y a quand même une espèce de clivage, c'est-à-dire qu'ils y vont avec l'envie sans doute de continuer à produire, même s'ils savent que tout n'est pas éternel. Ils semblent jouer avec les règles de la diplomatie, et en fait pas du tout.
2: Bon, en fait, il y a une forme d'ambiguïté, que ce soit de la part des pays du Golfe, donc de l'Arabie Saoudite, des Émirats Arabes Unis, du Qatar, mais aussi de la Russie, comme on disait effectivement il y a quelques instants. Mais on voit quand même qu'il y a eu une montée en puissance ou une adaptation du discours de l'Arabie Saoudite depuis les années 90. Jusqu'à la fin des années 90, voire fin des années 2000, on avait vraiment une posture qui était climato-dénialiste, donc qui niait vraiment l'existence même des changements climatiques. Et on voit que depuis 2010 à peu près, l'Arabie Saoudite a adopté sa posture pour justement être intégrée à ces cadres-là, à la COP, à ces discussions, ce qui lui permet derrière d'orienter plus l'agenda, d'orienter les discussions, de freiner les discussions. Et c'est en ce sens qu'on a effectivement en fait pu identifier certaines techniques, certaines stratégies pour bloquer les négociations, pour bloquer les discussions et l'évolution des COP. On l'a vu notamment pendant ces dernières COP-là, hein, mais on a plusieurs techniques en particulier. On a une technique qui consiste à utiliser le temps, donc en fait à faire des discours très longs pour limiter le temps qui peut permettre d'avoir des vraies discussions de fond et des discussions profondes. On va avoir l'utilisation, par exemple, de ce qu'on appelle de poison pills. Et donc, c'est mettre dans des accords des clauses qui sont inacceptables pour d'autres pays pour retarder aussi l'avancée des discussions. On a des stratégies discursives aussi qui sont assez intéressantes, avec des narratifs qui vont être avancés. Donc, l'OPEP, par exemple, s'est présentée comme une entité qui était vulnérable face au changement climatique pour des raisons économiques. On a aussi un discours autour de ce qu'on appelle mitigation through adaptation, donc atténuer à travers l'adaptation, ce qui est un paradoxe en soi. On va avoir aussi des stratégies qui sont plus de l'ordre du sémantique. Et il y a eu un gros sujet pendant la COP29 sur le phasing out versus phasing down, où en fait le sultan Al-Jaber, c'était la COP28, pardon, et c'était opposé à dire qu'il fallait une sortie totale. Et il voulait plutôt qu'il y ait ce terme de sortie progressive dans l'accord final. Donc on a plein de techniques comme ça. On a effectivement l'usage des délégations aussi, avec des délégations qui sont très nombreuses pour l'Arabie Saoudite, avec du personnel qui va être plus senior. Dans ces délégations-là, on a aussi des lobbyistes qui donnent du poids derrière à ces délégations. Donc voilà, donc on a un panorama de stratégies qui va être utilisé pour pouvoir modeler les discussions, modeler les accords finaux dans leur sens. Et donc cette ambiguïté-là, en fait, elle est très logique, elle est très rationnelle, parce que c'est ce qui permet, dans le fond, de pas être exclu de ces processus, mais de pouvoir en bénéficier et capitaliser sur ces COP-là, ces négociations.
1: Des techniques de blocage de négociations, mais alors, comment la diplomatie peut-elle se poursuivre? Doit-elle passer par d'autres arcanes, d'autres dialogues en dehors de ces canaux officiels? On marque une courte pause sur RFI dans Géopolitique et on répond à toutes ces questions et bien d'autres juste après ça.

Depuis la maternelle, j'entends parler d'effet de serre. La maîtresse nous disait, pensez à éteindre les lumières. C'est mieux pour la planète si on devient tous responsables. Alors faites attention, ne gaspillez pas l'eau potable. Et puis en grandissant, j'ai remarqué que les grands magasins, toute la nuit durant, laissaient allumer leurs vitrines. C'est peut-être que leurs gérants ne sont pas éco-citoyens, ou bien qu'ils sont sûrement en overdose de caféine.

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1: C'était Chanson Climatique 2.0 du Caribou Volant. Vous écoutez Géopolitique sur RFI, vous avez fait évidemment le bon choix. On se pose cette question après cet été catastrophe que l'on a vécu. Il paraît d'ailleurs que c'était l'un des moins pires qui nous attend par rapport aux étés à venir. C'est vous dire le programme. La terre brûle et la diplomatie regarde d'ailleurs, voire même ferme les yeux. C'est la question qu'on se pose avec nos invités. Mathilde Jourde, chercheuse à l'IRIS, responsable du programme Climat, Environnement et Sécurité, co-directrice de l'Observatoire Défense et Climat, et Sébastien Treillère, directeur général de l'IDRI, l'Institut du Développement Durable et des Relations Internationales. Bon, jusqu'à présent, on a quand même dressé un portrait réaliste, mais franchement pessimiste de ce qui se passe dans les arcanes internationales, des blocages. On reviendra peut-être aussi sur d'autres exemples de blocages et sur ces stratégies. Mais Sébastien Treillère, vous avez peut-être cette note, je ne sais pas si c'est de l'optimisme, mais dans les travaux que vous menez, vous dites que la coopération climatique, la diplomatie climatique existe ailleurs, qu'elle se déplace. Où ça ? Où est-ce qu'il reste un peu de dialogue sur le climat ?
2: En fait, moi, ce que je voudrais dire, c'est qu'effectivement, on a l'impression de COP qui échoue. Le bilan qu'on a tiré de l'accord de Paris 10 ans après, en 2025, c'était quand même un bilan qui disait, il y a eu plein de COP qui étaient depuis lors assez décevantes et des sorties des États-Unis de l'accord de Paris. Mais l'accord de Paris a quand même contribué largement, ainsi que la politique industrielle chinoise, à transformer les chaînes de valeur mondiales. En gros, on a une économie qui s'électrifie. Elle se décarbone pas complètement, mais elle s'électrifie, les usages s'électrifient, les usages de l'énergie s'électrifient, la production d'énergie passe beaucoup par le vecteur électrique. Ça, c'est une transformation majeure qui va dans le bon sens, qui est pas suffisante, mais qui va dans le bon sens. Et ça a créé un état du monde où on a des politiques industrielles en conflit entre les grands blocs régionaux. Et ça, c'est une discussion qui peut s'instruire dans la Convention des Nations Unies sur le changement climatique, mais c'est quand même une convention où c'est beaucoup des ministères de l'Environnement qui sont présents. Et donc, ça déborde sur des discussions économiques. Les grands pays émergents qui étaient à la présidence du G20 dans les 4 dernières années avant les États-Unis, c'est-à-dire l'Indonésie, l'Inde, le Brésil et l'Afrique du Sud, avaient bien compris ça et elles ont déplacé des questions climatiques dans le G20 où les ministères des Finances se situent. Et donc sur la question par exemple des financements pour les pays du Sud, la discussion n'est plus une discussion dans les COP climat, c'est une discussion au G20. Le problème du G20, donc je vais être optimiste et un petit peu pessimiste à la fois, le problème du G20 c'est qu'on peut le discontinuer, on peut l'arrêter d'un coup, et les États-Unis, comme il n'y a pas de structure de secrétariat, les États-Unis cette année n'en font rien. Et donc quand même, j'essaie de montrer des éléments un peu positifs mais aussi les nuances. L'autre élément c'est par exemple sur la question de la sortie des énergies fossiles, il était impossible avec le groupe des producteurs des énergies fossiles dont je parlais tout à l'heure de créer un consensus sur ce sujet-là. Donc la Colombie du gouvernement précédent, hein, celle de Gustavo Petro, a dit « moi je sors, je vais créer une conférence à Santa Marta qui a eu lieu au printemps pour rassembler tous les pays qui veulent transformer leur économie et anticiper ce que veut dire un monde qui s'électrifie, notamment pour les gens qui ont une rente pétrolière comme la Colombie. Mmh. Pour envoyer au marché financier l'idée que quand la Colombie a pris l'engagement d'arrêter de produire des énergies fossiles, c'était un choix macroéconomique pertinent. Et donc on a des choses qui se passent aussi hors du cadre onusien. Ce que le Brésil a essayé de faire avec sa présidence de la COP, c'est d'essayer de voir comment ramener ensuite ces résultats dans un cadre multilatéral qui fera des normes et des standards. Et puis j'ai encore deux autres exemples, c'est qu'en fait il y a aussi des initiatives de nature privée qui se mettent en place. Quand la France a réussi à obtenir une déclaration de Chaillot, je crois il y a 2 ans, qui était sur bâtiments et construction. Comment est-ce qu'on décarbone et comment est-ce qu'on rend plus résilient les villes par le bâtiment et la construction avec beaucoup d'acteurs privés. Évidemment qu'on a des acteurs privés français, des champions qu'on voulait promouvoir, mais c'est des endroits où on discute de normes techniques. Mmh. Et ça avance bien, c'est quelque chose qui se passe plutôt bien parce qu'en fait tout le monde en a besoin et donc il y a des éléments assez positifs comme ça. Dernièrement, le dernier point que je veux aborder, c'est un exemple sur l'électrification. Je disais tout à l'heure, le monde de demain, l'économie de demain, elle est en train de s'électrifier à la fois dans les usages de l'énergie, dans la production énergétique. Et en fait, on s'était dit l'année dernière, en fait, c'est ça qu'on doit discuter à la prochaine COP31. Mmh. C'est une initiative collective sur l'électrification qui va pas heurter les pays du Sud qui ont encore besoin d'un peu de charbon, de pétrole, etc. Parce qu'en fait, ils ont besoin de se positionner là-dessus. Il faudrait créer une organisation sur les normes et les standards de l'électrification. Et bien, la Chine l'avait créée en 2016. Une organisation qui s'appelle GEIDCO, pardon, excusez-moi l'acronyme, je ne sais pas le déployer, mais elle avait eu l'anticipation qu'en fait, le monde électrifié de demain, dont elle avait prévu depuis de la fin des années 2000 d'être le champion industriel, aura besoin de normes techniques. Et donc, la Chine est devenue un standard setter. Elle a cette idée du soft power par le standard setting que l'Europe avait avant. Et elle avait déjà créé cette organisation de normalisation sur un monde électrifié.
1: Avec quand même le paradoxe que la Chine est le premier émetteur mondial.
2: Oui, mais l'économie chinoise est en train de changer de manière très profonde et très rapide. Et donc, c'est vrai. Mais on a aussi des signaux qui disent que les émissions sont en train de faire un plateau. On aurait bien aimé un pic plutôt qu'un plateau. Mais donc, là, je pense que même s'il y a des acteurs qui veulent défendre l'utilisation du charbon, parce qu'il y a des provinces où les emplois sont dans le charbon, l'économie chinoise, je pense, on peut pas le nier, est en train de basculer vers quelque chose de beaucoup plus décarboné.
1: Mathilde Jourde, la diplomatie, c'est évidemment des relations extérieures, des acteurs qui se parlent entre pays, entre continents, mais c'est aussi l'opinion publique, ce qui se passe dans le pays et le poids que ça peut avoir. L'exemple tout bête, hein, c'est les grandes canicules qu'on a eues en France et les questions politique qu'il y a eu derrière. Certains partis qui ont une fibre écologiste assez naturelle ont voulu dire, bah vous voyez, c'est la conséquence de tout ce qu'on vous dit depuis de nombreuses années, quand d'autres partis, je pense au Rassemblement National par exemple, disent, il faut plus de clim, et si on en arrive là, c'est la faute aux écolos. Bon, on le voit, ce que l'on vit a un impact national. On a des élections qui arrivent en France. Le résultat de l'élection va avoir un impact sur la stature internationale qu'on va avoir. Et ben dans le même temps, votre travail il porte beaucoup sur la question de la désinformation. C'est-à-dire qu'à mesure que se produisent des catastrophes, on peut penser aux inondations de Valence en Espagne, c'était en novembre 2024, il y a quasiment deux ans, et ben plutôt que d'avoir de la vraie information qui va expliquer ce qui s'est passé, il y a de la désinformation, on détruit l'opinion publique et on va contre les idées de coopération, et ça a un impact sur la négociation. Qu'est-ce qui se passe? Qu'est-ce qui est à l'œuvre dans ces désinformations?
3: Alors effectivement, on s'est concentré dans le cadre de l'Observatoire Défense et Climat sur la question de la désinformation climatique et plus spécifiquement sur la question de la désinformation climatique d'origine étrangère. Et en fait, on a vu ces dernières années qu'une partie de la désinformation climatique venait d'acteurs étrangers, notamment de la Russie, notamment de la Chine, mais également des États-Unis. Et donc on a voulu enquêter un petit peu sur ce processus pour essayer de le comprendre, pour comprendre les objectifs, pourquoi désinformer sur les sujets climatiques, pour comprendre ce qui était ciblé spécifiquement, pour comprendre les mécanismes, les canaux de diffusion, etc. Et donc ce qu'on a pu constater à travers cette étude, c'est que les changements climatiques, plus précisément la manipulation de l'information climatique, est utilisée par des États étrangers à des fins stratégiques, à des fins économiques notamment, c'est-à-dire qu'on a les États-Unis ou la Russie qui vont attaquer le Green Deal européen, qui vont attaquer des politiques climatiques énergétiques européennes pour ralentir la transition énergétique européenne et maintenir une forme de dépendance dans le cas des États-Unis de l'Europe à ces énergies fossiles. On a dans le cadre de la Russie un objectif qui va être plus stratégique en lien avec cette désinformation climatique là. On va avoir on a constaté qu'il y avait beaucoup de désinformation climatique autour des événements climatiques extrêmes, et vous parliez du cas de Valence qui est assez intéressant. Il y avait déjà beaucoup de désinformation autour de cette catastrophe, mais on a vu que certains relais d'origine russe partageaient l'information sur les réseaux sociaux. Et donc on a vu beaucoup de fausses nouvelles qui disaient par exemple qu'il y avait non pas 225 morts, mais des milliers de morts qui étaient cachés dans des gymnases et des centres commerciaux par les autorités publiques. Et donc ça, c'est une information qui a été énormément relayée sur les réseaux sociaux.
1: On a vu aussi avec le cyclone Chido à Mayotte, on a vu le même bruit de fond de dire il y a eu des milliers de morts cachés qu'on n'a jamais trouvé, qui n'existent pas en fait.
3: Exactement, il n'y a pas eu de preuve derrière qui a pu attester de ces rumeurs-là. On a vu en 2023 à Hawaï, avec des grands incendies, pareil, des messages relayés par des canaux de diffusion chinois et russes qui disaient que ces incendies étaient le fruit d'une arme climatique déployée par le Pentagone. Et ça, on a pu retracer ça, du coup, à des canaux étrangers. Donc, ce qui est intéressant, c'est de voir que le sujet climatique, qui est un sujet qui est déjà très polarisé à l'échelle nationale, va justement être utilisé par des acteurs étrangers pour creuser un petit peu ces failles-là, pour polariser encore plus, pour diviser derrière l'État ciblé.
1: Et donc, la clé, enfin, l'une des clés, peut-être, parce qu'on n'a peut-être pas toutes les clés sur la RFI, mais de ce qu'on comprend, c'est, Sébastien Treillère, cette idée de nouvelles alliances, notamment avec des petits États insulaires du Pacifique, afin d'éviter l'isolement de l'Europe. C'est ça ce qui joue un peu ce que vous nous disiez, c'est-à-dire qu'en fait, faut peut-être continuer évidemment les dialogues, les grands dialogues, mais peut-être avoir aussi ces lieux où l'on discute.
2: En fait, tout à fait, on a besoin d'un certain nombre d'alliances avec des, j'allais dire, plurilatérales plutôt que multilatérales pour ensuite essayer de revenir vers le multilatéral.
1: Ça, on ne le fait pas aujourd'hui
2: Si, en fait, on le fait, mais il y avait vraiment besoin de garantir que, et je pense que les 10 ans depuis l'accord de Paris ont été très utiles pour ça, de garantir qu'on ait quand même des objectifs communs qui tiennent, notamment sur l'adaptation autant que sur l'atténuation. Et donc, on a à peu près ça maintenant. Je reviens sur une des propositions que vous faisiez en termes d'alliance, l'alliance entre les pays progressistes sur le climat occidentaux, pour dire l'Occident sans les États-Unis en gros, et les pays insulaires, c'est l'alliance qui depuis longtemps était l'alliance des progressistes dans le climat, qui arrivait avec le statut de victime des pays insulaires, malgré leur petit poids économique et démographique, à pousser le reste du monde. Ça ne marche plus. Et donc, à mon avis, aujourd'hui, cette alliance-là, elle ne marche plus, et il faut vraiment se préoccuper de comment est-ce qu'on va aider les petits pays insulaires et vulnérables à retrouver une voie dans un concert des nations. En fait, leur faible poids économique fait qu'on ne s'intéresse plus du tout à eux. Mmh. La première ministre de la Barbade, Mia Mottley, est absolument incroyable, et elle fait beaucoup pour montrer que derrière elle, ce n'est pas que des pays à 200 000 habitants qui parlent, mais il y a vraiment un risque là-dessus. Et la COP31, que l'Australie voulait avoir pour donner de la voix à l'ensemble des pays insulaires du Pacifique, malheureusement va se passer en Turquie, parce que la Turquie a bataillé pour avoir aussi la présidence de la COP 31, et donc je suis pas sûr que les pays insulaires vont avoir suffisamment de visibilité alors qu'ils en ont extrêmement besoin. Mon dernier point, c'est de dire les alliances qu'on a besoin de construire, c'est des alliances entre grandes économies, pour essayer de dire finalement le monde qu'on veut construire de demain ne peut pas être juste selon les termes de la Chine, et en même temps c'est quand même un monde qui va être électrique et décarboné, et donc comment est-ce que le Nigeria, l'Inde et l'Europe par exemple peuvent se mettre d'accord là où ils ont des intérêts communs pour peser davantage.
1: On va marquer une courte pause, mais vous avez commencé à dessiner la question de la COP 31 en Turquie. On va y revenir largement, se demander à quoi pourrait ressembler un succès de négociation internationale, et puis questionner aussi nos perspectives pour les années à venir. Tout ça après une petite respiration musicale. À tout de suite sur RFI.

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0: Mickey 3D respire sur RFI dans Géopolitique. Ça fait du bien de respirer tant les sujets que nous abordons sont loin d'être légers après un été catastrophe, on peut le dire, mais qui sera sans doute le premier d'une longue liste et qui n'était en tout cas pas le dernier. On parle de cette diplomatie climatique et cette question, la terre brûle. La diplomatie regarde-t-elle ailleurs ou est-ce qu'elle ferme les yeux? Toujours avec Mathilde Jourde, chercheuse à l'IRIS, responsable du programme Climat, Environnement et Sécurité, co-directrice de l'Observatoire Défense et Climat, et Sébastien Treyer, directeur général de l'IDRI, l'Institut du Développement Durable et des Relations Internationales. On était justement en train de parler de cette COP 31 qui s'ouvre à Antalya. Sébastien Treyer, rapidement, vous disiez, c'est la Turquie qui héberge, l'Australie qui préside les négociations, le Pacifique associé à la préparation avec une pré-COP qui va aux Fidji au mois d'octobre. C'est quoi? C'est un bricolage qui a été fait? Qu'est-ce qui explique un peu ce conglomérat?
1: C'est tout à fait un bricolage inattendu, c'est-à-dire que l'Australie, la présidence des COP s'est désignée au sein d'un certain nombre de régions des Nations Unies qui ont été définies au moment de la guerre froide. Et donc la Turquie se retrouve avec l'Australie et l'Europe de l'Ouest dans une des régions où il fallait trouver un consensus. Et elle a joué le fait qu'elle n'était pas d'accord que ça aille à l'Australie, alors que tout le monde s'attendait à ce que l'Australie et les pays du Pacifique obtiennent ça. Donc c'est un jeu de pouvoir de la Turquie qui a voulu imposer son pouvoir. Et la Turquie est un acteur assez intéressant parce que la Turquie est membre de toutes les alliances qu'elle peut. Elle est membre du Cercle de l'Arctique, elle est membre de l'Organisation de Shanghai, je pense, et de l'OTAN. Enfin bon, donc la Turquie est un acteur qui se positionne à toutes les alliances et à toutes les sauces. Et en même temps, je disais tout à l'heure, c'est, à mon avis, ça va quand même amoindrir la place qu'on pourra donner aux pays du Pacifique. Et ça, je trouve ça vraiment dommage parce qu'ils perdent de la puissance politique. Leur statut de victime, en fait, devient moins important dans un monde où, en fait, les repères moraux ont beaucoup disparu en géopolitique. Mais par contre, la Turquie est un pays clé qui n'a pas de ressources pétrolières, qui est dépendant du pétrole et qui a un ministre de l'Environnement, qui va présider les débats, qui est quand même très engagé. Et le dernier point que je veux souligner, tout ça est du bricolage et donc des conjonctions de circonstances. Le directeur de l'Agence internationale de l'énergie, qui est une source d'expertise absolument centrale, qui a permis à la COP 28 de mettre sur la table des objectifs clés sur le triplement des renouvelables, le doublement de l'efficacité énergétique. Le directeur de l'Agence internationale de l'énergie est turc. Il s'appelle Fatih Birol. Tout le monde en est fan dans ceux qui veulent protéger le climat parce qu'il tient bon face à ce que Trump lui demande de ne plus faire sur le climat. Et il va pouvoir alimenter, grâce aux accords entre la Turquie et l'AIE, cette COP avec des éléments très concrets sur précisément de quoi on a besoin en matière d'électrification. Et ça, il a le droit de le faire même si Trump lui dit arrête de travailler sur des scénarios climatiques.
0: Un mot peut-être sur les mécanismes qui vont pouvoir être à l'œuvre dans le cadre de cette COP et des mécanismes qui sont parfois assez coercitifs. Il y a eu, Mathilde Jourde, dans le cadre de l'OMI, des menaces qui ont été portées par les États-Unis, menaces sur des tarifs, menaces sur des visas. Est-ce que vous pouvez nous expliquer un peu ce qui s'est passé à ce moment-là et jusqu'où les États-Unis sont capables d'aller pour faire plier d'autres États?
2: Ce qu'on voit avec ce comportement de l'administration Trump et des États-Unis dans le cadre de l'OMI, c'est révélateur en fait de la posture américaine de manière générale. C'est-à-dire que la diplomatie climatique copie ce que fait la diplomatie de Trump en général, donc cette forme de diplomatie transactionnelle. Mais en fait, ce qu'on voit, ce qu'on a vu à l'OMI, c'est ce qu'on peut voir dans le cadre des COP, ce qu'on peut voir sur les sujets scientifiques aussi. On n'en a pas parlé encore, mais il y a une attaque extrêmement féroce de l'administration américaine sur les sciences du climat, avec une censure sur la recherche qui va se concentrer sur la question des changements climatiques, du climat. Donc ça, c'est des mots qui bloquent en fait tout financement. On va avoir plus que ça une suppression des données climatiques qui est extrêmement problématique parce que nous, on a besoin de ces données en Europe pour nos modèles. Pour nos modèles climatiques, donc c'est extrêmement pratique. C'est ce qu'on appelle le black noise, c'est-à-dire vraiment une suppression complète. Donc maintenant, si on va sur certains sites pour avoir des données qu'on utilisait nous avant, ils n'existent plus. On a aussi un sujet, je vais parler de la science, on a aussi un sujet sur la question des régulations, des objectifs climatiques, avec la fin annoncée par Donald Trump du Green New Deal américain. Et on a un désengagement financier de manière générale sur tout ce qui est aide au développement, mais aussi sur les sujets climatiques, avec l'administration Trump, pardon, qui a à travers ça réduit complètement la capacité de mise en œuvre des politiques climatiques. Mmh. On a eu notamment avec la sortie des accords de Paris aussi un communiqué en même temps qui a annoncé l'arrêt immédiat de du financement de la CNUC américaine. Donc voilà, donc en fait tout ce qu'on voit, une série de mesures qui attaquent sur tous les fronts les sujets climatiques, qui attaquent les sciences. Or les sciences sont la base des COP, parce qu'on a besoin d'un consensus scientifique pour derrière pouvoir négocier entre États. Donc s'il n'y a plus de scientifiques américains, Donald Trump va dire bah, en fait moi je participe pas à ce consensus. Donc on a un effet boule de neige qui est extrêmement extrêmement dramatique, et donc une politique américaine sur le climat qui a des répercussions pour nous, pour l'étranger aussi. Comme je disais, notre capacité à prédire, par exemple, ou à anticiper des événements météorologiques et climatiques extrêmes, ça, c'est pratique parce qu'on n'a plus les données qui nous permettent de faire ça.
0: Donc, est-ce que le climat, d'une certaine façon, devient une arme comme les autres dans l'arsenal américain ? C'est, à vous entendre, c'est une guerre qui est menée contre. Dans quel but ?
2: Alors, on a effectivement une forme d'arsenalisation du climat, une arsenalisation des vulnérabilités climatiques dans les dynamiques conflictuelles de manière générale. On le voit entre des pays qui sont en guerre, par exemple, le stress hydrique a pu être utilisé comme levier de pression entre l'Inde et le Pakistan, par exemple, sujet du bassin de l'Indus. On a eu la question de l'eau qui a été utilisée comme une forme de chantage. Donc on voit de manière générale que
0: infrastructures énergétiques ukrainiennes,
2: russes, aussi qui vont toucher. On voit au Moyen-Orient actuellement où on a des infrastructures hydriques, les usines de dessalement dans les pays du Golfe par exemple, qui sont ciblées volontairement parce que c'est la base du fonctionnement de ces pays, c'est pour l'approvisionnement en eau. Donc effectivement, on a une arsenalisation des vulnérabilités climatiques, une arsenalisation des changements climatiques à plusieurs niveaux. Elle va être discursive, par exemple la Russie. C'est assez intéressant. Elle va parler des changements climatiques comme d'un outil de domination néocoloniale des pays européens pour continuer à asservir les pays du sud global. Donc on a une instrumentalisation générale qui va être faite des changements climatiques et aussi une forme d'arsenalisation si on veut pousser aussi ce sujet-là sur les dynamiques conflictuelles entre États.
0: Il y a quelque chose de nouveau, Sébastien Treillard, aussi dans les négociations, c'est que maintenant on va parler de la question des infrastructures résilientes, de la question de l'assurabilité jusqu'au G7 Finance, la présidence de la COP31 qui en fait une priorité. On a une vraie bascule de la décennie, c'est qu'on passe de la négociation sur les émissions à presque la négociation sur les dégâts, c'est-à-dire que désormais, dans les échanges qu'on a, on n'est plus simplement en train de dire comment on freine, qu'est-ce qu'on fait, mais quels moyens on met face à la catastrophe qui est déjà en train de se produire.
1: C'est tout à fait vrai. On a vraiment maintenant un accent beaucoup plus fort sur l'adaptation. L'adaptation était quelque chose qui était beaucoup plus difficile à négocier aussi précédemment parce que l'adaptation, c'est quand même des choses qui se passent plutôt à l'échelle nationale ou locale. Et donc, c'était là de nouveau beaucoup perçu par les négociateurs comme les pays du Sud demandant de l'argent pour leur propre adaptation. Et ce type de négociation où le retour sur investissement pour les pays du Nord n'était pas clair a beaucoup bloqué. Mais comme vous le dites, là, il y a quelque chose qui est en train de se passer autour du fait que tous les pays se rendent compte que leurs mécanismes assurantiels ne sont plus à la hauteur. En France, on a le mécanisme de catastrophe naturelle où l'État est assuré en dernier ressort. En France, on a beaucoup de gens qui sont très assurés, sauf dans des départements comme Mayotte. Mais il y a plein de pays où les gens ne sont pas assurés. Il y a pas de mécanisme de catastrophe naturelle. Et en fait, les assureurs eux-mêmes commencent à avoir peur. Et donc, ce que je veux souligner quand même, c'est que on a là un secteur économique, le secteur des assurances, qui est vraiment capable de dire si on ne change pas à la fois sur la essayer d'éviter que le changement climatique empire encore, on n'aura pas les moyens de s'adapter. Et donc, je vous souvenais en 2005, Lord Nick Stern avait produit le rapport Stern sur le coût de l'inaction, et qui disait en fait, ça coûte moins cher d'agir pour stopper le changement climatique que de ne rien faire. Et depuis, on a un peu oublié ça. Ça avait quand même déclenché toute une dynamique. Aujourd'hui, le secteur économique qui dit le coût de l'inaction est énorme parce qu'on ne va pas pouvoir, nous, assureurs, faire face, ça crée qu'autour de ces questions d'assurance et donc de stabilité financière, on a là un ressort qui fait que la négociation peut travailler là-dessus.
0: Et alors, si la diplomatie, Mathilde Jour, ne produit plus de prévention, ça sera quoi la suite ? On sera juste dans la gestion de crise, dans les opérations humanitaires militarisées. En clair, on le voit, la diplomatie semble comme à un point mort, même si on a égrené des pistes. J'espère que les décideurs nous écoutent, parce que c'était passionnant les pistes qu'on a égrenées. Mais quels sont les scénarios qu'on peut anticiper, même si vous faites pas de la recherche science-fiction, mais si ces blocages se poursuivent, on sera plus que sur de la crise et des crises à devoir gérer et la coopération européenne, internationale, l'envoi de troupes, l'envoi voilà, on sera plus que sur de la diplomatie de la gestion de l'horreur quoi.
2: Alors justement, on fait des scénarios de prospective à l'IRIS pour essayer d'anticiper un petit peu ce qui va se passer si les choses n'évoluent pas. Et donc, ce qu'on peut voir, effectivement, c'est qu'on aura plus de plans d'urgence, de gestion de crise. On l'a vu plus ou moins cet été, comme on disait en début d'émission, on aurait pu anticiper ces incendies, ces méga-feux. On a eu des difficultés à le faire, on a eu des problèmes de matériel pour atténuer ou limiter cette crise-là. Donc, ce qu'on peut craindre, effectivement, c'est une mobilisation plus importante des forces de sécurité civile, donc des pompiers notamment, mais aussi des forces armées, qui sont de plus en plus mobilisées sur ce genre d'opérations. On a vu ces 20 dernières années qu'il y avait une hausse de 200% des opérations militaires d'aide aux populations, ce qu'on appelle des interventions de secours d'urgence ou des opérations HADR en anglais. Donc ce qu'on peut craindre, c'est déjà ça.
0: Un engorgement de ces services-là.
2: Bah, c'est ça, c'est des services qui sont surmobilisés sur des sujets, alors qu'en plus on pourrait anticiper ça. Mais après, peut-être pour... on a beaucoup parlé de diplomatie climatique et c'est important, mais je voulais aussi... On se concentre beaucoup sur ça. Parce que c'est médiatiquement, même en termes de discussion, c'est ce qui est vraiment central depuis les années 90. Mais on a aussi d'autres types d'initiatives qui existent au niveau de la société civile, au niveau des ONG, au niveau du secteur privé, comme on disait. Et j'ai un exemple en tête, avec la hausse des conflits, notamment de haute intensité, on cherche à quantifier les émissions de gaz à effet de serre qui sont provoquées par les conflits. Or, dans le protocole de Kyoto qui date de 97, il y avait une clause qui excluait justement les activités militaires du reporting de leurs émissions, poussées par les États-Unis. Donc on n'avait pas de données en fait, on a très peu de données sur ces sujets-là. Et qu'est-ce qui s'est passé? On a des initiatives citoyennes qui se sont montées et qui permettent aujourd'hui d'estimer l'empreinte carbone de ces conflits-là. Donc on a une structure qui...
0: Une société civile
2: qui se structure et qui fait face, tant bien que mal, pour essayer de continuer à lutter et à s'engager pour lutter contre les changements climatiques.
0: Sébastien Treyer, en quelques mots, dans la COP qui s'ouvre à Antalya, qu'est-ce qu'on va regarder? Est-ce qu'on va encore entendre, nous, journalistes, est-ce qu'on va encore dire blocage des négociations? Est-ce qu'il y a des pistes? Voilà, quelle grille de lecture pour nos auditeurs sur cette COP qui s'ouvre et sur le verbatim qui va être employé et ce qui recouvre?
1: En fait, mon conseil, pardon, c'est pas une réponse suffisante à votre question pour ceux qui vont couvrir la COP, mais c'est de pas regarder que la COP. Les signaux sur le climat vont être plus importants. Juste avant la COP, il y a les assemblées annuelles de la Banque mondiale et du FMI à Bangkok, délocalisées en Asie, là où l'économie de demain est en train de se construire. Et si là, on a un signal sur l'assurabilité dont vous parliez tout à l'heure, sur le financement de l'adaptation dans les pays du Sud, autour des ministères des Finances à Bangkok, là, ça serait extrêmement important. Avant la COP, si on avait, mais là j'ai un peu du mal à y croire, mais pourquoi pas rêver, un signal fort donné par l'Europe et la Chine, l'Union européenne et la Chine, et disant en fait on est d'accord sur un certain nombre de points sur les chaînes de valeur décarbonées. Il y a des négociations commerciales entre l'Europe et la Chine, là ouvertes par le commissaire Shevchenko, donc peut-être que ça y arriverait. Et puis un autre signal pour donner aussi des choses qui sont dans une séquence. La COP 33, qui va être une COP extrêmement importante en 2028, va faire le bilan de nouveau après 5 ans. Où on en est et comment est-ce qu'on peut faire mieux. L'Inde avait à un moment dit qu'elle était candidate et elle a finalement dit qu'elle n'était plus candidate. Si la Chine dit « je suis candidate », ça veut dire que la Chine assume davantage le leadership. Elle a une responsabilité claire, vous le disiez tout à l'heure. Elle est aussi le champion du monde électrique de demain. Si la Chine accueille la COP 33, ça veut dire qu'elle va mettre encore plus de son poids diplomatique, alors que jusqu'à maintenant, elle était toujours en retrait.
0: Eh ben, ce sont des signaux à suivre. Merci à tous les deux d'être venus. Sébastien Treyer, directeur général de l'IDRI, l'Institut du Développement Durable et des Relations Internationales. Et Mathilde Jourde, chercheur à l'IRIS, responsable du programme Climat, Environnement, Sécurité, et co-directrice de l'Observatoire Défense et Climat. À la réalisation ce soir, Mathias Golchani, Cécile Lavolo et Yasmine Boulan à la production. 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On revient la semaine prochaine pour un nouveau numéro de Géopolitique et tout de suite, un nouveau journal.
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8: Bonsoir ou peut-être bonjour, tout dépend de l'endroit du monde où vous nous écoutez. En tout cas, il est pile 20h ici à Paris, comme en Allemagne.
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8: RFI en édition spéciale pour le résultat de l'élection régionale en Saxe-Anhalt en Allemagne, une victoire historique de l'extrême droite depuis la Seconde Guerre mondiale, car jamais depuis 1945 une formation de droite radicale n'a dirigé de région allemande. Ce sera avec nos envoyés spéciaux et des experts de la politique allemande. En Saxe-Anhalt, nous avons écrit l'histoire, vient de déclarer le chef local de l'AFD. Nette victoire donc de l'alternative pour l'Allemagne, entre 44% et 44,5%. Les conservateurs CDU obtiendraient 18,5%, les autres formations sont bien loin, les sociaux-démocrates, la gauche radicale, Die Linke et les Verts tournent autour de 9%. Muriel Paradon, vous êtes à Magdebourg pour RFI, place de la cathédrale avec des opposants à l'AFD, autant dire qu'ils sont ce soir consternés.
9: Oui, alors il n'y a plus que quelques dizaines de personnes sur cette place de la cathédrale, lieu de rassemblement habituel à Magdebourg, près du Parlement régional. Et des intervenants se succèdent à une tribune engagée dans la société civile ou dans des mouvements de gauche. Là, on entend de la musique, mais il y a beaucoup de discours. Ils parlent de catastrophe, d'un futur sombre. Ils évoquent l'exclusion des femmes, des étrangers. Certains appellent à se soulever contre le fascisme. Alors quand les résultats de l'élection sont tombés il y a 2 heures sur les téléphones portables, ça a été effectivement la consternation. Beaucoup se sont dit sous le choc, en colère ou encore triste, essayant de se consoler en voyant que certains partis démocratiques qui étaient bas dans les sondages passeraient la barre des 5% pour siéger au Parlement. Et ils attendent de savoir si l'AFD obtiendra ou non la majorité absolue pour gouverner seule. Dans les citoyens qui sont venus se rassembler, une personne par exemple du théâtre de Magdebourg qui était consternée, elle craint la fin de la liberté et de l'ouverture dans les programmations culturelles. Enfin, des habitants d'autres régions se sont déplacés en soutien. Ils ont peur, nous disent-ils, que cette large victoire de l'AFD en Saxe-Anhalt se répande comme une traînée de poudre dans d'autres régions d'Allemagne.
8: Et nous reviendrons largement sur ce scrutin qui marque une forte progression de l'extrême droite. Avec quel programme, quelle perspective, quelle portée nationale? Ce sera dans quelques minutes. Avant cela, ce qui s'est passé aussi dans le monde, notamment la recherche de la fin de la guerre en Ukraine. Après Moscou hier, les émissaires américains étaient à Kiev. Aujourd'hui, faisons le point sur ces pourparlers indirects entre Russes et Ukrainiens. Lors d'une conférence de presse avec ces émissaires américains et Volodymyr Zelensky, chacun a dit avoir eu des échanges constructifs, à défaut de parler d'une issue de la guerre. En tout cela, en tout cas, Emmanuel Chaz, alors que vous êtes en direct de Kiev, cela marque le retour des États-Unis dans le rôle de médiateur. Hein.
10: Oui, tout à fait. Plusieurs dossiers ont été abordés. En premier lieu, la question de la défense aérienne. Le président ukrainien a même plaisanté sur la présence des émissaires américains qui fonctionnent mieux que les systèmes Patriot, a-t-il dit, en référence à la halte des bombardements sur Kiev consentis sur la Russie le temps de la visite diplomatique. D'autres points sensibles ont été abordés. La perspective toujours très éloignée d'un cessez-le-feu et la question territoriale sur laquelle Volodymyr Zelensky s'est exprimé. On l'écoute.
11: La question territoriale demeure urgente. Je vous partage mon sentiment. Cela ne signifie pas que nous avons longuement discuté, mais nous l'avons abordé, nous l'avons fait. Cependant, je maintiens que les questions complexes de ce type ne peuvent être résolues qu'au niveau des dirigeants.
10: Alors, on l'entend, Volodymyr Zelensky n'acceptera de parler de cette question territoriale que lors d'un échange direct avec Vladimir Poutine. Enfin, il a été question du soutien des alliés de l'Ukraine sur la question énergétique. Et du côté de Jared Kushner et de Steve Witkoff, il se déclare... fait des échanges constructifs menés à Kiev et à Moscou et ils se sont aussi dit admiratifs des Ukrainiens sans pour autant sembler apporter de nouvelles solutions pour mettre fin à la guerre.
8: Emmanuel Chaz à Kiev pour RFI. Ailleurs dans le monde, 8 pays à majorité musulmane condamnent les appels de ministres israéliens à expulser la population palestinienne de la bande de Gaza. Au Liban, le président Joseph Aoun exhorte Washington et la communauté internationale à faire cesser les attaques israéliennes sur son territoire qui ont fait 4 morts ce matin. Au Yémen, il y a eu plus de 140 victimes depuis hier dans les affrontements entre rebelles houthis et forces gouvernementales. États-Unis, Corée, Japon avec des manœuvres conjointes pour répondre aux menaces nucléaires de Pyongyang. Au Népal, les secours continuent les recherches dans l'espoir de retrouver d'autres survivants de la crue meurtrière dans l'Himalaya. Au Cap-Vert, au moins 25 morts, principalement des enfants, dans un accident de la route après qu'un autocar soit tombé dans un ravin. En Indonésie, le trafic aérien paralysé dans 8 aéroports après l'éruption du volcan Anak Krakatoa. 150 000 passagers se retrouvent bloqués. Et puis, l'actualité sportive qui est dense en ce dimanche. Il y a tout d'abord le football, Christophe Dirémy. Ensuite, et fin de la troisième journée de Ligue 1 avec le duel Marseille-Paris FC en clôture.
12: Un bon test au Vélodrome pour l'autre club parisien, un peu mieux parti dans cette saison que l'OM. Une victoire, un nul, alors que les Phocéens ont déjà subi une première défaite le week-end dernier à Monaco. Les Marseillais également engagés, on le sait, en Ligue Europa à partir de jeudi prochain. Le tout étant maintenant de savoir si le club pourra efficacement mener de front toutes les compétitions avec un effectif mis au régime sec, faute de moyens financiers. Beaucoup de joueurs parti lors du récent mercato, mais pas une seule arrivée. L'entraîneur Bruno Genesio avait anticipé la situation. Il ne s'interdit pas pour autant d'avoir de l'ambition, mais pas démesurée quand même.
13: Parler de Ligue des Champions serait irresponsable pour moi aujourd'hui. Mais on est à l'Olympique de Marseille, on se doit d'être ambitieux. Dans un premier temps, mon objectif, c'est d'avoir de la continuité dans notre jeu. Parce que je reste persuadé que si on a de la continuité dans les contenus de nos matchs, on aura des résultats. Et après, le football, c'est un sport qui est tellement capricieux qu'on peut pas prévoir les choses à l'avance. Mais je vous dis pas qu'on va s'empêcher de rêver. Pourquoi pas ? Mais aujourd'hui, je préfère être prudent. Voilà, on est en construction. Donc il va falloir qu'il y ait un travail qui se mette en place aussi, qui va peut-être prendre du temps ou pas. En tout cas, on travaille là-dessus.
12: Bruno Genesio, Marseille-Paris FC, coup d'envoi 18h45, temps universel. Cet après-midi, Rennes est allé battre Angers 2-1 et Strasbourg s'est régalé à 3. Victoire 6-2. Autre carton du jour, lors de la quatrième journée de Liga, celui du FC Barcelone sur le terrain de Valence, 5-0 avec un doublé de Lamine Yamal. Les Catalans, champions en titre, poursuivent leur sans faute en ce début de saison avec 4 victoires. Et puis en première ligue, Arsenal domine Chelsea 2-1 après avoir été mené au score dans le choc de la troisième journée. Les tenants du titre sont à égalité de points en tête avec Manchester City.
8: Le tennis, la numéro 1 mondiale, Arina Sabalenka, est la première qualifiée pour les quarts de finale de l'US Open.
12: La Biélorusse qui s'est imposée sur l'américaine Taylor Townsend de 6-4, 6-3, l'affrontera la gagnante du duel à venir entre l'ukrainienne Martia Kostyuk et la tchèque Linda Noskova. À suivre également en huitième la nuit prochaine, les américaines Jessica Pegula, tête de série numéro 3, face à la roumaine Sora Nasirstea et Emma Navarro contre la russe Anna Kalinskaya. Dans le tableau masculin, Carlos Alcaraz va démarrer son match contre l'américain Tommy Paul. Deux autres américains en lice, Ben Shelton contre Stefanos Tsitsipas et Francis Tiafoe contre le russe Daniil Medvedev.
8: Et puis en cyclisme, nouvelle victoire d'étape de Wout van Aert sur le Tour d'Espagne.
12: 48 heures après un premier succès à Loja, le Belge a été de nouveau le plus rapide sur la ligne d'arrivée à Cordoba. Cette fois, il a réglé un sprint à 5. Aucun changement au classement général. L'Espagnol Enric Mas conserve son maillot rouge de leader devant l'Autrichien Félix Gall à 2 minutes 06 et le Slovène Primoz Roglic à 2 minutes 10.
8: Et puis parlez-nous de cette incroyable victoire de Kimi Antonelli au Grand Prix d'Italie de Formule 1.
12: Un scénario complètement fou à Monza sur les terres de l'actuel leader du championnat du monde, vainqueur de la course devant son coéquipier britannique George Russell et le néerlandais Max Verstappen alors qu'il était parti en 20e position sur la grille en raison d'une pénalité pour changement illicite de moteur. L'Italien a remonté tout le monde au fil des tours de cette course disputée en deux temps. Il y a eu un second départ après un accident du monégasque Charles Leclerc. Parti en pole position, on s'en souvient, le français Pierre Gasly a fini 7e au classement mondial des pilotes. Kimi Antonelli creuse désormais l'écart en tête avec 66 points d'avance sur Russell.
8: C'était Christophe Dirémian sur RFI. 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
8: C'est une élection régionale qui ne concerne que 2 millions d'Allemands pour un pays qui compte 84 millions d'habitants. Mais la portée de ce scrutin pourrait être très importante. Autrement dit, une partie de l'Allemagne serait-elle en train de basculer vers l'extrême droite pour la première fois de la Seconde Guerre mondiale? C'est l'enjeu de l'élection régionale en Saxe-Anhalt. Les enseignements de ce scrutin important avec notre envoyé spécial en Allemagne, Pascal Thibault à Magdebourg, des experts de la politique germanique. Ici en studio, Étienne Dubslaff, bonsoir.
14: Bonsoir.
8: Vous êtes maître de conférences en civilisation et histoire de l'Allemagne à l'Université Paris-Nanterre. Et puis en ligne d'Allemagne, Mathias Stubbi, bonsoir monsieur.
15: Bonsoir.
8: Vous êtes le directeur adjoint de l'Agence régionale pour l'éducation civique de la Saxe-Anhalt. Vous avez étudié un an et demi en France, à Poitiers, où vous avez obtenu votre bac. C'est pour ça que vous parlez si bien le français. On vous retrouve dans quelques instants. L'AFD, emmené par Ulrich Siegmund, est donc à 44%, soit quasiment le double de son score de 2021. Du coup, il vient de dire ceci.
16: Nous avons accompli exactement ce que nous visions. Nous avons marqué l'histoire de cet État, cela ne fait aucun doute. Les habitants de Saxe-Anhalt ont envoyé un message politique très clair. Les choses ne peuvent plus continuer ainsi. Nous avons besoin d'un changement politique fondamental dans cet État, avec des politiques qui se concentrent enfin à nouveau sur nos propres intérêts. C'est un message qui ne pourrait être plus explicite.
8: Pascal Thibault, vous êtes à Magdebourg, la capitale de ce land, donc de Saxe-Anhalt. Donnez-nous tous les chiffres de ce scrutin ce soir.
17: Oui, alors on a entendu un score historique pour l'AFD en général et dans une région de l'Est de l'Allemagne avec plus de 44% des suffrages. C'est exceptionnel et même en général dans une régionale, il faut remonter à très longtemps pour trouver un parti qui engrange un tel pourcentage. Cela signifie que l'AFD actuellement frôle la majorité absolue en siège au Parlement régional. Selon les médias et les sondages, il lui manque un ou trois sièges, donc tout peut encore bouger ce soir. Donc on l'a entendu, c'est évidemment une satisfaction générale pour l'AFD. La CDU, elle perd la moitié en pourcentage de son score de 2021. C'est un échec historique, c'est le pire résultat depuis la réunification avec un score inférieur à 20%. Déjà, certains réclament la tête du ministre président sortant. Voilà le panorama avec aussi une élection, un vote tactique qui a fonctionné, qui a permis aux sociodémocrates, aux Verts, de rester présents, de sortir même renforcés au sein du Parlement régional. Mais encore une fois, ça va être très compliqué. Soit l'AFD obtient une majorité absolue en siège et peut gouverner, soit ce n'est pas le cas et l'équation sera tout aussi compliquée avec des partis au positionnement idéologique très différent.
8: Autre chiffre, un chiffre important, c'est celui de la participation, Étienne Dubslaff, 78%, un vote très important.
18: Tout à fait. Et on s'attendait à ce que une participation forte veuille dire un mouvement anti-extrême droite. Or, il force est de constater que 78% ne se traduisent pas par une baisse de l'AFD, puisque l'AFD est même plus forte que dans les sondages. Du reste, c'est déjà le constat qu'on avait dressé aux élections législatives nationales en 2025. C'est-à-dire que la forte participation n'affaiblissait pas l'extrême droite.
8: Pascal Thibault, justement, les opposants, tous ceux qui n'ont pas voté pour l'AFD, l'ambiance, euphorie d'un côté, crainte de l'autre, sachant que des renforts policiers ont même été déployés de crainte de débordement autour du Landtag, qui est le Parlement régional.
17: Oui, il y a eu déjà en amont de cette soirée électorale des renforts de police qui ont été sollicités. On pouvait voir déjà hier lors d'une grande manifestation de la société civile combien les policiers étaient présents avec, on le reconnaissait à leurs uniformes, le fait qu'ils viennent de différentes régions allemandes. Ce soir, dans les rues, il y avait également des antifascistes qui parfois peuvent avoir la main un peu dure en quelque sorte. Jusqu'à présent, à ma connaissance, il n'y a pas eu d'échauffourée. Il n'y a pas de victoire, mais effectivement, pour la gauche, pour la société civile qui s'est massivement mobilisée hier, au-delà de la gauche d'ailleurs, c'est évidemment une soirée électorale qui sonne quand même comme un coup dur, alors qu'on espérait que cette mobilisation allait porter ses fruits et réduire le score de l'AFD dans la dernière ligne droite.
8: Mathias Stubi, vous êtes directeur adjoint de l'Agence régionale pour l'éducation civique de la Saxe-Anhalt, donc vous êtes en quelque sorte un fonctionnaire de la région. Comment vous accueillez ce soir avec votre entourage, avec vos proches, avec vos amis, avec vos relations de travail, l'annonce de ce résultat?
14: Disons, moi personnellement, je suis choqué. Pour la première fois en Allemagne, depuis la Seconde Guerre mondiale, il y a une partie qui est reconnue comme extrême droite à gagner une élection. Et même si tous les autres partis vont faire une affaire commun, ils n'auront pas, jusqu'à maintenant, ils n'auront pas une majorité au Parlement. C'est à un siège près, comme Pascal Thibault l'a dit, après les sondages qu'on a jusqu'à maintenant, à savoir que pour le moment, les votes par courrier ne sont pas comptés là-dedans. Donc là, ça peut changer encore un petit peu, mais 44%, ça reste choquant, quoi.
8: Oui, vous confirmez cette équation, Étienne Dubslav. Il y a encore des inconnus, et notamment ce que pourrait réaliser cette formation de gauche pro-russe, le BSW, qui a des accointances avec l'AFD et qui pourrait l'aider à conquérir le pouvoir, puisqu'on rappelle, hein, majorité absolue, on est à 44% pour l'AFD, hein, on n'est pas 51%.
18: Tout à fait. Alors, effectivement, pour comprendre ça, pour élire un ministre-président, il faut la majorité absolue des députés du Landtag, donc du Parlement régional, et les voix qui manquent entre les 44 et les 50, effectivement, c'est toutes les voix qui ne sont pas comptées, c'est-à-dire toutes les formations qui obtiennent moins de 5%. Et donc, la question du BSV, qui est ce parti très étrange pour des Français, qui, sur le plan sociétal, est très conservatrice, les étrangers également très à droite, mais par contre, sur le plan social et économique très à gauche, ce parti a laissé entendre qu'il pourrait, dans un troisième tour où une majorité simple suffirait, s'abstenir au bénéfice donc d'une élection d'un ministre-président de l'AFD. Pour l'instant, ils ne sont pas au Parlement, donc pour l'instant, la question ne se pose pas. Néanmoins, même à 50-50 entre l'AFD, si je puis dire, et tous les autres partis, là aussi, former un gouvernement tient de la gageure.
8: 44% des voix, donc on le rappelle, pour l'AFD, victoire d'une promesse politique, victoire de l'homme qui l'a porté également, Ulrich Siegmund, qui a débarqué au bureau de vote tout à l'heure, ce matin, sur une Simson, une mobilette iconique de l'ex-Allemagne de l'Est. Et Ulrich Siegmund, Pascal Thibault, Uli, comme il est surnommé, bah, il a l'allure du gendre idéal, et ça a pu peser, hein, d'ailleurs, dans le vote.
17: Oui, sans doute, bien sûr, sa personnalité a joué un rôle. C'est un vendeur de charme de première classe. Peut-être que ses talents professionnels antérieurs ont pu jouer un rôle. Il a effectivement à 35 ans le profil de gendre idéal. Il est toujours souriant, il est positif, alors que beaucoup broient du noir, et ça explique aussi le soutien en faveur de l'AFD et les frustrations générales. Il est plus soft, entre guillemets, dans son expression orale qu'un certain nombre d'autres orateurs de l'AFD qui, lorsqu'ils montent sur scène avant ou après lui, sont beaucoup plus radicaux. Il fait des nuances pour réduire la portée ou l'importance d'un programme extrêmement radical adopté par le parti dans la région. Donc tout cela a fonctionné en vendant surtout un feeling, une atmosphère, et on pouvait voir vraiment lors de ces meetings auxquels j'ai assisté une fougue, une ferveur qui pour beaucoup signifie un nouvel espoir, un nouveau demain souriant, alors que beaucoup ont l'impression qu'on est au bord du gouffre, alors que la réalité dans cette région, comme dans l'ensemble de l'Allemagne de l'Est, eh bien, elle n'est pas du tout aussi noire. Mais encore une fois, on est plus dans une ère post-factuelle dans cette campagne électorale qui a très bien marché sous le mode physique classique que j'évoquais, mais aussi sur les réseaux sociaux où l'AFD est extrêmement dominante.
8: Mathias Stubi, vous vivez donc en Saxe-Anhalt. Vous avez assisté à cette campagne électorale, au fait que Ulrich Siegmund est très agile sur les réseaux sociaux, qu'il sait parler au peuple, il tutoie les gens qu'il rencontre.
14: Oui, effectivement, c'est le politicien régional le plus connu sur les réseaux sociaux. Et d'ailleurs, tous les autres candidats ont reconnu que là, il est fortement en tête envers tous les autres. Mais disons, être présent sur les réseaux sociaux.
8: Il sait être proche des gens.
14: Transmettre
8: c'est ça
14: un feeling aux gens, voilà. C'est pas avoir les solutions.
8: Étienne Dubslav, il rompt avec la rhétorique des classiques de l'extrême droite qui sont souvent agressifs et renfrognés, donc il change l'image, il dédiabolise, si je puis dire, la parole extrême droite.
18: Alors effectivement, ça c'est un terme que j'aurais choisi aussi, peut-être pour cadrer aussi pour un public francophone. Là où le RN a cette stratégie de dédiabolisation avec des à-coups par ailleurs, mais globalement de se rendre plus raisonnable, plus proche, plus sympathique aussi, l'AFD, on l'observe depuis sa création en 2013, n'a connu qu'une radicalisation, hein, et toujours plus, y compris jusqu'à la présidente du parti, Alice Weidel, qui est aux dernières élections encore très très agressive dans le ton, dans le propos. Effectivement, le candidat Zygmunt, lui, beaucoup plus rond sur la forme, mais sur la forme seulement. Hein, quand on regarde le programme, ça a été dit, il est extrêmement radical quand même. Mais sur la forme, effectivement, on sent une forme de dédiabolisation.
8: Il a 35 ans. Est-ce que vous, qui avez été à cheval entre l'Allemagne et la France, vous feriez une comparaison avec Jordan Bardella, qui est une star, les gens font la queue pour un selfie, un autographe ou une dédicace de son livre?
18: Il y a un petit côté, effectivement, genre idéal, pareil, alors peut-être un peu moins musculeux sur le côté allemand, mais pareil, le costume slim fit, très sportif, très sympathique, très jeune, très facile d'accès, effectivement, il y a tout à fait ce parallèle qu'on peut dresser.
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4: 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Le
8: programme, les promesses de l'AFD, elles sont accompagnées d'un discours rassurant. Alles ist möglich, tout est possible, ou encore alles wird gut, qui veut dire que tout ira bien. Avant tout, le durcissement de la politique migratoire est prôné par donc Ulrich Zygmunt. Il veut lancer une offensive en matière d'expulsion et de remigration, couper les vivres à l'industrie de l'asile et de l'intégration, comme il dit, et remplacer la culture de l'accueil par une culture du départ. Mathias Stubi, vous êtes donc en Saxe-Anhalt, pardon. Ce sont des arguments qui ont pu inquiéter certains, mais qui ont séduit d'autres de vos compatriotes.
14: Oui, mais il faut dire aussi la question de l'immigration, c'est une question qui se joue au niveau fédéral. C'est donc les Länder qui n'ont aucun pouvoir sur ce thème-là. Mais il a adressé ce thème et beaucoup de gens ont été séduits. Mais ils vont très vite comprendre que Ulrich Zygmunt, il ne peut pas changer l'affaire.
8: En tout cas, il joue sur la nostalgie de la RDA chez ses sympathisants qui s'estiment défavorisés par rapport aux Allemands de l'Ouest et aux migrants. Étienne Dubslav, je rappelle que vous êtes maître de conférence en civilisation et histoire de l'Allemagne.
18: Alors, tout à fait. Vous l'avez dit, il est arrivé avec sa petite mobilette Samson. C'est un signe. Hein, et c'est un signe aux Allemands de l'Est qui comprennent tout de suite. C'était la petite mobilette de notre enfance. Et donc, il mobilise, il joue sur la reconnaissance, sur la nostalgie aussi d'une certaine partie de la population, d'une part. D'autre part, il y a aussi une petite musique qui venait de l'Ouest, pour le coup, avec des sombres menaces ces derniers temps, qui disait si les électeurs de Saxe-Anhalt ne votent pas comme on l'entend, c'est-à-dire qu'ils votent à l'extrême droite, on pourrait leur couper les vivres. Et donc, en rappelant, évidemment, que l'Allemagne de l'Est ne survivrait que grâce à l'Allemagne de l'Ouest. Donc, c'est les deux côtés jouent un petit peu sur le Est-Ouest et pas forcément dans un bon sens.
8: Autre chose dans le programme de l'AFD, et cela vous concerne quelque part, Mathias Stubi, puisque vous êtes directeur adjoint de l'Agence régionale pour l'éducation civique de ce Land, c'est que l'AFD veut modifier les programmes d'histoire dans les écoles, trop centrés à son goût sur la culpabilité de l'Allemagne du Troisième Reich.
14: Oui, effectivement, ils ont dit plus de Bismarck, donc plus la période de l'Empire allemand et moins l'histoire de Troisième Reich, puisque qu'est-ce que c'est 12 ans dans les milliers d'années d'histoire allemande.
8: Et le fait de vouloir sortir la région de l'audiovisuel public qui est jugée anti-AFD.

0: exclusive sur la politique étrangère, par exemple, sur la politique de défense, d'où effectivement la question des remigrations que effectivement un land de Saxe-Anhalt ne pourrait pas diriger. En revanche, les Landes ont la compétence quasi exclusive sur la sécurité intérieure, c'est-à-dire la police, sur l'éducation, sur la culture. Et c'est comme ça qu'effectivement ils pourraient peser de tout leur poids sur, bah, par exemple, la politique éducative, l'histoire comme enjeu crucial, la culture, sur le pluralisme aussi. C'est comme ça qu'ils pourraient effectivement remettre en cause tout le fonctionnement institutionnel en Saxe-Anhalt et au-delà en Allemagne.
1: Et maintenant, donc, ce qui est à peu près sûr, c'est que 44% des voix reviennent à l'AfD. La CDU obtiendrait 18,5%. Les sociaux-démocrates, la gauche radicale, Die Linke et les Verts tournent autour de 9%. Pascal Thibault, il y a maintenant plusieurs scénarios possibles tant que les résultats ne sont pas figés, notamment tant qu'on ne connaît pas, à moins que vous les ayez, hein, les résultats de BSW.
2: Oui, effectivement. Bon, il y a plusieurs options possibles. Soit l'AfD obtient une majorité absolue en siège au sein du Parlement régional et peut gouverner seule. C'était l'objectif affiché d'Ulrich Zygmunt. Soit elle n'a pas cette majorité absolue en siège et elle peut un soutien venant d'ailleurs l'obtenir. Effectivement, avec le soutien, par exemple, du petit parti BSW, s'il réussit à rentrer au Parlement. Voire, c'est aussi une option sur laquelle on spécule. Voire en débauchant un, deux, trois députés chrétiens-démocrates qui trouveraient que le cordon sanitaire autour de l'AfD n'est peut-être pas aussi indispensable que beaucoup l'affichent. Voilà un petit peu les scénarios possibles pour cette région, mais tous ressemblent un petit peu à la quadrature du cercle et on y verra uniquement plus clair, sans doute en toute fin de soirée, lorsqu'on saura qui rentre au Parlement et combien de sièges.
1: Étienne Dubslaff, Pascal Thibault vient faire allusion au fait qu'au sein des conservateurs, la CDU, ça pourrait tirer à U et à Dia. C'est-à-dire certains qui resteraient sur l'idée, voilà, on est les historiques, et ceux qui lorgnent du côté de l'AfD. Hein.
0: Tout à fait. La ligne officielle du parti, c'est le ni-ni. Hein. C'est-à-dire ni une alliance avec l'extrême droite, ni avec l'extrême gauche de la Linke, encore moins avec le BSW, encore que. Donc la question, c'est effectivement... Étant donné que mathématiquement, de toute façon, ça va être très compliqué de former ou de maintenir un gouvernement, juste pour qu'on soit bien d'accord, si l'AfD n'obtient pas le siège de ministre-président et que c'était un ministre-président de droite, ça serait une alliance qui irait, si on peut faire cette analogie, de Retailleau jusqu'à LFI. Donc c'est quand même une gageure de construire un gouvernement là-dessus. Et donc, la question, effectivement, et il suffirait éventuellement de 2-3 députés de la CDU qui pense, et il y a des voix qui s'élèvent hein, pour dire oui, il faut arrêter avec ce cordon sanitaire, oui, il faut aussi respecter le vote populaire, parce qu'il y a aussi quand même un enjeu démocratique, effectivement, quand vous avez de fait une majorité d'habitants du Saxe-Anhalt qui ne veulent pas des partis classiques, peut-être que c'est, la question est quand même posée, effectivement, et donc c'est un vrai enjeu, y compris, au plan national.
1: Et oui, justement, l'autre question, c'est y a-t-il une portée nationale, ce scrutin? Vous pensez que oui ou plutôt que non, Mathias Toubi?
3: Non, c'est plutôt oui, même affirmatif que c'est oui, puisque c'est un des 16 Länder maintenant qui faillit de basculer d'un côté extrême. Donc tous les autres, on les regarde vers la Saxe-Anhalt ce soir, et pas qu'en Allemagne, on le voit, je suis maintenant en direct chez vous, on a eu tout à l'heure des interviews avec des journalistes japonais, donc il y a beaucoup de gens qui s'intéressent pour la Saxe-Anhalt, pour ce qui se passe ici en ce moment.
1: Et les signaux que vous percevez, puisque vous vivez sur place, c'est que, alors qu'on est quand même sur l'Allemagne de l'Est, c'est pas l'Allemagne de l'Ouest. Vous pensez pour autant que ça peut aller vers l'Ouest, cette vague ultra conservatrice d'extrême droite de l'AfD,
3: Matthias Toubi? Même dans les pays de l'Allemagne de l'Ouest, l'AfD commence à doubler leurs chiffres. C'est pas à 40%, mais c'est quand même, ça va, c'était le début avec 8-9%, maintenant là aussi ils sont autour de 20%. Ça commence.
1: Et vous corroborez cette analyse, Étienne Dubslaff?
0: Absolument. Hein. En un an, ils ont même, alors c'est des sondages, mais au plan national Est-Ouest, ils ont repris à nouveau 8 points, ils sont passés de 20 à 28. C'est là aussi, dans les sondages, le premier parti d'Allemagne, ce coup-ci, et au plan national,

0: national, il sera de plus en plus difficile, là aussi, de former un gouvernement contre l'AFD, avec les mêmes problèmes que bah, il y a quand même une bonne partie de la population qui veut une politique comme ça.
1: Donc ça veut dire que le chancelier allemand, ce soir, va mal dormir.
0: Alors ça oui, il y a des... Ça, depuis cet été, il y a eu plusieurs couacs, un remaniement raté. Bon, moi je vous passe les détails, mais il y a des voix pour dire que Merz ne fera sans doute pas de deuxième mandat et qui sera remplacé dans son propre parti, j'entends. Il y a même des voix pour dire que si... Ce soir, c'est la catastrophe. Si à la fin du mois, il y a d'autres élections à Berlin où ils vont sans doute perdre la mairie et donc le Land et le MECPOM qui est aussi fin septembre, s'il y a encore des défaites, ils pourraient éventuellement même tomber plus tôt.
1: Voilà ce qu'on pouvait dire ce soir à l'issue de l'annonce de ces résultats en Saxe-Anhalt. 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Il est maintenant 20h30 ici à Paris. 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L'actualité en Afrique, c'est maintenant avec vous, Simon Bretembourg. Bonsoir.
2: Bonsoir Philippe, bonsoir à toutes et à tous. Des contrôles de sécurité dans toutes les salles des fêtes de République démocratique du Congo. La réponse du gouvernement congolais après la mort d'au moins 12 personnes dans un incendie lors d'un mariage. L'enquête avance pour déterminer l'origine du sinistre. Un transfert qui suscite l'incompréhension en Guinée. L'ex-magistrat Algassimou Diallo a été extrait de la prison de Koya pour être conduit à celle de Massanta à 700 km. De là, ses avocats dénoncent un déplacement opéré dans le plus grand secret. À la une également, le Cameroun et la sécurité des élèves au cœur des inquiétudes à la veille de la rentrée scolaire. Traumatisés par la hausse des enlèvements et des agressions sexuelles l'an dernier, les parents renforcent leurs propres mesures de précaution. Et puis du football et la suite du premier tour préliminaire aller des Coupes d'Afrique. Point sur les résultats et le programme en fin de journal. Après l'effroi, le temps de l'enquête à Kinshasa, la capitale congolaise, marquée par l'incendie dans la nuit de vendredi de la salle Panacée en pleine cérémonie de mariage. Le bilan officiel provisoire est d'au moins 12 morts et 5 personnes qui restent hospitalisées pour l'heure. Les autorités congolaises tentent à présent de déterminer les circonstances de l'incendie, mais aussi les éventuelles responsabilités. Patient Ligodi, le gouvernement annonce par ailleurs des contrôles dans toutes les salles des fêtes du pays.
3: La sécurité incendie commence dès le choix de l'emplacement d'un bâtiment, disent les experts. Cependant, certaines salles de fête sont installées dans des zones où l'accès de véhicules de secours peut être difficile. Guinée Amani enseigne à l'Institut d'architecture et d'urbanisme de Kinshasa.
4: On a parfois des salles de fête qui sont sur des petites ruelles ou dans un endroit exigu où véritablement un véhicule anti-incendie ne pourrait pas accéder. On n'a peut-être pas de point d'eau à proximité, donc tout ça doit être réfléchi pour que ce cas serve de leçon pour prévenir les cas futurs.
3: Mais la prévention passe également par les équipements disponibles dans les véhicules et les habitations. Carmela Lidi Kukuntama, experte en sécurité incendie, estime que leur coût reste faible par rapport aux biens qu'ils permettent de protéger.
5: Si tu dépenses 5 000 pour ta voiture, tu es incapable de dépenser moins de 50 $ pour un extincteur. Mais non, quand on va dans les maisons, tout dépend, tu peux avoir une maison de 2 chambres et tout ça. L'extincteur le moins cher en termes de habitation, c'est à 95 $. Tu as déjà un extincteur de 6 kilos poudre.
3: Pour ces spécialistes, prévenir des nouveaux drames suppose donc d'agir à deux niveaux, faciliter l'accès de secours et équiper les bâtiments, comme les véhicules, contre les départs de feu.
2: Un patient Ligodi du service Afrique de RFI. À 2 jours de deuil national au Cap-Vert après la mort de 25 personnes dans un accident de la route. Il faut dire que des accidents de cette ampleur sont rares et les routes globalement en bon état dans cet archipel d'Afrique de l'Ouest. La ministre de la famille a annoncé la création d'une cellule psychologique destinée aux familles des victimes. Un transfert opaque qui suscite l'incompréhension en Guinée. Algassimou Diallo a été extrait de la prison de Koya pour être conduit à celle de Massanta. 700 kilomètres séparent les deux établissements pénitentiaires. Figure judiciaire majeure du procès du 28 septembre, l'ex-magistrat est en détention provisoire depuis le 27 août dernier. L'ancien avocat général prête d'après la Cour suprême, est visé par des accusations de provocation à la discrimination, la haine et la violence, et de participation à une association de malfaiteurs. Clotilde Hazard, bonsoir.
6: Bonsoir.
2: Selon les avocats d'Algassimo Diallo, ses proches n'avaient pas été informés de ce transfert.
6: Oui, car ils ont trouvé sa cellule vide hier et après plusieurs heures d'inquiétude, l'information est tombée sur la page Facebook du ministère de la Justice ce matin. Algassimo Diallo a été transféré de la maison d'arrêt de Koya, située dans la banlieue de Conakry, à celle de Macinta, soit à plus de 700 kilomètres de la capitale où se trouvent ses proches. Le ministère justifie ce transfert par la gestion administrative des établissements pénitentiaires. Pour le collectif d'avocats d'Algassimo Diallo, qui s'est exprimé dans un communiqué, ce motif ne saurait justifier une telle mesure. Ces avocats rappellent la loi. Une personne en détention provisoire doit normalement être détenue près du tribunal qui s'occupe de son dossier afin de pouvoir préparer sa défense dans de bonnes conditions. Selon la loi, l'administration pénitentiaire ne peut décider seule de cet éloignement. Il faut d'abord une décision judiciaire. Le collectif demande maintenant la preuve de sa détention à Macinta et demande à ce que sa famille, qui est sans nouvelles de lui, puisse le voir pour s'assurer de son état. Il demande enfin le retour de Algassimo Diallo à Conakry, où il doit comparaître dans deux jours, le 8 septembre.
2: À précision, a signé Clotilde Hazard. 21 migrants renvoyés de Ceuta vers le Maroc pour avoir jeté des pierres sur des militaires. Les faits se sont déroulés hier soir sur une plage où se concentrent encore de nombreux migrants qui vivent dans l'enclave espagnole après l'arrivée massive de 70 000 personnes en provenance du Maroc. Entre 5 et 10 000 d'entre eux se trouveraient toujours à Ceuta, selon les autorités espagnoles. RFI à 19h35 à Yaoundé, la capitale camerounaise, où l'heure est au dernier préparatif avant la rentrée scolaire, demain lundi. Et une préoccupation majeure hante les esprits des familles, c'est la sécurité de leurs enfants. L'an dernier, plusieurs cas d'enlèvement et de violences sexuelles ont été enregistrés autour des établissements scolaires. Alors que des milliers d'élèves camerounais prennent donc demain le chemin des classes, eh bien de nombreux parents ont pris les devants en imposant des consignes de sécurité drastiques à leurs enfants. Reportage signé Emmanuel Juntap.
7: Dans certaines familles, l'on essaie d'expliquer aux enfants comment être prudents sur le chemin de l'école. C'est ce que fait Jeannette, qui a 3 enfants en âge scolaire.
8: Je les sensibilise aussi à la maison. Quand vous ne connaissez pas un inconnu, vous n'abordez pas. Si c'est pas le bus scolaire qui doit venir te chercher à l'école, tu n'es pas encore présent. Tu attends que l'administration prenne tout ce qu'il faut pour pouvoir informer le parent et que le parent vienne sur place.
7: Au cours de l'année dernière, un enseignant d'une école maternelle de Yaoundé a été soupçonné de violence sexuelle sur un élève de 3 ans. La direction de l'établissement a démenti, mais l'affaire a fait grand bruit et inquiété des parents comme Francis Penka, qui lui a équipé cette année ses enfants d'une montre interconnectée.
9: Je suivais le trajet de l'enfant de la maison jusqu'à l'école et de l'école jusqu'à la maison. Et j'ai interconnecté l'école à maman et à mon téléphone.
7: Idriss Aimé Takam achète dans une librairie de Yaoundé les dernières fournitures scolaires en compagnie de ses 3 filles âgées respectivement de 4, 6 et 8 ans. Il a lui aussi pris des mesures de sécurité.
10: Je compte accompagner mes enfants à l'école. Une fois sur place, il faut justement que l'établissement ait des mesures de sécurité assez précises, notamment la barrière.
7: Le gouvernement a mis en service un numéro vert, le 116, pour faciliter aux élèves la dénonciation des cas d'abus ou de harcèlement. Emmanuel Juntap, Yaoundé. RFI.
2: J'ajoute qu'au Maroc, au Gabon ou encore à Madagascar, les élèves reprendront aussi demain le chemin de l'école. Eux ont fait leur retour sur les terrains de football. Retour des Coupes d'Afrique des clubs ce week-end avec le premier tour préliminaire aller. Comme hier samedi, beaucoup de résultats encore ce dimanche. Eric Mamrut, bonsoir.
11: Bonsoir Simon, bonsoir tout le monde.
2: Peu de gros scores cet après-midi en Ligue des Champions à l'image de la courte victoire des Aigles du Congo sur l'APR du Rwanda.
12: Oui, dans le 8 clos du stade de Lubumbashi, décidé suite aux tensions politiques et sécuritaires régnant entre les deux pays. Le club vice-champion de RDC ne l'a emporté que sur la marque de 1-0 face au Rwandais, un but de Zemanga Sosé en fin de première mi-temps. Les autres occasions congolaises, et elles ont été nombreuses, n'ont pas été couronnées de succès, d'où les regrets à l'arrivée du coach catalan des Aigles du Congo, Alberto Samso, loin d'être résigné pour autant vu du match retour.
13: La difficulté, c'est les buts. L'adversaire seulement arrivé en fois clair. Et nous, arrivé 4-5. Clair. Le problème, c'est non-définition, et le moment clé de le match. À la première mi-temps, arrivait deux fois un but, la deuxième mi-temps arrivait quatre fois zéro but. Alors, pour la deuxième mi-temps, la performance est mieux à la deuxième mi-temps que la première. Mais nous sommes un avantage, alors. Jouer maintenant à la première mi-temps, nous avons de gagner la deuxième mi-temps, pas changer rien.
12: Rien du tout lors du match retour la semaine prochaine, nous dit Alberto Samso au micro de Pascal Mwanga. La autre victoire congolaise, celle du tout-puissant Mazembe au Ghana face à Medeama 1-0. Pas de but entre la Colombe du Cameroun et le Stade Malien 0-0. Encore à Niamey entre l'AS Nigelec et le Mouloudia d'Alger. Enfin, les Béninois de Sobemap sont allés faire match nul un partout au Nigeria face aux Enugu Rangers. Même score à Lomé entre l'AS Sekara et la SEC d'Abidjan, un partout.
2: Eric, à présent, un point sur les principaux résultats en Coupe de la Confédération.
12: À Abidjan, la FAT Djekano a été accrochée par les Sierra Leonais d'East End Lions un partout. Le Real Bamako est allé battre Vitesse FC de Bobo Dioulasso de Buzyn. Enfin, le club congolais de Virunga devrait être irrité d'une qualification par forfait, puisque son adversaire du jour, le club séchellois de Bazar Brothers, ne s'est pas présenté aujourd'hui à Lubumbashi.
2: Eric Mamrut, du service des sports de RFI.
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14: Bonjour. Aujourd'hui, la littérature raconte la Yougoslavie, devenue ex-Yougoslavie, à travers le regard d'une petite fille dont une partie de la famille était en Bosnie pendant la guerre. D'un pays qui n'existe plus, le premier roman d'Amandine Agic est paru aux éditions de l'Olivier. Elle s'est faite belle pour la photo, son t-shirt préféré, ses cheveux bien peignés, la pose et un sourire un peu forcé dans le jardin fleuri pas loin du barbecue. C'est qu'il faut qu'elle soit belle. Cette photo, son oncle de France doit l'envoyer avec quelques autres à sa famille, là-bas dans les Balkans. Sa mère a préparé un nouveau colis. Il y a du café, de la farine, des pâtes et du riz. Nous sommes en 1993, au cœur de la France, en Auvergne. Mais tout le monde pense à eux, à ceux qui sont restés là-bas, en Yougoslavie. À ce moment-là, la fillette, qui n'a pas encore 8 ans, se demande pourquoi il faut leur envoyer à manger.
15: Je ne comprends pas que ce paquet sera remis à un compatriote de mon père, qui le remettra à un autre compatriote, qui a des relations dans une association, qui envoie un camion, qui passera proche du village où a grandi mon père, où habite ma famille, dans ce pays dont j'ignore qu'il a changé de nom et qu'il n'existe plus.
14: Et c'est vrai, à ce moment-là, dans la presse, on ne parle plus de Yougoslavie, mais d'ex-Yougoslavie. D'où le titre du livre d'Amandine Agic, d'un pays qui n'existe plus.
16: J'avais ouvert un fichier et la première phrase que j'avais écrite, c'était « Mon père vient d'un pays qui n'existe plus ». Et le logiciel a mis en titre automatique du fichier « Mon père vient d'un pays qui n'existe plus ». Je l'ai gardé longtemps et puis il était trop long. Et surtout, finalement, le livre parle pas tant de mon père. Et donc, à un moment, il s'est imposé de raccourcir le titre, qui est devenu « Venir d'un pays qui n'existe plus ». Puis, « D'un pays qui n'existe plus », parce qu'il y a l'ambiguïté du statut de « deux ». Est-ce qu'on va parler « deux » ou est-ce que je viens « deux » ? À ce moment-là, il y a une Yougoslavie qui continue à exister, mais qui ne rassemble plus que la Serbie, le Kosovo et le Monténégro. On l'appelle ex puisqu'il y a eu une partition avec l'autonomie de la Slovénie, puis de la Croatie, puis de la Bosnie-Herzégovine.
14: Et c'est justement de Bosnie-Herzégovine que le père de l'autrice est originaire, comme celui de la narratrice dont le prénom n'est jamais cité.
16: Dans les premières versions, le prénom était mentionné. Et puis, on m'a demandé si j'écrivais un roman ou une autofiction. Et en fait, je ne sais pas vraiment répondre à cette question non plus parce que j'ai voulu écrire la vérité. Et je n'ai rien inventé sciemment. Mais pour autant, comme le livre se construit complètement autour du manque de mémoire, du manque de discours, du manque d'explication auquel la narratrice fait face pendant toute son enfance, je peux garantir la vérité de très peu de choses dans le livre sans avoir jamais cherché à écrire de la fiction. Donc il me paraissait important, à partir de là, d'établir une forme de distance. J'avais des souvenirs du dernier été en Yougoslavie avant la guerre. Des souvenirs qui sont lumineux et qui prennent beaucoup de place dans le livre parce que je voulais aussi faire vivre à mes lecteurs, mes lectrices, les moments joyeux de mon enfance. parce que cette enfance particulière, un peu dans l'ombre d'un conflit armé et d'un génocide, c'était aussi une enfance joyeuse. Mon père ne m'a pas transmis l'amour de la Yougoslavie ou la fierté slave. Je crois qu'il n'a même pas cherché à me transmettre l'amour de la culture yougoslave, la beauté des montagnes, l'histoire même de la Bosnie ou de l'islam des Balkans. Mon père a créé un lien entre qui il était et ses enfants, tant qu'il a pu, avant de le perdre, lui, et d'apprendre à le reconstruire. Mon père voulait que nous connaissions ce qui avait fait de son enfance une période belle, ou du moins une période belle aussi. Mon père nous parlait du Grand Lac, du maïs grillé, du village et de la succession des saisons. Il nous racontait les longues marches pour aller à l'école, le froid de l'hiver et des plongeons l'été.
14: Il y a un peu plus de 2 ans, le père, la mère et leurs 2 enfants ont fait le trajet en voiture en passant par l'Italie. À l'époque, le village du père vivait en paix au bord du lac. C'est à ce moment-là que la tante de la narratrice lui avait appris à traire une vache, à moudre le café, à cuire le maïs, malgré la barrière de la langue. Ils pensaient revenir l'année suivante, mais ils ne l'ont pas fait. Comme l'écrit la romancière, sans changer de place, le village avait changé de pays.

0: Pour écrire son livre, Amandine Agic, fillette ou adolescente à l'époque des guerres de Yougoslavie, n'a guère pu compter sur ses proches.
1: Il y a une impossibilité totale d'interroger mes parents. J'ai cru que j'allais pouvoir en parler à ma mère. Ma mère est française. Et mon père est bosniaque. Et donc j'ai cru pouvoir poser des questions à ma mère plus qu'à mon père. Et en fait, le silence et la difficulté dans laquelle l'ont plongé, la seule question que je lui ai posée de manière directe, qui était de savoir quand mes parents nous avaient dit, à mon frère et moi, ce qui se passait en Bosnie. Ce silence-là a été comme une forme d'ordre pour moi. Mon frère est plus âgé que moi, et plus âgé que moi de presque 5 ans. Donc ça fait un monde pendant l'enfance, 5 ans. Et donc je pensais que lui aurait des souvenirs beaucoup plus nets que les miens. Et donc en lançant une conversation avec lui, je crois que je vais enfin avoir des réponses. Je pensais pouvoir reconstruire quelque chose avec des indications de sa part, mais il n'avait pas plus de souvenirs précis que moi.
0: Si à la maison on en parle très peu, des échos de la guerre parviennent à la narratrice à l'école, devant la télévision ou à la radio. Notamment en 1995, quand se produit ce qui restera dans les mémoires, comme le massacre de Srebrenica.
2: Après 3 ans de guerre, de sièges et de massacres, les Occidentaux, s'ils ne savent pas qualifier la situation en ex-Yougoslavie, s'ils n'osent plus la qualifier parce qu'on leur a dit qu'elle était complexe, s'ils ne se risquent plus à affirmer que les civils sont forcément innocents et qu'il est immoral de tuer des innocents, s'ils ont l'impression qu'il faut comprendre l'histoire des peuplements successifs de la péninsule balkanique pour se risquer à un avis sur l'extermination systématique de personnes en raison de leur prénom ou de leur nom de famille, s'ils ne savent pas dire ce qui se passe, les Occidentaux ne peuvent plus ignorer que se commettent en ex-Yougoslavie des atrocités.
1: Ils ont été mal informés et maintenus dans l'idée que la situation était très complexe, que les Balkans étaient une zone presque pas civilisée de l'Europe et qu'il fallait se pencher sur son histoire pendant des années pour comprendre quel était l'état de ce qu'on appelait la mosaïque des peuples. Et on a maintenu les Français dans cette idée-là qu'il fallait quasiment un doctorat en géopolitique pour condamner un génocide. Et ça, c'est quelque chose qui est très pervers, puisqu'il est plus possible de donner un avis qui serait quasiment moqué, retoqué, éloigné vraiment d'un coup de main. L'idée qu'il est insoutenable de tuer des personnes en raison de leur nom de famille, de leur origine, réelle ou présumée. La complexité peut aider à comprendre une situation géopolitique. Pour autant, il reste des boussoles morales et une capacité à juger. Mais ce qui a été prouvé par la suite est toujours en décalage et toujours trop tard, puisqu'il y a eu un tribunal pénal qui a reconnu des criminels et donc des responsables.
2: L'été de mes 10 ans, l'armée des Serbes de Bosnie a massacré des hommes et des garçons parce qu'ils étaient musulmans dans l'est de la Bosnie. Aidée par les casques bleus, l'armée des Serbes de Bosnie a trié pour les massacrer des hommes et des garçons de la zone protégée de Srebrenica parce qu'ils étaient musulmans. Certains de ces hommes portaient notre nom de famille ou une de ses nombreuses variations. Et comme il n'est pas rare parmi les hommes de sa génération, le prénom de mon père revient régulièrement sur la liste des victimes.
0: Mais à ce moment-là, elle l'ignore, évidemment.
1: Au début des années 90, il n'y a pas de téléphone portable, il n'y a pas d'internet. Les liaisons téléphoniques entre l'ex-Yougoslavie et la France sont compliquées et sont très chères. Et le sont encore plus en temps de guerre. Donc il n'est pas possible d'avoir des nouvelles et de savoir exactement ce qui se passe. La narratrice a 10 ans au moment de Srebrenica et est en vacances avec ses parents. Quelle peut être la place pendant les vacances annuelles d'expliquer un génocide à une enfant? Il n'y a pas de monde dans lequel c'est une conversation qui est facile à avoir, j'imagine.
0: Peu à peu, les modalités du nettoyage ethnique et du génocide s'éclaircissent. La narratrice découvre aussi des détails qui n'en sont pas tout à fait. Par exemple, quand elle apprend le peu de moyens dont disposaient les casques bleus pour protéger les civils des tireurs embusqués, les fameux snipers, lors du siège de Sarajevo, le plus long de l'histoire moderne, puisqu'il a duré près de 4 ans, du 5 avril 1992 au 29 février 1996.
2: Pour aider les personnes à traverser les artères particulièrement dangereuses, celles marquées par un panneau de carton qui alerte les habitants en route pour les rares points d'eau de la ville ou pour les marchés ou les sites de distribution de colis alimentaires, celles où de la peinture au mur ou des écriteaux indiquent « Attention sniper », Les militaires de différents pays prêtés à l'ONU dans le cadre de sa mission de maintien de la paix, dans quelques poches d'un pays en guerre, rassemblés sous le nom de casque bleu, sincèrement frustrés pour certains de ne jamais véritablement agir, obligés de rester dans la réaction et la réaction mesurée, ces soldats de la paix, humiliés de ne pas combattre, utiliseront les énormes tanks beiges siglés UN comme un bouclier entre les passants et les snipers. Lors des quelques mois de leur vie qu'ils consacrent à maintenir la paix dans un pays en guerre, et donc à maintenir ce qui n'est par définition pas ou plus, certains de ces soldats d'élite passent des journées entières à déplacer un tank de quelques mètres dans un sens et dans l'autre, à longueur de journée.
0: Et même plus artisanal encore.
2: Pour protéger encore les civils, puisqu'il n'est pas possible de poster un tank à chaque croisement de rue dangereux, et puisqu'il faut permettre aux personnes qui n'ont pas d'autre choix que de traverser les zones dangereuses de le faire, il faut trouver une meilleure solution pour cacher un maximum de carrefours dangereusement exposés. Les Nations Unies fournissent donc de grandes couvertures noires que les casques bleus tendent sur des cordes.
1: Enfant, je n'avais pas, moi, la compréhension de ce qu'était une couverture anti-sniper. Il a d'abord fallu comprendre ce qu'était un sniper, ce qui, de la hauteur d'une enfant de entre 8 et 10 ans, je pense, est quand même déjà une réalité particulièrement violente. Et ensuite, imaginer ce qu'étaient ces couvertures anti-sniper, puisque je me souviens de l'expression, mais je sais que j'ai vu l'objet beaucoup plus tard. Mes souvenirs d'associer l'expression à la réalité de ce que c'est viennent beaucoup plus tard. Et c'est là aussi que la question de la fiction et de combler des trous est particulièrement importante.

0: Au mi-temps du livre, Amandine Agitch offre à ses lecteurs un chapitre en forme d'anaphore.
1: Personne ne comprend la guerre. Ni les femmes restées pour faire vivre les villes, tourner les usines et s'occuper des maisons, ni les généraux, ni les femmes des soldats, ni les femmes soldates, ni les enfants des soldats, ni les journalistes qui s'en approchent, ni les pigistes qui vont sur les champs de bataille, qu'elles ou ils portent un gilet pare-balles ou pas, ni les femmes qui partent combattre, habillées de vêtements pour hommes, par bataillon entier, ni les soldats des pays qui font la guerre, ni les envoyés spéciaux, ni les femmes qui, de leur mieux, élèvent des enfants sans savoir s'ils reverront un jour leur père, si elles reverront vivants leurs frères, leurs amis, leurs cousins, leurs maris, leurs amants, ni les experts en géopolitique, ni les femmes qui, après et parfois longtemps après la signature des traités de paix, comprennent qu'elles ne retrouveront plus jamais le mari, le frère, l'ami, le père qu'elles ont connu avant les premiers combats.
2: Même après des années à lire des témoignages, des œuvres littéraires, des travaux d'historiens, j'ai l'impression qu'il est impossible d'avoir une compréhension complète de ce qu'est une guerre et de ce qu'est un génocide. La narratrice, dans ses manques et ses trous et ses absences, essaye de comprendre un ensemble qui est par définition insaisissable.
1: Ni les enfants dont les parents étaient enfants pendant la guerre et qui ne savent pas que, devenus adultes, leurs parents ont choisi tous leurs appartements en raison de leur orientation géographique et de l'impossibilité pour des snipers d'en viser l'intérieur. Ni les interprètes des conférences internationales, ni les traductrices qui doivent rendre dans leur langue maternelle le caractère ferme des résolutions de l'ONU, mois après mois, année après année. Ni les femmes violées, ni les civils, ni les civiles, ni les réfugiés qui ont quitté le pays pendant, ni les émigrés qui ont quitté le pays avant, ni ceux qui y reviendront, ni mon oncle qui a survécu à la guerre, ni mon père coincé dans un pays qui se voit civilisé parce qu'il fait la guerre ailleurs, un de ces pays qui font la guerre sur d'autres territoires que les leurs, qui vendent leurs mines antipersonnelles les plus parfaites et envoient des démineurs en mission internationale pour récupérer des mines plus perfectionnées et s'en inspirer dans l'ancien pays de mon père. Ni vous, ni moi.
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0: 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En 2001, la narratrice du livre d'Amandine Agić, désormais adolescente, retourne avec sa famille dans ce pays qu'on appelait naguère Yougoslavie et qui n'existe plus. 6 ans après la guerre, elle trouve une Bosnie-Herzégovine à la reconstruction à peine entamée. Pourtant, le village de ses souvenirs d'enfance n'a pas vraiment changé, comme si le progrès et la modernisation n'en avaient pas trouvé le chemin. Mais les stigmates du conflit sont bien là.
1: Le village n'était pas français et j'étais en colère de venir d'un pays détruit. Le village était bosnien et partout mon regard trébuchait sur la guerre. Je ne l'ai compris que bien plus tard en apprenant à me laisser vivre ce que la Bosnie me faisait vivre. Mais j'étais furieuse que les traces de la guerre m'empêchent pour le reste de ma vie de feindre la normalité, de poursuivre ce récit mensonger, d'être française et rien d'autre, et surtout pas balkanique. Tant que je n'avais pas vu ces chemins d'impact qui reliaient entre elles les fenêtres, ces chemins qui prouvaient que celui qui tenait l'arme voulait tuer mes cousins ou les cousins de mes cousins, qu'il avait une provision de balles suffisante pour ne pas s'interrompre en arrosant toute une maison, qu'il vidait les fenêtres pour tuer ou pour laisser le froid des hivers de montagne nuire. J'ai pu dire que nous allions en vacances au bled, j'ai pu croire que je retournais au village. Lui manquait une partie de sa population, massacrée ou exilée, réfugiée. La guerre avait décimé la génération de mon père et traumatisé la mienne.
2: Je suis pas binationale dans le sens où je n'ai pas de passeport de Bosnie-Herzégovine. Je n'ai pas la nationalité bosnienne. Je crois que j'ai plusieurs pays, la France et la Bosnie-Herzégovine. La Yougoslavie existe à l'état résiduel, existe encore quand je dois demander des papiers, puisque je dois donner la date de naissance et le lieu de naissance de mon père. C'est à la fois quelque chose qui existe en moi comme une chimère au sens d'amas de cellules qui vient d'un corps étranger et qui continue à vivre dans un autre corps. Ça a été un rêve, une utopie et en même temps un animal composite.
0: D'un pays qui n'existe plus, d'Amandine Agić, est paru aux éditions de l'Olivier. L'art de raconter le monde, réalisé par Alexandre Cayuela. 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Dans un instant, l'info, puis dans le magazine Idée, Pierre-Edouard Deldic reçoit Jérôme Heurteau, politiste, maître de conférence à l'Université Paris-Dauphine, auteur de l'essai intitulé « Le droit international est-il mort à Gaza ?» À bientôt.
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6: 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Il est 21h à Paris et Berlin, 19h en temps universel.
3: Charlotte de Rouen.
6: Bonsoir à tous. Nous avons écrit l'histoire en Allemagne. Ce sont les mots d'Ulrich Siegmund, le leader de l'AfD en Saxe-Anhalt. Le parti d'extrême droite a remporté la victoire à l'élection régionale de ce dimanche, très loin devant les conservateurs. La Russie accuse l'Allemagne de vouloir à nouveau la guerre, déclaration du ministre russe des Affaires étrangères, après que Berlin a accusé Moscou d'avoir envoyé un drone chargé d'explosifs sur l'aéroport de Leipzig. Benjamin Netanyahou aurait ordonné d'évacuer certaines implantations de colons en Cisjordanie occupée, conséquence des pressions américaines selon plusieurs médias israéliens. En attendant, plusieurs villages sont toujours assiégés, notamment celui de Kousra. En Allemagne cette victoire électorale historique donc de l'extrême droite en Saxe-Anhalt. L'AfD, parti anti-migrant, russophile et pro-Trump, était devenu le premier parti d'opposition aux élections législatives de l'an dernier. Mais c'est la première fois depuis 1945 et la fin de la Seconde Guerre mondiale que l'AfD va diriger un land, une région allemande. Reste à savoir si le parti aura la majorité absolue. Pour l'instant, il est crédité de plus de 44% des voix, très loin devant les conservateurs de la CDU avec 18%. Le chef de l'AfD en Saxe-Anhalt, Ulrich Siegmund, se félicite déjà en tout cas de ce résultat. On l'écoute.
7: Nous avons accompli exactement ce que nous visions. Nous avons marqué l'histoire de cet État, cela ne fait aucun doute. Les habitants de Saxe-Anhalt ont envoyé un message politique très clair. Les choses ne peuvent plus continuer ainsi. Nous avons besoin d'un changement politique fondamental dans cet État, avec des politiques qui se concentrent enfin à nouveau sur nos propres intérêts. C'est un message qui ne pourrait être plus explicite. Bien entendu, ce message s'adresse aussi à Berlin, nous en sommes parfaitement conscients. Friedrich Merz a été un très bon atout pour notre campagne électorale. Chaque jour qui passe à la chancellerie est un jour de trop. Les habitants de Saxe-Anhalt le perçoivent ainsi, tout comme les acteurs au niveau régional, bien sûr. Quant à nos adversaires, ils n'avaient pratiquement pas de programme propre. Tout tournait autour de l'AfD. Par conséquent, nous avons tout fait correctement et le résultat est éloquent.
6: Ulrich Siegmund, le chef de l'AfD en Saxe-Anhalt. Les élections en Allemagne dans ce land, on y reviendra demain matin dans RFI Matin avec une édition spéciale. La tension monte entre Moscou et Berlin. L'Allemagne accuse la Russie d'avoir placé des drones piégés sur l'aéroport de Leipzig. Des accusations rejetées par la Russie qui accuse aujourd'hui l'Allemagne de vouloir à nouveau la guerre. Les explications depuis Moscou de Jean-Didier Revon.
8: Lorsque Sergueï Lavrov affirme que l'Allemagne veut déclarer la guerre à la Russie, le chef de la diplomatie russe fait en réalité référence à des propos de Friedrich Merz. Le chancelier allemand a en effet déclaré récemment vouloir faire de l'Allemagne la première puissance militaire d'Europe, et à ce sujet, Sergueï Lavrov ne s'est pas retenu. Les leçons de l'histoire n'ont visiblement pas été retenues. Il s'avère que des métastases du nazisme commencent à apparaître. C'est un phénomène dangereux. Le ministre russe a ensuite démenti toute implication de la Russie quant à la présence de drones chargés d'explosifs sur l'aéroport de Leipzig début août. Ils ont trouvé un drone, ils ont dit que c'était un drone russe et personne n'a pris la peine d'enquêter. C'est en somme le début d'une véritable guerre, a poursuivi Sergueï Lavrov. Un ton qui traduit la colère de Moscou après la fermeture par les autorités allemandes de la maison russe à Berlin et du consulat russe à Bonn, le dernier en Allemagne. L'escalade reste verbale pour le moment, mais la référence aux heures sombres de l'histoire européenne témoigne de la très forte dégradation des relations entre Moscou et Berlin. Jean-Didier Revoin, Moscou, RFI.
6: En Ukraine, Volodymyr Zelensky mène de nouvelles discussions avec Steve Witkoff et Jared Kushner, les envoyés du président américain. C'est ce qu'indique en ce moment un haut responsable de la présidence ukrainienne à l'agence France-Presse. Jared Kushner et Steve Witkoff ont aussi rencontré hier le président russe Vladimir Poutine avec pour objectif de tenter de mettre fin à la guerre en Ukraine. Le président ukrainien a redit ce dimanche que la question territoriale centrale dans ce conflit ne peut être réglée que lors d'une rencontre entre chefs d'État. Ursula von der Leyen est au Groenland. La présidente de la Commission européenne a entamé ce dimanche une visite sur l'île sous souveraineté danoise et que Donald Trump convoite. Une visite pour afficher de nouveau le soutien des Européens au territoire autonome danois. Nous sommes une famille, a-t-elle dit à sa descente d'avion.
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6: Benjamin Netanyahou aurait ordonné d'évacuer certaines implantations de colons israéliens en Cisjordanie occupée, conséquence des pressions américaines selon plusieurs médias israéliens, mais l'information n'a pas été confirmée par le bureau du Premier ministre. Hier, l'ambassadeur des États-Unis en Israël, Mike Kaby, a condamné la violence des colons dans les territoires palestiniens, une charge inédite pour le diplomate américain qui est par ailleurs un fervent soutien de la colonisation israélienne. En tout cas, pour le moment, la situation sur le terrain reste la même, notamment à Kousra, où plusieurs maisons sont assiégées, notamment celle d'un palestino-américain, Frédéric Misselin.
9: Cela fait 4 semaines que la maison de Loa Iridi est assiégée. Il est à l'intérieur, encerclé par des colons violents et l'armée israélienne qui a décrété autour de sa propriété une zone militaire fermée.
10: La situation est toujours la même. Nous sommes toujours assiégés, on ne peut pas entrer et sortir librement. Personne n'est autorisé à venir nous voir ou à nous approvisionner. Pour cela, il faut une coordination avec l'armée israélienne et ça prend 3 à 4 jours à chaque fois.
9: La semaine dernière, un colon de 19 ans, soupçonné d'avoir pris part aux attaques à Kousra, a été arrêté. C'est la première interpellation annoncée dans cette affaire, mais l'Ohairidi confirme, ceux qui le menacent n'ont pas quitté les lieux.
10: On voit toujours les colons circuler librement autour de notre maison. La dernière fois que je les ai vus, c'était la nuit dernière. Il y en avait 3 et ils étaient à 250-350 mètres de chez moi.
9: L'Ohairidi est palestinien et citoyen américain. Il réclame l'aide des États-Unis pour stopper le siège, sans résultat pour l'instant. Frédéric Misselin, Jérusalem, RFI.
6: Le président libanais exhorte les États-Unis à faire cesser les attaques israéliennes au Liban. Ce dimanche, 7 personnes ont encore perdu la vie malgré la trêve théoriquement en vigueur. Joseph Aoun parle d'une escalade dangereuse car les bombardements israéliens ont affecté des bâtiments gouvernementaux et un hôpital désaffecté. Au Yémen, les affrontements se poursuivent entre les rebelles houthis et les forces pro-gouvernementales, ce qui porte à plus de 300 le nombre de morts depuis jeudi. La majorité des victimes et des combattants. Les rebelles pro-iraniens veulent garder le contrôle de l'accès à la mer Rouge. En Inde, au moins 3 personnes sont mortes dans l'effondrement d'un immeuble à New Delhi. La police et les équipes de secours sur place procèdent au déblaiement des décombres en espérant retrouver les survivants. 9 personnes ont pu être extraites. Le bâtiment abritait principalement des étudiants. En France, moins d'une semaine après la rentrée scolaire, le gouvernement a décidé d'amputer de 40 millions d'euros le plan d'urgence canicule. 40 sur les 136 millions d'euros annoncés fin juin en pleine vague de forte chaleur pour accélérer la rénovation thermique des écoles. Une source de préoccupation pour les parents d'élèves car plusieurs écoles ont dû fermer pendant ces épisodes caniculaires. La température dans les salles de classe était intenable, mais aussi dans les internats, comme l'explique Tissam Aboubekeur. Elle est vice-présidente de la Fédération de conseil des parents d'élèves de l'Hérault dans le sud de la France.
11: Nous avons eu des remontées de parents, surtout s'agissant des internats. J'ai par exemple une maman qui m'a sollicité hier en me disant « mais il faut impérativement que vous essayiez de voir avec l'établissement parce que ça ne peut pas durer ». Sa fille a dû dormir par terre parce qu'elle trouvait que c'était bien plus frais que dans son lit. Et que dans les internats, on a des fenêtres qui sont anti-suicide. Donc en fait, ils ne peuvent pas ouvrir les fenêtres. Et ils n'ont pas la possibilité de pouvoir mettre des ventilateurs ou des systèmes qui permettent en tout cas d'avoir un air un petit peu plus agréable. Malheureusement, on entend que l'État nous divise par 2 l'enveloppe budgétaire concernant les bâtis scolaires. Enfin, je veux dire, c'est toujours du pansement, c'est toujours du colmatage. Il n'y a pas de vraie solution. Donc nous, les vraies solutions, en tant que parents d'élèves de fédération, on aimerait que l'éducation nationale se penche un peu plus sur les bâtis scolaires, que les collectivités prennent leurs responsabilités. On nous fait des promesses, mais moi je vous dis, ça fait bien 5-6 ans qu'on a des fins d'année et des rentrées ou caniculaires ou en forte chaleur, et rien ne change.
6: Un mot de politique, toujours en France, Fabien Roussel, le candidat communiste, a officialisé sa candidature à l'élection présidentielle l'année prochaine, en 2027.

0: Jared Ordeldic.
1: Bonjour, merci d'être au rendez-vous pour la suite de nos idées chaque dimanche à la radio et en podcast. Je vous rappelle que vous disposez de toute la collection de nos émissions sur le site de RFI. Le droit international est-il mort à Gaza? C'est le titre de l'essai de notre invité aujourd'hui, Jérôme Heurteau. Il écrit ceci. D'une certaine manière, le conflit offre une toile de projection des avancées, des limites et des contradictions du droit international. Gaza, plus encore que les précédentes manifestations du conflit, est un test dramatique pour le droit international. Nous allons en parler avec lui dans ce nouveau numéro du magazine Idées, celui qui interroge celles et ceux qui pensent le monde. Vous le savez, un magazine à suivre également dès le dimanche matin en podcast sur le site et l'appli RFI.

0: Bonjour Jérôme Meurtaux.
1: Bonjour.
0: Merci d'être à ce micro. Merci d'avoir fait ce livre qui remet les idées en place, en quelque sorte. Alors, je précise que vous êtes politiste, maître de conférence à l'Université Paris-Dauphine, ancien directeur du Centre de recherche en sciences sociales à Prague, et auteur d'un ouvrage, notamment, qui s'intitule « La démocratie par le droit, Pologne, 1989-2016, aux presses de Sciences Po, c'était en 2017 ». Question personnelle, qu'est-ce qui vous a conduit de la Pologne à Gaza ?
1: Alors, il y a plus de liens que ce qui peut
0: apparaître
1: à première vue. Il y a plusieurs raisons. Quand j'ai travaillé sur la Pologne, je continue à travailler sur la Pologne. J'ai vécu en Pologne. J'ai été frappé par le refus de savoir. Un refus de savoir assez massif, même si c'est atténué avec le temps, vis-à-vis des la collaboration, la participation d'un certain nombre de civils polonais à la perpétration de la Shoah pendant la Seconde Guerre mondiale. Et cette question a d'ailleurs fait l'objet de grandes controverses publiques, depuis notamment la parution du fameux livre de Grosch, Yad Vamné, Les Voisins, qui dénonçait justement, qui montrait que les Polonais, alors pas toute la population bien sûr, mais avait été en partie complice de ce crime de masse, de ce génocide des Juifs. Et ça m'avait frappé. Alors je n'ai pas travaillé directement sur les pages sombres de l'histoire polonaise, mais ce qui m'avait frappé, c'est la manière dont toute une série de récits, de rhétoriques étaient portés dans l'espace public pour minimiser, nier. Il y avait des formes d'entreprise de négation de cette participation au crime dans le cadre démocratique de la Pologne post-communiste. Eh bien, c'est exactement ce qui se passe depuis la guerre déclenchée contre Gaza par l'armée israélienne après le 7 octobre 2023, à travers les résonances de ce conflit dans la société française. Et moi, je suis français, chercheur, travaillant sur un certain nombre de sujets, et j'ai été frappé par trois choses. D'abord, l'extrême brutalité de cette guerre, de cette campagne militaire contre Gaza, qui dépasse au fond toutes les limites qui avaient déjà été très très largement dépassées au cours des manifestations précédentes du conflit. La extraordinaire brutalité, on pourrait y revenir. Deuxième élément, le soutien de nos autorités à cette guerre, soutien inconditionnel ou quasi inconditionnel de nos autorités à la guerre d'Israël contre Gaza, et puis la criminalisation ou à minima la stigmatisation de tous ceux qui en France se sont élevés contre ce soutien et contre cette guerre et cette brutalité. Et donc ces trois strates, si vous voulez, factuelles, pour moi se sont transformées en trois strates d'indignation. Et il me semble que le devoir des chercheurs en sciences sociales, c'est bien évidemment de produire du savoir sur les sujets sur lesquels on est spécialiste, mais c'est aussi de rester attentif dans le monde dans lequel on est, dans la société dans laquelle on est, à tout ce qui peut apparaître comme des manifestations profondes d'injustice. Donc j'ai souhaité, je suis presque naturellement en fait porté sur ce sujet dans un contexte où je voyais autour de moi un certain nombre de collègues, alors soit empêchés de s'exprimer véritablement sur ces questions, non invités par les médias, voire dénoncés par d'autres collègues dans certains cas, ou bien tout simplement refusant de travailler sur ce sujet, y compris dans les cours. Moi, je suis chercheur, mais enseignant. Je donne des cours de politique internationale, de grands enjeux contemporains, et je ne peux pas me résoudre à ne pas pouvoir répondre à mes étudiants qui ont besoin quand même d'outils pour comprendre ce qui se passe. Et j'ai vu autour de moi un certain nombre de collègues qui, par crainte ou par méconnaissance, mettant en avant l'extrême sensibilité du sujet, en fait, refusaient.
0: Sachant que dans cette région et sur ce conflit, il a toujours été difficile de s'exprimer, finalement, de dialoguer. Mais il est vrai que depuis le 7 octobre 2023, les choses ont empiré.
1: Ah oui, très clairement. Moi, je pense même qu'il y a ce que j'appelle un moment Gaza de la société française et en particulier de l'enseignement supérieur et de la recherche. Ça a été un moment d'accélération, d'intensification de toutes les pesanteurs, des entraves qui pèsent sur la recherche académique, sur l'expression universitaire, l'expression des universitaires. Je pense que c'est un moment clé. Ce n'est pas un moment fondateur de ces multiples entraves qui en fait préexistent on a eu des attaques contre le SR depuis plusieurs années, à travers notamment la stigmatisation de ce que certains appellent faussement l'islamo-gauchisme, notamment. Mais on a vu une accélération, une intensification, et puis qui a pris d'autres formes, des formes finalement assez inédites dans leur importance.

0: suite de ce numéro d'idées consacré à l'essai et au livre de Jérôme Heurteau, notre invité, qui s'intitule « Le droit international est-il mort à Gaza ?» C'est une question publiée aux éditions Rive-Neuve. Alors, ce livre s'articule autour de trois grandes parties. Vous faites le point sur les enquêtes qui ont eu lieu sur ce qui s'est passé à Gaza. Vous parlez ensuite des dispositions du droit, ce que prévoit le droit, et dans une troisième partie, vous nous parlez de ce qu'a dit le droit, les décisions judiciaires. C'est un livre très dense que l'on va évoquer, même si l'émission est longue, assez rapidement. Je voudrais revenir sur le bilan. Vous parliez du bilan. Il faut rappeler de quoi nous parlons. Hein. Les attaques du 7 octobre 2023 ont fait quelques 1200 morts à la suite d'attaques du Hamas, 4000 blessés environ et 251 otages. Hein. C'est le chiffre qui revient le plus souvent. Les attaques contre Gaza, il ne s'agit pas de faire une litanie de chiffres, ont fait quelques 73 000 morts, 172 000 blessés à peu près, et quasiment 2 millions de déplacés.
1: Oui, bah, écoutez, les chiffres.
0: Il ne s'agit pas de mettre en parallèle les chiffres, on est bien d'accord.
1: Pourquoi pas, hein. Si, mais enfin, vous savez, au niveau individuel, une mort est une tragédie individuelle, elles se valent toutes. Ça, personne ne peut contester ça. Mais c'est aussi important de voir au niveau quantitatif, bien évidemment, puisque ce qui se manifeste à Gaza, c'est en toile de fond la répétition d'un schéma qui est en fait structurel, c'est-à-dire que lors de toutes les guerres, les conflits, les éruptions de violence qui ont eu lieu depuis 1948 entre Israël et les Palestiniens.
0: Donc depuis la création de l'État d'Israël.
1: Absolument. La disproportion des blessés et des morts a toujours été une donnée. Et donc, passer de 1 à 10, voire de 1 à 100, parce que c'est peut-être de cela dont on parle à Gaza, parce que le chiffre de 73 000 morts est un chiffre, disons, provisoire, qui ne tient compte ni de ce qu'on appelle les disparus, c'est-à-dire les morts qui sont encore sous les décombres, qui se comptent par milliers, et qui ne sont pas comptabilisés dans le chiffre officiel, plus l'ensemble des morts indirectes du conflit qui continue, hein, je crois qu'il faut quand même aussi le dire, de se produire. Et donc la disproportion, cette fois, c'est pas de 1 à 10, comme c'est en général le cas, c'est au moins de 1 à 100. Donc oui, c'est important, c'est significatif. Bien évidemment, nous, dans les sciences sociales, on fait du qualitatif et du quantitatif. C'est très important de mettre cela en évidence.
0: Alors parlons de cette première partie qui concerne les enquêtes menées par plusieurs institutions, par les journalistes, la presse, quand elle l'a pu, et par les ONG.
1: Tout à fait.
0: Et par les organismes des Nations Unies.
1: Absolument. Ouais. Oui, parce que ce qui m'a frappé en tant que citoyen avant tout, pendant toute cette période après le 7 octobre, c'est que dans les médias, disons, principaux, qu'on appelle parfois mainstream, on entendait beaucoup de journalistes et d'invités dire « on ne sait pas ce qui se passe à Gaza, il n'y a pas de journalistes à Gaza ». La presse étrangère n'est pas admise à Gaza. Comme si le seul fait que, je sais pas, pour caricaturer, Maryse Burgot n'est pas accès à Gaza, donc on ne peut pas en parler. Or,
0: donc Maryse Burgot qui est une journaliste de la télévision.
1: Voilà, bon, tout le respect que j'ai pour elle, hein, c'est une image. Or, quand on regarde concrètement les choses, de quoi peut-on s'apercevoir ? D'abord qu'il y a un travail journalistique qui est fait à Gaza. Au quotidien, l'AFP est présente tout au long de cette période.
0: Puis il y avait aussi des journalistes gazaouis, qui essayaient de faire leur travail.
1: Absolument. Oui. Al Jazeera. En fait, il y avait des journalistes internationaux. Il y avait une presse internationale. Il y a une presse palestinienne. En fait, un grand nombre de journalistes palestiniens, dont certains en fait sont devenus journalistes sur le tas, étaient d'anciens fixeurs, mais il y avait aussi de jeunes étudiants, se sont mis à produire de l'information au péril de leur vie. Hein, plus de 220 journalistes ont été tués. Donc il y avait, moi je vais souvent en Tunisie, dans tous les cafés tunisiens, vous aviez en permanence Al Jazeera, H24, qui diffusait des images sur Gaza. Alors, tous ceux qui disent que c'était Hollywood, que ces images étaient fabriquées, ne savent pas de quoi ils parlent. Hein. Vous aviez là une information en temps réel. Et puis au-delà de la presse, l'ONU, Il faut savoir quand même que l'enclave de Gaza et toute la Palestine en général est sous surveillance internationale depuis des décennies. Et l'ONU est présente, les grandes ONG y sont présentes depuis plusieurs décennies. Mmh. Ils ont leurs informateurs, ils ont leurs relais, ils ont leur routine d'investigation. L'ONU, à travers ses agences, produit une sorte de statistique publique en temps réel. On ne sait tout, quasiment. Le nombre de lits dans les hôpitaux, le nombre d'hôpitaux qui sont détruits, le nombre d'écoles qui sont attaquées. Et vous avez comme ça une information publique. Quand je dis qu'elle est publique, j'insiste, elle est disponible. Et
2: Jérôme Hurtault, sachant que ces chiffres sont souvent critiqués.
1: Mais non, parce que l'ONU.
2: Les bilans.
1: Non, les chiffres de l'ONU. Écoutez, vous avez l'OCHA, qui est l'organisme qui coordonne les activités de l'ONU en Palestine, et qui lui-même produit ces statistiques. Les statistiques qui avaient été critiquées étaient celles des morts faites par le Hamas, alors même que le Hamas a pris soin, non pas de donner des chiffres, hein, mais de publier la liste nominative de tous les morts à Gaza. Et il se trouve que ces chiffres sont devenus les sources officielles de l'ensemble des acteurs, y compris Israël, qui les reconnaît. Donc tout ça, c'était, si vous voulez, du brouillard de la guerre qu'on a voulu distiller pour empêcher de prendre au sérieux et de prendre la mesure de la catastrophe absolue qu'a été Gaza en termes de mortalité.
2: Ce que vous rappelez, Jérôme Hurtault, dans votre livre, c'est qu'il y a même des ONG israéliennes.
1: Bien sûr. Il y a la fameuse ONG Betzalem, ouais. Il y en a d'autres aussi, hein, israéliennes. Il y a des ONG palestiniennes et des ONG britanniques ou internationales. Je pense par exemple, bien sûr, à Amnesty International, à Human Rights Watch. En Palestine, vous avez le Centre palestinien des droits de l'homme qui fait un travail considérable. Et en fait, toutes ces ONG font des enquêtes. Ils mènent des enquêtes en respectant un certain nombre de protocoles d'enquête, soit l'enquête policière.

0: Est-ce qu'il y a eu un mouvement parallèle au même moment, ou est-ce que il y a eu un effet d'entraînement des uns ou des autres?
1: Vous savez, il faudra mener des enquêtes
0: justement
1: a posteriori, très précis sur comment circulent les incriminations, de manière plus précise que j'ai pu le faire dans ce livre, qui a été écrit au fil de l'eau.
0: Mais c'est très précis.
1: Je pense que ça relève de logique d'action parallèle et en partie évidemment en partie reliée. Ça me paraît clair. Par exemple, les ONG internationales peuvent se citer entre elles dès lors que leurs résultats sont congruents. Il est évident que le travail fait par les procédures spéciales de l'ONU. Alors vous savez qu'il y a une rapporteuse spéciale de l'ONU sur les territoires occupés, qui est Francesca Albanese, qui est une juriste italienne. Vous avez aussi une commission de l'ONU qui dépend du Conseil des droits de l'homme, qui est une commission d'enquête, qui a été très longtemps dirigée par la grande juge
0: David Pillet.
1: Pillet, qui était on appelait la juge du génocide, parce qu'elle avait à l'époque, à propos du Rwanda, jugé pour génocide un Hutu. Ces représentants, ces experts indépendants de l'ONU, qui travaillent sur le terrain, qui produisent des enquêtes, s'appuient sur les données produites par les agences de l'ONU ou sur les ONG. Donc il y a une circulation, bien évidemment. Et c'est très significatif aussi d'une transformation. Une transformation du monde de l'humanitaire et du monde des droits humains, où on se rend compte que il y a une standardisation, une professionnalisation accentuée depuis plusieurs décennies, et on y reviendra peut-être tout à l'heure, un recours de plus en plus significatif au droit.
0: On a pu recenser, écrivez-vous, une cinquantaine de rapports produits par une vingtaine d'organisations publiées entre mars 2024 et septembre 2025, donc il y a une matière, et d'ailleurs vous publiez dans le livre la couverture de ces différents rapports, donc les informations sont là pour pas dire qu'on ne savait pas ou qu'on n'a pas su.
1: Absolument.
0: Tout est là.
1: Quand je dis une cinquantaine et une vingtaine, au moins, moi j'ai fait une sélection, disons, à des fins aussi presque pédagogiques. Mais enfin, il y en a plus. Et j'insiste là-dessus. Tous ces rapports sont publics, gratuits, accessibles en ligne.
0: C'est ça, c'est une littérature ouverte.
1: D'un coup de clic.
0: Oui, effectivement. Donc on peut, si on veut, savoir.
1: Si on veut, c'est très important ce que vous avez dit.
0: Jérôme Hurtaud, on va se retrouver dans un instant et nous allons parler notamment du droit et de ce que dit le droit et de ce que fait le droit après ce qui s'est passé, ce qui se passe encore à Gaza. A tout de suite. سما صاح ولا كيف عندي ديا من السودة في من تحت الأرض بالنصير لو قد زمان إيش ماشي بدي

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1: Simon Bourtembourg.
2: En Guinée, l'ex-magistrat Alassane Diallo, transféré à 700 km de Conakry, écroué depuis la fin du mois d'août, l'ancien avocat général près la Cour suprême a été déplacé de la prison de Koya vers celle de Massanta. Ses avocats et sa famille dénoncent un transfert opaque. Des contrôles généralisés, des salles des fêtes après l'incendie de Kinshasa. Au moins 12 personnes sont mortes lors d'un mariage. L'enquête avance pour déterminer l'origine du sinistre. Un reportage à Yaoundé à suivre dans cette édition. Alors qu'au Cameroun, la sécurité des élèves est au cœur de toutes les inquiétudes à la veille de la rentrée scolaire. Et puis du football et la suite du premier tour préliminaire aller des Coupes d'Afrique. Point sur les résultats et le programme en fin de journal. Un transfert à 700 km de Conakry. L'ancien magistrat Alassane Diallo a été déplacé de la prison de Koya vers celle de Massanta. Acteur central du procès du 28 septembre, l'ex-avocat général près la Cour suprême est écroué depuis le 27 août pour des soupçons de provocation à la haine et d'association de malfaiteurs. Claudine Dazard, bonsoir.
3: Bonsoir.
2: Les proches d'Alassane Diallo sont particulièrement inquiets.
3: Oui, car ils ont trouvé sa cellule vide hier et après plusieurs heures d'inquiétude, l'information est tombée sur la page Facebook du ministère de la Justice ce matin. Alassane Diallo a été transféré de la maison d'arrêt de Koya, située dans la banlieue de Conakry, à celle de Massanta, soit à plus de 700 km de la capitale où se trouvent ses proches. Le ministère justifie ce transfèrement par la gestion administrative des établissements pénitentiaires. Pour le collectif d'avocats d'Alassane Diallo qui s'est exprimé dans un communiqué, ce motif ne saurait justifier une telle mesure. Ses avocats rappellent la loi. Une personne en détention provisoire doit normalement être détenue près du tribunal qui s'occupe de son dossier afin de pouvoir préparer sa défense dans de bonnes conditions. Selon la loi, l'administration pénitentiaire ne peut décider seule de cet éloignement. Il faut d'abord une décision judiciaire. Le collectif demande maintenant la preuve de sa détention à Massanta et demande à ce que sa famille, qui est sans nouvelles de lui, puisse le voir pour s'assurer de son état. Il demande enfin le retour de Alassane Diallo à Conakry, où il doit comparaître dans 2 jours, le 8 septembre.
2: Clotilde Hazard du service Afrique de RFI. Le Cap-Vert sous le choc et en deuil national pour 48 heures. Au moins 25 personnes sont mortes dans un terrible accident de la circulation. Une tragédie qui suscite une vive émotion au sein de la population peu habituée à de tels drames, alors que les infrastructures routières de l'archipel sont réputées sûres. Pour soutenir les proches des victimes, le gouvernement capverdien a déployé une cellule de soutien psychologique. L'émotion et la colère à Kinshasa après le drame de la salle Panacée. Une fête de mariage a viré à la tragédie dans la nuit de vendredi à samedi, faisant au moins 12 morts et 5 blessés toujours hospitalisés. Alors que les investigations débutent pour faire la lumière sur l'origine des flammes et cibler les responsabilités, l'exécutif congolais tente de rassurer en ordonnant des vagues de contrôle dans toutes les salles de réception du pays. Patient Ligodi.
4: La sécurité incendie commence dès le choix de l'emplacement d'un bâtiment, disent les experts. Cependant, certaines salles de fête sont installées dans des zones où l'accès de véhicules de secours peut être difficile. Guinéa Mani enseigne à l'Institut d'architecture et d'urbanisme de Kinshasa.
5: On a parfois des salles de fête qui sont sur des petites ruelles ou dans un endroit exigu où véritablement un véhicule anti-incendie ne pourrait pas accéder. On n'a peut-être pas de point d'eau à proximité, donc tout ça doit être réfléchi pour que ce cas serve de leçon pour prévenir les cas futurs.
4: Mais la prévention passe également par les équipements disponibles dans les véhicules et les habitations. Carmela Lidi Kukuntama, experte en sécurité incendie, estime que leur coût reste faible par rapport aux biens qu'ils permettent de protéger.
6: Si tu dépenses 5 000 pour ta voiture, tu es incapable de dépenser moins de 50$ pour un extincteur. Maintenant, quand on va dans les maisons, tout dépend, tu peux avoir une maison de 2 chambres et tout ça. L'extincteur le moins cher en termes d'habitation, c'est à 95$. Tu tu as déjà un extincteur de 6 kilos poudre.
4: Pour ces spécialistes, prévenir des nouveaux drames suppose donc d'agir à deux niveaux, faciliter l'accès de secours et équiper les bâtiments, comme les véhicules, contre les départs de feu.
2: À précision signée Patient Ligodi. À nouvelle tension dans l'enclave espagnole de Ceuta. 21 migrants ont été arrêtés et renvoyés au Maroc après avoir jeté des pierres sur des militaires et des agents de la garde civile. Les faits se sont déroulés hier sur une plage du territoire où restent concentrés de nombreux migrants arrivés cette dernière semaine depuis le Maroc. Selon les autorités espagnoles, entre 5000 et 10000 d'entre eux se trouvent toujours à Ceuta.
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2: 20h35 dans la capitale camerounaise où les familles préparent la rentrée scolaire. Une rentrée à placer sous le signe de l'anxiété. Il faut dire que l'an passé, la multiplication des agressions, des disparitions et des violences sexuelles près des établissements a vivement marqué les esprits. Alors pour aborder cette nouvelle année, beaucoup de parents imposent désormais des règles de sécurité très strictes à leurs enfants. Reportage Emmanuel Juntap.
7: Dans certaines familles, l'on essaie d'expliquer aux enfants comment être prudents sur le chemin de l'école. C'est ce que fait Jeannette, qui a 3 enfants en âge scolaire.
8: Je les sensibilise aussi à la maison. Quand vous ne connaissez pas un inconnu, vous n'abordez pas. Si c'est pas le bus scolaire qui doit venir te chercher à l'école, tu n'es pas encore présent. Tu attends que l'administration prenne tout ce qu'il faut pour pouvoir informer le parent et que le parent vienne sur place.
7: Au cours de l'année dernière, un enseignant d'une école maternelle de Yaoundé a été soupçonné de violence sexuelle sur un élève de 3 ans. La direction de l'établissement a démenti, mais l'affaire a fait grand bruit et inquiété des parents comme Francis Penka, qui lui a équipé cette année ses enfants d'une montre interconnectée.
9: Je suivais le trajet de l'enfant de la maison jusqu'à l'école et de l'école jusqu'à la maison. Et j'ai interconnecté l'école à maman et à mon téléphone.
7: Idriss Aimé Takan achète dans une librairie de Yaoundé les dernières fournitures scolaires en compagnie de ses 3 filles âgées respectivement de 4, 6 et 8 ans. Il a lui aussi pris des mesures de sécurité.
10: Je compte accompagner mes enfants à l'école. Une fois sur place, il faut justement que l'établissement ait des mesures de sécurité assez précises, notamment la barrière.
7: Le gouvernement a mis en service un numéro vert, le 116, pour faciliter aux élèves la dénonciation des cas d'abus ou de harcèlement. Emmanuel Juntap, Yaoundé. 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
2: J'ajoute qu'au Maroc, au Gabon ou encore à Madagascar, les élèves reprendront aussi le chemin de l'école demain lundi. Eux ont fait leur retour sur les terrains de football avec les Coupes d'Afrique des clubs ce week-end. Le premier tour préliminaire aller, peu de gros scores cet après-midi en Ligue des Champions, à l'image notamment de la courte victoire des Aigles du Congo sur l'APR de Rwanda. Dans le huis clos du stade de Lubumbashi, décidé suite aux tensions politiques et sécuritaires régnant entre les deux pays, eh bien le club vice-champion de RDC ne l'a emporté que sur la marque de 1-0. Un but de Zemanga Sosé en fin de première mi-temps. Les autres occasions congolaises, elles n'ont pas été couronnées de succès, d'où les regrets à l'arrivée du coach catalan des Aigles du Congo, Alberto Samso, loin d'être résigné pour autant en vue du match retour.
11: La difficulté, c'est les buts. L'adversaire seulement arrivait en fois clair. Et nous, arrivés 4-5. Clair. Le problème, c'est la non-définition. Et le moment clé de le match. À la première mi-temps, arrivé 2 fois un but. La deuxième mi-temps, arrivé 4 fois 0 buts. Alors, pour la deuxième mi-temps, la performance est mieux à la deuxième mi-temps que la première. Mais nous sommes en avantage. Alors, jouer maintenant à la première mi-temps. Nous faisons de gagner. La deuxième mi-temps, pas changer rien.
2: L'entraîneur Alberto Samso et puis cette autre victoire congolaise, celle du tout-puissant Mazembe au Ghana face à Medeama, 1-0. Pas de but en revanche entre la Colombe du Cameroun et le stade malien, 0-0 encore à Niamey, entre l'AS Nigelec et le Mouloudaï d'Alger. Enfin, les Béninois du Sobemap sont allés faire un match nul, 1-0 au Nigeria face aux Enugu Rangers. Même score également à Lomé entre l'ASC Kara et la SEC d'Abidjan, 1-0. Et puis en Coupe de la Confédération, cette fois, notamment le Real Bamako qui est allé battre le Vitesse FC de Bobo Dialousso 2-1. Et puis toujours en football, cette mauvaise nouvelle pour Antoine Mendy, l'international sénégalais qui s'est gravement blessé à un genou hier soir dans le match qui opposait Nice à Le Mans en Ligue 1. victime d'une rupture des ligaments croisés. Le défenseur sénégalais de 22 ans sera bientôt opéré. Son absence est évaluée à 6 mois au minimum. 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C'est la fin de cette édition. Merci à vous de l'avoir suivi.

0: Le droit international est-il mort à Gaza? C'est le titre du livre publié aux éditions Rive Neuve de notre invité Jérôme Heurtaud, politiste. Dans ce nouveau numéro du magazine Idées, nous avons parlé dans la première partie de l'enquête menée par différents protagonistes sur ce qui se passe à Gaza. Il nous faut maintenant parler du droit international, avec au cœur de cette question du droit international, celle du génocide. On a assez vite parlé d'un génocide à Gaza. Alors là aussi, il y a eu un débat, voire des polémiques, sur l'existence ou pas d'un génocide. Et pour que les choses soient bien claires, je suis allé consulter les juristes et les publications. Et j'ai regardé, par exemple, le code pénal français, qui reprend cette définition du génocide, dont on va parler dans un instant. Constitue un génocide, dit le code pénal dans son article 211, alinéa 1. Constitue un génocide le fait, en exécution d'un plan concerté tendant à la destruction totale ou partielle d'un groupe national, ethnique, racial ou religieux, ou d'un groupe déterminé à partir de tout autre critère arbitraire, de commettre ou de faire commettre à l'encontre des membres de ce groupe l'un des actes suivants. Atteinte volontaire à la vie, atteinte grave à l'intégrité physique ou psychique, soumission à des conditions d'existence de nature à entraîner la destruction totale ou partielle du groupe, mesure visant à entraver les naissances, transfert forcé d'enfants. Le génocide est puni de la réclusion criminelle à perpétuité. Donc ça, c'est le droit français. Il faut revenir sur l'histoire de cette notion de génocide qui est née après la guerre. Hein. Et c'est un juriste qui s'appelait Raphaël Lemkin qui a mis en avant même le mot génocide.
1: Oui, c'est lui qui l'a créé pendant la guerre. Hein. C'était avant même la fin de la Seconde Guerre mondiale. Et Raphaël Lemkin avait une vision du génocide, une définition plus large encore.
0: Oui.
1: Bon, pour des raisons sur lesquelles il serait trop long de s'appesantir aujourd'hui, celle qui a été retenue dans la Convention internationale pour la prévention et la répression du crime de génocide en 1948 correspond à peu ou prou à celle qui est dans le code pénal français que vous avez cité, à la différence près que dans la Convention de 1948, on ne parle pas de plan concerté. Voilà, disons que l'approche française est un tout petit peu plus restrictive sur cette question précise du plan concerté. Celle qui compte à l'échelle internationale, c'est celle de la Convention 48, qui est reprise intégralement dans le statut de Rome, qui crée la Cour pénale internationale à la fin des années 90. Donc, c'est là-dessus qu'il faut se fonder. Et cette définition distingue deux choses. L'ensemble des crimes que vous avez cités, sachant qu'il n'en faut qu'un. Qu'un seul, hein, pour pouvoir alléguer d'un génocide, et la question, bien sûr, de l'intentionnalité de détruire en tout ou partie un groupe national, ethnique, racial ou religieux.
0: C'est ce donc, que l'on pour démontrer l'intention génocidaire.
1: Voilà. Donc, pour démontrer qu'il y a un génocide, il faut trois choses. Il faut d'abord justifier que le groupe en question correspond bien à un groupe national, ethnique, racial ou religieux, en fait, distinct de l'agresseur ou de celui qui perpètre de manière présumée ce crime. Il faut ensuite repérer un parmi cinq, ou deux, ou trois, ou quatre, ou les cinq, mais un type de crime que vous avez cité. Alors, il n'y a pas de seuil quantitatif, mais bon, un meurtre, on sent bien que ça ne suffirait pas. Donc il faut quand même si ça c'est plus implicite, un certain nombre d'actes répétés. Et puis ensuite, démontrer l'intentionnalité. Alors, ça c'est la définition juridique. On pourrait montrer qu'il y a des approches aussi historiennes du génocide, etc. Mais si on s'appuie là-dessus, et pourquoi je m'appuie là-dessus, c'est parce que l'ensemble des ONG, l'ensemble des rapporteurs spéciaux de l'ONU, des commissions de l'ONU et des journalistes qui ont travaillé sur cette question se sont fondés sur la définition juridique. Pourquoi ? Bah parce que le droit, c'est la seule langue universelle à laquelle on peut se référer. C'est la seule définition qui fait consensus. Et puis c'est la seule qui permet ensuite des poursuites judiciaires auprès des instances internationales, des juridictions internationales, notamment la CPI. Donc c'est à partir de cette définition que l'ensemble de ces acteurs, que j'appelle des acteurs de l'incrimination, se sont fondés pour établir qu'il y a bien commission de crime de génocide à Gaza. Donc ils l'ont fait absolument sans aucune velléité anti-israélienne, sans un projet antisémite. Enfin, ils l'ont fait de manière, j'allais dire, littérale, en suivant littéralement la définition juridique, et puis aussi la jurisprudence et la doctrine, bien évidemment.
0: Ce que conteste Israël.
1: Oui, oui. Alors, écoutez, restons sérieux. Il se trouve aussi que dans ces organisations, il y a beaucoup de juristes. C'est-à-dire que ce sont des organisations qui se sont ultra professionnalisées et qui, au fond, ne mobilisent pas les catégories du droit pénal international comme ça. J'ai rencontré, par exemple, Agnès Callamard, la secrétaire générale de Amnesty International. Elle m'a raconté comment ils en sont venus, eux, en décembre 2024, à dire qu'il y a génocide à Gaza. Ils ont mis six mois à vérifier, à administrer la preuve, à scrupuleusement repérer tous les éléments qui pourraient aller dans un sens inverse. Ils sont venus à cette conclusion plus de six mois après le fameux rapport de Francesca Albanese qui, la première, de manière écrite, affirme qu'il y a un génocide à Gaza. Ça, c'était au printemps 2024. Et donc, il s'adonne à un raisonnement juridique. Et quand il se réfère à des cas historiques, ça n'est jamais pour comparer, c'est toujours à partir de la jurisprudence des tribunaux pénaux internationaux, en particulier sur le génocide en Yougoslavie et au Rwanda. Le génocide en Yougoslavie, je parle évidemment de Srebrenica, oui, mais le tribunal pénal international sur l'ex-Yougoslavie. Et donc, il s'adonne à un raisonnement juridique extrêmement précis pour affirmer qu'il y a génocide. Et qu'est-ce qu'il démontre? D'abord, il démontre que le groupe palestinien est bien un groupe considéré comme national, ethnique, racial ou religieux, en tout cas un groupe distinct de, disons, la société israélienne. Ensuite, il repère qu'il y a des meurtres massifs du groupe, ce que vous appelez atteinte à la vie, ce que le code pénal français appelle atteinte à la vie, des meurtres répétés, systématiques de membres du groupe. Il repère également des atteintes graves à l'intégrité physique et mentale des membres du groupe. Il repère une soumission intentionnelle du groupe à des conditions d'existence devant entraîner sa destruction physique totale ou partielle. Et là, il se réfère notamment aux multiples transferts forcés de la population. Multiples, dans une géographie extrêmement restreinte, sans possibilité de fuir. Répétés plusieurs fois, sur 2 ans, quasiment la totalité de la population. Et puis la destruction des maternités, la destruction des écoles et des hôpitaux qui empêchent ce groupe, en fait, de se renouveler de manière normale. Les mesures, enfin, visant à entraver les naissances au sein du groupe, on a eu des destructions de maternités. On a eu, en fait, toute une série d'actes qui ont empêché des femmes de mener des grossesses de manière suffisamment confortable. Empêchement aussi de naissance, beaucoup d'enfants qui naissent prématurément, qui ne peuvent pas être sauvés. Enfin, donc tout cela les a conduits à dire oui, il y a bien sur ces 5 actes criminels menant à la définition du génocide, il y en a 3, voire 4. Et là, il y a un consensus de toutes les ONG, c'est tout à fait nouveau. Et puis, il reste évidemment la question de l'intentionnalité. Alors là, c'est évidemment très complexe. Hein.
0: Alors, la commission d'enquête internationale indépendante, la commission Pilet, que vous citez, Jérôme Berthaud, dit ceci, dès le 7 octobre 2023, les responsables israéliens ont fait des déclarations indiquant leur intention de détruire les Palestiniens de Gaza en tant que groupe.
1: Oui, en fait, il y a 2 manières de démontrer l'intentionnalité dans la jurisprudence. Hein. La première, c'est de repérer des actes discursifs, donc des expressions publiques de dirigeants politiques et militaires. Et il se trouve que dans le cas d'Israël, il y en a des centaines. On connaît les plus connus, hein, de Yoav Gallant qui dit plus d'électricité, plus d'eau. Etc. Traiter les Palestiniens comme des animaux humains. Donc on a eu ces expressions qui sont maintenant gravées dans le marbre dès l'après 7 octobre. Mais en fait, elles se comptent par centaines. Il y a même une association de juristes internationaux qui les a comptabilisés, qui les a, situés dans le temps et dans l'espace, et qui a fait tout un dossier en fait de ces expressions publiques dont on voit assez clairement que l'intention de détruire le groupe est manifeste, en assimilant l'ensemble des civils palestiniens aux combattants du Hamas, en faisant pas du tout la distinction, et la base dans le droit des conflits armés entre les combattants et les civils, traitant l'ensemble des Gazaouis comme des boucliers humains du Hamas, sans jamais le démontrer. Et donc, tout cela, si vous voulez, est extrêmement significatif. Mais il y a une deuxième manière de démontrer l'intentionnalité lorsqu'il n'y a pas justement ces verbatims, parce que très souvent, les génocidaires, justement, font tout pour euphémiser leur action. Eh bien, cette deuxième manière de démontrer l'intentionnalité, selon les juristes, qui s'appuient sur la jurisprudence des cours internationales, c'est de repérer ce qu'on appelle des schémas de comportement. Et donc, non pas de déduire d'expression publique une intention génocidaire, mais d'induire de fait repérer sur le terrain une intention génocidaire. Et ces schémas de comportement, toutes les ONG et les rapporteurs spéciaux, etc., on les ont repérés. Plusieurs d'entre eux ont été mis en évidence, violences sexuelles, les transferts forcés de population, hein, ce qu'on peut appeler aussi du nettoyage ethnique, et l'acharnement sur les enfants. Et là, je m'arrête un instant parce que, comme vous le savez, la mortalité infantile dans cette guerre est la plus forte de tous les conflits depuis le début du XXIe siècle.
0: C'est ce que souligne d'ailleurs l'UNICEF. Hein, qui est
1: L'UNICEF l'a souligné à plusieurs reprises. Et puis, la commission Pillet, qui aujourd'hui est présidée par un magistrat indien, vient de publier un rapport, il y a quelques temps, un rapport qui, précisément, est consacré à la dimension enfant de la guerre à Gaza, et qui montre qu'il y a une surmortalité des enfants à Gaza, à la fois à travers des morts directes, brutales, et des morts indirectes. On sait les enfants beaucoup plus vulnérables que les adultes à des conditions d'existence déplorables. On sait les enfants, beaucoup, les corps infantiles, beaucoup plus vulnérables aux bombes, aux munitions utilisées par les soldats israéliens que les corps adultes. Tout cela a été démontré sur d'autres terrains de conflit. Mais Gaza a été un théâtre, si vous voulez, d'acharnement systématique sur la population la plus vulnérable de Gaza et à laquelle on ne peut associer aucun des objectifs du Hamas.

0: Suite de ce numéro d'idées consacré à l'essai de Jérôme Heurtaud, notre invité, intitulé « Le droit international est-il mort à Gaza ?» Une mise au point, un bilan du travail d'enquête et des poursuites de la justice internationale. C'est la troisième partie justement de votre livre, Jérôme Heurtaud, « La justice internationale à l'œuvre ». Alors là, il y a différentes procédures engagées, y compris des mandats d'arrêt lancés contre Benjamin Netanyahou. Il faut faire un point là-dessus. Est-ce que la justice internationale a tout de suite, non seulement informée, mais a agi?
1: Alors,
0: quand je dis justice internationale, il s'agit des Nations Unies, il s'agit de la Cour pénale internationale.
1: C'est ça. Ouais. Alors, il y a deux types de juridictions internationales. Il y a la Cour internationale de justice qui règle les litiges entre États.
0: Qui fait partie vraiment de l'organigramme des Nations Unies.
1: Et qui donne des avis aussi consultatifs. Là, il y a une procédure en cours qui n'a pas encore été statuée sur le fond. C'est la requête de l'Afrique du Sud contre Israël pour atteinte, violation de la Convention 48 sur le génocide. Il y a eu des ordonnances qui ont été prises dans l'urgence, mais il n'y a pas eu encore de décision sur le fond. Donc ça, c'est une procédure en cours qui, un jour, donnera lieu quand même une décision. Et puis, il y a la Cour pénale internationale qui, elle, juge des individus.
0: Alors, Cour pénale internationale, qu'il ne faut pas confondre avec une institution des Nations Unies, traité de Rome, 1998, c'est avec ça. Des États ayant signé un accord, et c'est-à-dire que les États-Unis n'en font pas partie.
1: Non, ni Israël.
0: Ni Israël.
1: Ni la Chine, ni la Russie.
0: C'est une coïncidence, sans doute.
1: Non, ce n'est pas une coïncidence du tout. La Hongrie s'est retirée récemment aussi. Alors, la CPI, elle, donc, juge les individus. Mmh. Et c'est auprès de la CPI que Yoav Gallant, l'ancien ministre de la Défense, et Benjamin Netanyahou, Premier ministre, sont poursuivis. Il y a un mandat d'arrêt contre eux qui a été dicté pour crimes de guerre et crimes contre l'humanité. À titre comparatif, Vladimir Poutine est poursuivi par la même cour pour crimes de guerre seulement. Alors, c'est important. C'est important, c'est significatif. Il se trouve que l'assiette des crimes pour lesquels ces deux dirigeants politiques israéliens sont poursuivis peut très bien s'élargir avec le temps. Il n'est pas impossible qu'un jour ils soient poursuivis aussi pour génocide. D'autres dirigeants israéliens ne sont pas actuellement poursuivis, mais ils pourraient l'être. Il se trouve qu'un certain nombre d'associations, de fondations, de juristes ont envoyé des communications auprès de la CPI pour poursuivre d'autres responsables des crimes commis à Gaza, notamment la fondation In Rajab, qui a, en plus d'autres procédures, déposé une requête comprenant 1000 noms de soldats israéliens, avec des preuves d'avoir agi à Gaza contre les civils palestiniens. Donc on peut peut-être s'attendre à une ouverture de procédure contre d'autres acteurs. Mais pour l'instant, bien évidemment, rien ne se passe ou peu. Et puis, en dehors des juridictions internationales, il y a les juridictions nationales. Il y a déjà des procédures en cours, y compris en France et dans d'autres pays européens, notamment pour complicité de crimes contre l'humanité. Il se trouve que la France, par exemple, peut très facilement, enfin une juridiction nationale française peut très bien poursuivre des Français binationaux qui ont commis des crimes à Gaza. On estime, c'est une estimation, mais on estime à au moins 4000 le nombre de franco-israéliens qui auraient participé à cette guerre. Donc c'est une question que je pose. Est-ce que c'est une question qui mérite d'être posée publiquement? Peut-être. Et puis, il y a aussi, dans un certain nombre de pays, la procédure de la compétence universelle, comme en Belgique, par exemple, en France aussi, même si elle est un peu entravée, qui permet de poursuivre des non-nationaux pour des crimes commis en dehors du pays, au titre de cette compétence universelle, lorsqu'il s'agit notamment de crimes internationaux. Et donc, on peut s'attendre à une multiplication de ces procédures dans les années à venir.
0: Il faut rappeler, Jérôme Heurtaud, que même en Israël, des voix s'élèvent contre ce qui s'est passé et ce qui se passe à Gaza, y compris même au sein de l'armée israélienne. Beaucoup d'anciens officiers, beaucoup d'anciens membres des services de renseignement ont été très critiques à l'égard du gouvernement israélien.
1: Oui, tout à fait. En fait, je pense qu'il y a une prise de conscience du caractère historique de ce crime commis à Gaza, qui est un crime majuscule. Et il est bon que cette prise de conscience se développe davantage. Je ne suis pas sûr qu'elle soit encore complètement installée dans les esprits. Il y a encore, notamment en France, et cela est tout de même assez étonnant, des très fortes réticences à employer les termes pour qualifier les crimes, et il y a toujours des gens qui vous accusent de haine anti-Israël, d'obsession pour Israël, voire d'antisémitisme, sinon d'apologie au terrorisme, dès que vous cherchez à manifester, sinon de la compassion pour les Palestiniens, du moins un minimum de respect pour la l'histoire.
2: En revenant sur le droit international, et c'est la question que vous posez, Gaza, tombeau du droit international, une telle conclusion serait bien hâtive, écrivez-vous. Après tout, la guerre à Gaza n'est qu'un épisode de plus dans l'histoire tumultueuse et contrariée des relations entre le droit et la politique. Tout n'est pas perdu alors?
1: Non, tout n'est pas perdu. En fait, le droit produit toute une série d'effets sur lesquels peuvent s'appuyer un certain nombre de gens pour défendre une cause, pour porter une cause. Le droit permet de s'indigner.
2: Parce que même Israël se réfère au droit international.
1: Oui, écoutez, le droit appartient à tout le monde. C'est ce qui fait aussi sa plasticité et son intérêt. C'est qu'il peut être mobilisé par tous ceux qui ont un rapport plutôt sain avec la justice, notamment la justice internationale.
2: Merci Jérôme Heurteau. Votre livre s'intitule « Le droit international est-il mort à Gaza ?» Donc la réponse est pas tout à fait, heureusement. Le livre est publié aux éditions Rive Neuve. Idée réalisée évidemment par Vanessa Rovansky. Un rendez-vous hebdomadaire chaque dimanche à 7h-ci à la radio. Et dès le début de la journée en podcast sur le site et l'appli RFI. Dans un instant, un nouveau journal. Vous retrouverez ensuite Laurence Alloire et Musique du Monde.

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3: Charlotte de Rouen.
2: C'est une catastrophe pour les opposants à l'AfD en Allemagne. Le parti d'extrême droite a remporté ce dimanche l'élection régionale en Saxe-Anhalt. Une victoire historique très loin devant les conservateurs. À Kiev, les discussions se poursuivent entre les émissaires américains et le président ukrainien Volodymyr Zelensky pour tenter de trouver une issue à la guerre avec la Russie. Les États-Unis, la Corée du Sud et le Japon lancent demain lundi des exercices militaires conjoints, affichant une unité de façade alors que le malaise grandit vis-à-vis de la position fluctuante de Donald Trump. Et puis en Europe, une entreprise privée a réussi à mettre un satellite en orbite par ses propres moyens. C'est une première et une vraie avancée pour la souveraineté spatiale européenne. En Allemagne, c'est donc une victoire écrasante pour l'AfD. En Saxe-Anhalt, le parti d'extrême droite obtient plus de 44% des voix, loin devant les conservateurs avec 18%. C'est la première fois depuis 1945 et la fin de la Seconde Guerre mondiale que l'AfD arrive au pouvoir dans un land, une région allemande. Ulrich Siegmund, le leader de l'AfD dans cette région pauvre, située en ex-Allemagne de l'Est, a promis pendant la campagne de multiplier les expulsions d'étrangers, de modifier les programmes scolaires ou encore de sortir de l'audiovisuel public allemand. Pour les opposants à l'extrême droite, c'est donc la consternation. Ce soir, ils se sont réunis au centre de Magdebourg, la capitale de ce land. Les intervenants à la tribune ont parlé de catastrophe. Christina est professeure à l'université, elle est sous le choc.
4: Je suis naturellement tout à fait choquée du résultat de l'extrême droite. Je ne pensais pas que c'était tellement. Ce qui me fait peur, c'est. Non, je veux dire, c'est pas démocratique ce qu'ils font. C'est pas. Ils sont brusques, ils sont. J'aime bien les couleurs, j'aime bien la diversité et j'aime bien pouvoir me décider. Vous savez, j'ai vécu l'RDA. Hein. Et alors là, c'était l'État qui a décidé pour nous. Je ne veux pas que ça soit comme ça encore une fois.
2: Des propos recueillis par notre envoyé spécial Muriel Paradon. Et ces élections, on y revient demain matin entre 6h10 et 6h30, temps universel, édition spéciale sur RFI. Le président ukrainien mène en ce moment de nouvelles discussions avec les émissaires américains. Un peu plus tôt, la présidence ukrainienne avait indiqué que la guerre semblait se poursuivre cet hiver. Mais depuis, la présidence évoque de nouvelles propositions plus efficaces de la part de Jared Kushner et Steve Witkoff. Les deux hommes ont aussi rencontré hier le président russe Vladimir Poutine. À Rome, le pape a fait part de sa solidarité avec le peuple ukrainien. Devant les fidèles de la place Saint-Pierre ce dimanche, le souverain pontife a fait part de sa douleur après les récentes frappes russes sur Kiev et a souhaité que la diplomatie puisse reprendre ses droits. Les précisions d'Éric Sénanque.
5: Le pape a fait part de sa profonde tristesse après les dernières attaques russes qui ont récemment frappé plusieurs villes et infrastructures civiles ukrainiennes. Léon XIV a dit s'unir à la souffrance de la population qui vit depuis des années dans l'angoisse et la peur avant de lancer un nouvel appel pour que cette guerre puisse trouver une issue négociée.
6: Je lance un nouvel appel à mettre fin à la violence, à arrêter la destruction, à ouvrir les cœurs au dialogue et à la paix. J'espère que les efforts entrepris ces derniers jours pour reprendre les négociations porteront des fruits concrets et ouvriront la voie à la diplomatie.
7: e aprano lo spazio alla diplomazia.
5: Si l'évêque de Rome faisait allusion à la mission des émissaires américains arrivés ce dimanche à Kiev après une étape à Moscou, il a aussi mis en lumière les efforts du Vatican dans ce dossier. Fin août, Léon XIV a envoyé son chef de la diplomatie, Mgr Gallagher, pour un déplacement de 4 jours dans la capitale russe. Cette guerre doit prendre fin, avait martelé le diplomate du Saint-Siège devant son homologue, Sergueï Lavrov. Même si les bombardements restent quotidiens, le Saint-Siège souhaite garder les canaux de discussion ouverts pour négocier un jour une paix juste entre les belligérants. Éric Sélanque, Rome, RFI.
2: 8 pays musulmans condamnent les appels des ministres israéliens à déplacer les Gazaouis en dehors de la bande de Gaza. L'Arabie Saoudite, l'Égypte, la Jordanie, les Émirats Arabes Unis, le Qatar, le Pakistan, l'Indonésie et la Turquie dénoncent les plans et mécanismes visant à expulser de force les Palestiniens de leur terre. Pour rappel, mercredi, le ministre israélien de la Défense avait dit que son gouvernement était organisé pour faire sortir par toutes les voies possibles la population de Gaza, à condition que les États-Unis donnent leur feu vert. À Gaza, ce dimanche, des frappes israéliennes ont fait 2 morts, dont un enfant, dans l'ouest de la ville de Gaza. Plus de 1300 Palestiniens, principalement des civils, ont été tués dans l'enclave depuis l'entrée en vigueur du cessez-le-feu en octobre dernier, selon les autorités locales. L'Iran menace d'intensifier sa riposte aux attaques américaines et dit vouloir déclarer une zone interdite près du détroit d'Ormuz. Tout navire qui entrerait dans cette nouvelle zone serait placé sur une liste de sanctions. Voilà ce qu'indiquent ce soir les autorités iraniennes. Ce sont des manœuvres destinées à répondre aux menaces nucléaires et balistiques de la Corée du Nord. Des exercices militaires conjoints entre les États-Unis, la Corée du Sud et le Japon commencent demain lundi. Une unité de façade pour tenter de cacher un malaise grandissant. Il y a 2 semaines, Washington a écourté des exercices militaires avec la Corée du Sud pour tendre la main à la Corée du Nord. Une preuve de plus de l'imprévisibilité des États-Unis envers leurs alliés. Philippe Colloup est professeur de relations internationales à l'Université américaine de Paris.
8: Il y a plusieurs niveaux d'imprévisibilité. D'abord, il y a le fait que les États-Unis ont initié, comme vous le savez, sous l'administration Trump 2, une guerre commerciale tout azimut qui affecte de façon très importante les pays d'Asie orientale, les pays d'Asie du Sud-Est, mais aussi le Japon et la Corée. La guerre en Iran n'a fait qu'accentuer les problèmes d'imprévisibilité aussi, parce que le président des États-Unis lui-même semble estimer que sa relation personnelle avec Xi Jinping en Chine et potentiellement aussi avec Kim Jong-un en Corée du Nord représente un atout important politique qu'il pourra utiliser, tout à fait en dehors d'une réflexion stratégique sur les alliances historiques des États-Unis. Donc les alliés des États-Unis dans la région sont devant une perspective de devoir s'occuper de plus en plus eux-mêmes de leur propre sécurité en dehors de l'alliance stratégique historique avec les États-Unis.
2: Des propos recueillis par Nicolas Feldman. En Indonésie, une éruption volcanique provoque la pagaille dans les aéroports. Les autorités ont dû fermer 8 aéroports, dont le plus fréquenté à Jakarta. Les cendres volcaniques peuvent endommager les moteurs des avions. Plus de 170 000 passagers sont donc bloqués. En Inde, au moins 3 personnes sont mortes dans l'effondrement d'un immeuble à New Delhi. La police et les équipes de secours sont sur place pour déblayer les décombres en espérant retrouver des survivants. 9 personnes ont pu être extraites pour l'instant. Le bâtiment abritait principalement des étudiants.
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2: Dans la course à la conquête de l'espace, c'est une petite victoire pour une start-up allemande. Isar Aerospace a réussi hier soir son premier lancement de fusée. C'est la première entreprise privée européenne à mettre un satellite en orbite par ses propres moyens, encore loin d'un SpaceX européen. Mais la start-up veut rivaliser dans ce secteur stratégique, Alexis Bédu.
9: The stage 2 of Spectrum on flight 2 has reached orbit.
10: Le premier essai il y a 1 an et demi depuis la même base d'Andøya en Norvège s'était soldé par un crash. Il y a ensuite eu plusieurs reports causés par des problèmes techniques, mais depuis samedi soir, c'est fait et la mise en orbite réussie de la fusée Spectrum donne beaucoup d'espoir au patron de la start-up allemande. Daniel Metzler est conscient qu'il ne peut pas rivaliser avec SpaceX, entreprise américaine qui domine de très loin le marché des lanceurs, mais il estime ce dimanche que que l'Europe peut aller vite. Il assure avoir des commandes d'entreprises et d'États qui cherchent à transporter du matériel dans l'espace, des commandes pour des dizaines de milliards d'euros. Ce lancement, c'est selon Daniel Metzler, un pas de plus pour la souveraineté spatiale européenne. Il en sera d'ailleurs question lors du sommet spatial de Paris cette semaine, alors que la France et l'Allemagne ne sont pas tout à fait alignés sur la stratégie à tenir face aux géants américains.
2: Alexis Bédu du service économie de RFI, restez avec nous à l'écoute de la radio du monde. Il est 22h et presque 10 minutes à Paris, 20h10 en temps universel.
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0: Bienvenue dans ces musiques du monde avec la session live qui reçoit deux artistes que nous aimons particulièrement. L'américaine Natalia M. King pour la sortie de son 8e album Afro Blues et la britannique Alani pour son petit 3e Sunshine Music.
1: Hey, oups, sorry.
2: Ma guitare.
3: Non, ça va, celle-là. Elle en a vu d'autres.
0: Hein. Oh bah c'est pas grave, c'était la Fender Mustang de Kurt Cobain. Passez-lui la Stratocaster d'Hendrix, ça fera la blague. Première de cordée, Natalia M. King, l'artiste américaine a profité d'un séjour au Botswana et en Afrique du Sud en 2024 pour se connecter ou plutôt se reconnecter à la source. Ce voyage s'exprime pleinement dans ce nouvel album Afro Blues. Natalia M. King est accompagnée par Damien Argentieri au clavier et Vincent Laurent à la batterie. Avec ce premier titre, Dumela, dédié à sa nouvelle famille de cœur botswanaise.
1: Okay, should we try?
0: Moi, je dirais qu'ils sont prêts. Bonsoir.

0: Natalia M. King sur RFI dans la session live.
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0: Natalia M. King à la voix et à la guitare, Damien Argentieri au clavier et Vincent Laurent à la batterie. Bonsoir.
2: Bonsoir Laurence.
0: Comment ça va?
2: Merci, merci pour l'accueil.
0: Moi, je vous ai écouté chez Joe Farmer. Vous étiez super tous les deux. Un beau relais de voix.
2: Oui. Ça fait des années qu'on se connaît. Il connaît ma musique et je pense le connaît en étant quelqu'un qui est amateur de Natalia M. King.
0: Oui.
2: Amateur.
0: Bah, il vous connaît bien, ça fait 20 ans qu'il suit votre carrière. Moi, je suis arrivée un petit peu en cours de route, mais j'ai écouté cette émission avec beaucoup de plaisir.
2: Voilà. Ah bah, super.
0: Le titre que vous venez de jouer s'appelle Doumela. Alors, je dirais que ce titre est un petit peu la synthèse de tout cet album, parce qu'il vous est arrivé une chose extraordinaire, Natalia M. King.
2: Oh, ouais.
0: C'est que vous êtes allée au Maroc et en Tunisie, c'est bien. Mais l'Afrique noire, c'est mieux.
2: C'est une autre chose, c'est exactement une autre chose. Et comme je l'exprimais avec Joe, c'est notre expérience complètement, c'est notre culture complètement.
0: C'est l'Afrique noire.
2: C'est l'Afrique noire, exactement.
0: Jusqu'en Afrique du Sud et en particulier au Botswana.
2: À Botswana aussi.
0: Et Doumela, c'est une référence directe.
2: Doumela, c'est la façon que les gens ils se saluent.
0: Bonjour.
2: It's like bonjour, good morning, hello. Donc j'ai appris ça grâce à les gens botswaniens, comment on peut dire ça?
0: Les botswaniens.
2: Les botswaniens, et l'expérience, elle était, je sais pas comment on fait ça en mots, mais simplement, ça m'a ouvert beaucoup de portes.
0: Quelle était votre perception de l'Afrique avant et après vous être rendu au Botswana et en Afrique du Sud?
2: Moi, je me suis enrichie. Je me suis révélée, je me suis découverte moi-même. Mon impression avant, c'était assez négative. Et ici, on va rentrer dans la psychologie. Il y avait une forme de haine de soi, mais surtout une méfiance. Parce que moi, en grandissant en Amérique, quand j'ai écouté Amérique du Nord, United States, quand on a entendu les références de l'Afrique, il y avait toujours une guerre civile, il y avait toujours un coup d'État, il y avait toujours une forme de homophobie, il y avait toujours la femme qui était mise en deuxième place. C'était ça les références que j'ai eues. Des références externes, sans savoir qu'est-ce qui se passe.
0: Traduit par les médias, avec un prisme
2: particulier. Traduit énormément par la média, et ainsi bien. Je veux dire, même en Hollywood, là maintenant, on est en 2025, on approche 2026. Il y a, avec tout ce qui se passe avec la jeunesse, de Amapiano, jusqu'à je ne sais pas, il y a des mouvements jeunes africains qui mettent en lumière qui est vraiment le peuple de continent africain. Et c'est magnifique.
0: Bah, c'est riche et c'est jeune.
2: Et c'est jeune. Et surtout, c'est jeune. Et je pense que c'est la jeunesse qui va exploser tout le stéréotype, exploser tout le forme, les différentes formes de préjugements et de racisme qui étaient attribués à ce continent pour longtemps.
0: Cet album n'est pas très étonnant dans votre carrière, même si on sent quand même qu'il y a eu pas un glissement stylistique, mais ce voyage en Afrique vous a profondément remué. Mais je vois que vous faites des références à l'Amapiano, qui est une sorte de deep house lounge qui a été lancé en Afrique du Sud, sur un titre on entend chanter en amharique, c'est l'Éthiopie. Il y a plein de petites comme ça de paires. Et c'est véritablement un album pensé par une Afro-américaine d'origine dominicaine.
2: C'est ça.
0: Qui est allée en Afrique et qui reprend exactement ce qui lui correspond après avoir eu ce prisme occidental. Je trouve ça très très beau. Vous êtes toujours aussi. Moi, je réécoutais les anciens albums et je pensais à Tracy Chapman qui a une carrière différente de la vôtre. Mais à un côté punk rock et hippie en même temps. J'arrive pas du tout à vous cerner.
2: Je suis. C'est une phrase que j'ai vue récemment. Je suis plein de choses parce que je suis multiple. Voilà. Donc, selon l'expérience, c'est l'expérience qui m'amène. C'est l'expérience de mon cœur, l'expérience de où je suis à un certain instant et avec qui je suis, qui m'inspire de vivre et de faire ma musique.
0: Vous avez choisi le titre Lost and Everywhere comme extrait CD, comme ça on peut voir les arrangements, la pluie studio, etc. On en reparle juste après, on écoute.

0: C'est votre jeunesse aux
1: Brooklyn.
0: À Brooklyn. Yeah. Qu'est-ce que vous écoutiez? Est-ce qu'il y a des disqueurs quand même?
1: Non, but you know, les Américains, j'ai pas envie de dire ça dans nos façons, comme je suis quelqu'un qui aime pas mon pays, parce que j'adore mon pays. Mais okay, ici, en Europe.
0: Parce que la France, c'est votre pays aussi. Maintenant.
1: Je l'adore aussi. Mais en Europe, vous êtes plus ouverte à des autres mondes, des autres pays. I grew up with Marvin Gaye and Creedence Clearwater Revival and Michael Jackson and Diana Ross. It was very American oriented, the sounds that went into my ears. Et de temps en temps, un petit peu de salsa, un petit peu de ci, un petit peu de ça. Mais en Europe, il y a vraiment, spécialement en France, il y a vraiment cette opportunité de découvrir vraiment des choses qui viennent vraiment, vraiment d'ailleurs. Il n'y a pas cet nombrilisme, comment on dit ça?
0: Nombrilisme, ethnocentrisme.
1: Ethnocentrisme, you know, USA, you really listen to American stuff. Il y a évidemment public radio, mais on n'a pas cette richesse comme
0: NPR.
1: On a ici. NPR, exactly. Mm. But I think here, je pense qu'ici, on a plus de cette... richesse pour le mot c'est richesse, c'est le thème de découverte de choses.
0: Je reviens à ce voyage en Afrique, c'était donc en 2024, sauf erreur. Vous êtes resté combien de temps entre le Botswana et l'Afrique du Sud?
1: Immersion. C'était un mois et demi.
0: Et en un mois et demi, votre vie change.
1: C'est quelque chose, vraiment entre les odeurs, la terre, les gens que j'ai rencontrés, la nourriture, la musique.
0: Le premier pied que vous avez posé en Afrique noire, c'était au Botswana ou en Afrique du Sud?
1: First thing was South Africa.
0: Ouais, Durban,
1: Cape Town.
0: Ah, au sud.
1: Yeah.
0: Cape de Bonne-Espérance. La prison, Nelson Mandela, les pingouins. Et moi aussi.
1: Je m'en fous des pingouins, mais j'étais dans son sel.
0: Dans sa cellule.
1: And it was, ça te fait quelque chose de savoir qu'un homme, cet homme, Madiba, cet grand homme, a passé, je pense, c'était 24, 25 ans là-dedans. Et pour sortir, il parlait de Rainbow Nation and Reconciliation. It's a history, and the history is in the land.
0: Vous avez visité un peu les townships qui sont autour du Cap?
1: Aussi. Ça.
0: Vous voulez tout?
1: Je sais pas laquelle c'était, mais ils fait peur, ils sont très, très, très pauvres. Je dis pas que c'est des pays parfaits, hein. Il n'y a aucun pays qui est parfait. Mais, at least they're trying to move forward as African people on the continent that was so treaded upon.
0: Moi, je me suis rendue à Cape Town, enfin au Cap, il y a une vingtaine d'années. Je logeais dans le quartier gay, c'est trois rues. Et alors,
1: c'est plus trois rues.
0: C'est combien?
1: Maintenant, c'est plus grand, je dirais.
0: Quatre rues.
1: Non, c'est tout ton quartier maintenant.
0: Oh.
1: C'est tout ton quartier, je te jure.
0: Et c'est le seul endroit où j'ai vu tout le monde en même temps dans le même lieu. C'est dans le quartier gay. Autrement, ça ne se mélange pas.
1: Non, il y a des autres endroits, je te le promets.
0: Oh, ça a changé en 20 ans.
1: Vraiment.
0: Très bien.
1: Non, c'est magnifique. En 20 ans, ça change énormément. Je te dis, la jeunesse, they're ahead. Et en parlant c'est très important. Il y avait un mouvement, un énorme mouvement, il continue, mais vendredi dernier, Women for Change in South Africa. Et c'est à cause de la violence qui passe là-bas contre la communauté LGBTQ, et ainsi bien les femmes, le féminicide. Et il y a un énorme mouvement en train de passer là pour arrêter tout ça. Et donc, j'aimerais bien simplement dire at Women for Change South SA sur Instagram pour vous informer. Il fait partie de ce mouvement.
0: Pour terminer cet entretien, Natalia M. King, je vous propose de rejoindre vos musiciens, à savoir Damien Argentieri qui est au clavier et Vincent Laurent à la batterie, pour le titre I Love a Woman. Je traduis, puisqu'on est le service public, j'aime une femme. Moi, je pense à une documentariste qui s'appelle Lulu Scott, qui fait toutes vos photos et qui a fait un film que j'ai essayé de voir, mais on peut pas, qui s'appelle Meet.
1: Where two oceans meet.
0: Voilà, l'océan Atlantique et l'océan Pacifique finalement ne se rejoignent jamais.
1: No, and it's a very dangerous spot. Yeah, and it's a very. Ouais.
0: Et comment on doit le traduire intellectuellement?
1: Intellectuellement, s'il faut le.
0: Ou spirituellement.
1: Faut le faire spirituellement, maintenant que je descends un petit peu.
0: Descendez.
1: Ouais, descends.
0: Viens par là.
1: Je pense qu'il y a d'espace dans nos vies, dans nos sens existentiels, où on n'arrive pas à se joindre. On peut tout faire pour se joindre dans cet espace-là, mais c'est complètement impossible.
0: La rencontre.
1: C'est la rencontre, mais c'est aussi une histoire de résilience. Et il fait le nécessaire, fait toutes les étapes nécessaires pour que cet espace se retrouve. Et cette film, il parle de ça.
0: Merci, Natalia M. King.
1: Ouais, merci à toi, Laurence. Merci. Bon moment.

0: C'était la session live de Natalia M. King sur RFI dans les musiques du monde qui cède sa place à Alani.
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0: Notre nouvelle invitée s'appelle Alani. Elle sort son troisième album Sunshine Music, accouché dans les frimas d'un hiver parisien en 2023. D'où ce besoin de soleil qui synthétise la vitamine D au contact de notre peau et fixe le calcium sur nos articulations, histoire d'éviter un dégât des eaux.
3: Oh wow.
0: Vitamine qu'elle est allée chercher en Jamaïque pendant quelques mois. Nous avons une grande histoire avec Alani. C'est une jeune femme qui peut finir ses chansons en sautant dans la mer. Oh, elle l'a fait à Cannes, je l'ai vu.
3: Oh wow.
0: Ou en sautant sur les matelas de l'hôtel Bip Bip à Montréal pendant le festival de jazz.
3: Oh wow.
0: Elle peut aussi avoir une conversation habitée pour parler de blues avec Iggy Pop dans une Rolls sur la plage.
3: Oh wow.
0: Bon, ça suffit là. Alani est un vrai personnage qui a un temps été danseuse puis choriste chez Mary J. Blige ou Blur. Sunshine Music, c'est son troisième album et nous sommes ravis de l'accueillir dans la session live. Elle est accompagnée par le guitariste Thomas Naïm. Premier titre, Seaweed, qui veut dire les algues, pas autre chose. Donatien, je t'ai vu. Alani sur RFI.

0: était au chant et aux guitares, nous avons toujours Alani et aussi Thomas Naïm. Alani sort un nouvel album qui s'appelle Sunshine Music chez nos formats, sa maison de disques. Alani, bonsoir.
1: Bonsoir.
0: Comment allez-vous?
1: I'm good. Ça va et toi?
2: Mais ça va bien aussi.
1: Ok.
0: Ce nouvel album, c'est le troisième, il s'appelle Sunshine Music. Vous étiez parti pour passer 2 semaines en Jamaïque, vous êtes resté 2 ans. C'est un privilège, n'est-ce pas?
1: It was during COVID.
2: C'était pendant le Covid, donc j'avais une raison d'y être, jusqu'à ce que je n'en ai plus.
0: Vous êtes tombée amoureuse sur l'île?
1: Non.
2: On me pose souvent cette question, genre, est-ce que c'est parce que tu es tombée amoureuse? Et non, pourquoi faudrait-il que ça soit impliqué là-dedans?
0: In love with water.
1: Exactement,
2: c'était mère nature. C'était vraiment un lieu de réflexion pour moi. Et je pense que beaucoup de gens ont fait ça pendant le Covid. J'ai simplement eu la chance de le faire sous les tropiques.
1: In the tropical weather.
0: Vous êtes anglaise, vous êtes née dans la partie ouest de Londres. Vos parents sont originaires de l'île de la Grenade, donc vous êtes grenadienne et non pas grenadine. La Grenade, c'est un archipel, c'est en face quasiment du Venezuela, c'est pas très très loin de Trinidad et Tobago. Pour cet album, j'ai vraiment le sentiment que l'Atlantique, cet Atlantique noir a bercé ses 11 titres. Est-ce qu'il y a un style particulier que l'on joue à la Grenade, ou c'est la musique créole que l'on peut entendre à Cuba, en Guadeloupe, en Martinique, ou à Trinidad et Tobago?
1: La musique, c'est différent. Chaque île. It's like the music in Jamaica.
2: Eh bien, la musique en Jamaïque est tellement différente de celle de la Grenade, de celle de Trinité, comme la nourriture, l'expérience, la topographie. Je mélange tout ça dans une même marmite, une marmite de soleil. Donc pour moi, il y a un peu de raga, un calypso très traditionnel, puis plus de soca, peut-être un peu de bossa nova. Je pense que je voulais juste ressentir du bonheur, de la musique joyeuse.
1: Happiness, like happy music.
0: Ouais, justement, en parlant de musique, celle que vous avez mentionnée dans cette liste, c'est le calypso. Le calypso, c'est Trinidad et Tobago, c'est Port of Spain. Ce qui est marrant, c'est que les chanteurs de calypso ont tous des noms de monstres. Dans les grands chanteurs, il y a Attila the Hun, il y a Lord Invader, il y a Black Stallion. On se dit, oh, bienvenue. Et en fait, il y a des batailles entre calypsoniens. Et ils démarrent toujours en disant, sans humanité. C'est un jeu. Et celui que vous avez, à qui vous avez emprunté quelques lignes, quelques sonorités, c'est Mighty Sparrow. C'est un des rares à avoir un nom super joli. Calypso Rose aussi. Vous avez rencontré tous ces chanteurs, enfin ceux qui sont encore vivants, de les calypsoniens. Est-ce que vous avez rencontré Mighty Sparrow? Est-ce que vous avez déjà croisé Calypso Rose?
1: No, I was raised on it. My father was in a...
2: J'ai grandi avec ça. Mon père était dans un groupe de calypso. Il est grenadien, comme Sparrow d'ailleurs. Les gens pensent que Sparrow est de la Trinité, mais il est grenadien.
1: He's Grenadian. It was during COVID.
2: Donc voilà, c'était pendant le Covid. Je suis allée à New York et je l'ai rencontré. Je suis allée dans son appartement et j'essayais de l'enregistrer pour un projet, mais il est tombé malade. Et voilà, maintenant j'ai ce mec qui m'envoie des messages presque tous les jours. Nous parlons, il me chante au téléphone. Et c'est juste, je me dis, oh mon Dieu, j'ai tellement de chance. C'est une légende.
0: Je vous propose d'écouter le titre avec ce clin d'œil affirmé à Mighty Sparrow, et ça s'appelle Thief, le vol. What you take?

0: on le prononce comme ça, c'est extrait du nouvel album d'Alani. L'album s'appelle Sunshine Music. Alors j'ai pris ce morceau pour des raisons très précises, pour ce qu'il raconte et aussi pour la musique et le clin d'œil à la musique calypso. On parle de réappropriation culturelle, pas vraiment, on parle surtout de vol. Donc tous les pays européens qui se sont posés en Afrique et ailleurs et qui sont repartis avec des objets d'art. Objets d'art qui font aujourd'hui l'objet d'un retour pour certains. Vous avez souvent parlé de l'Allemagne qui rendait des objets aux pays originels. La France l'a fait aussi pour le Bénin il y a quelques années. Pourquoi vous avez voulu chanter ce titre? C'est votre manière à vous de digérer l'actualité et comment les, entre guillemets, les blancs se comportent avec toutes les populations noires qui ont été colonisées et esclavagisées.
1: Normalement, I'd sing about love.
2: D'habitude, je chante sur l'amour, mais ce sujet est très important pour moi. Je pense que cela fait au moins 10 ans que c'est quelque chose qui me trotte beaucoup dans la tête. Et il semble que la dynamique pour parler de ce sujet, pour en débattre, est de plus en plus intense. Le mouvement grandit, disons.
1: The movement is growing, let's say. We're at a time in history where...
2: J'ai l'impression que nous sommes à une époque de l'histoire où il y a énormément de discussions à avoir, mais en même temps, c'est juste du vent. Quand on a vu le mouvement Black Lives Matter et tout ça, ça n'était pas du vent. Eh bien, c'est la dernière fois que j'ai l'impression que le monde s'est un peu rassemblé autour du mouvement lui-même.
1: Whether you agreed with it or not, like the actual movement itself, like what does it take for...
2: Alors, qu'est-ce qu'il faut pour que nous nous réunissions maintenant? Quand on voit ce qui s'est passé récemment à New York avec l'élection de Zoran Mamdani, ou même au Royaume-Uni, eh bien, on voit de plus en plus de personnes de couleur prendre le pouvoir. Le profil des personnes autour de la table change. Donc, les sujets qui ont de l'importance changent aussi. Les dialogues, les sujets, les choses peuvent désormais être discutées différemment. Je suis totalement pour ces espaces sûrs. Vous savez, j'ai des amis de toutes les couleurs, croyances et origines différentes. Et tout ce que je souhaite, c'est d'avoir des espaces sûrs pour que nous puissions parler librement et, espérons-le, accepter de ne pas être d'accord. C'est paradoxal, parce qu'en même temps, il y a la cancel culture. Et c'est ça le problème. Personne ne veut parler de rien. Pourtant, la seule façon de changer les choses, c'est de parler, justement. Alors, si on ne veut pas parler, eh bien, chantons.
1: If not talk, then we sing about it.
0: Vous disiez tout à l'heure que les thèmes de vos chansons sont essentiellement liés à l'amour, tomber amoureux, etc. Je me souviens quand même, quand vous avez fait ce duo avec Iggy Pop, le titre c'était Le Diplomate. Alors c'était pas une chanson d'amour. Avec Keith Stanfield, Van P, c'était pas une chanson d'amour non plus. Avec Adrian Young, Run, je suis pas sûre que ce soit une chanson d'amour. En fait, vous êtes extrêmement artiviste au fond.
2: Les gens pensent ça parce que je chante d'une façon un peu douce. Mais en fait, je suis une putain de punk. Bah, regarde, tes cheveux sont bleus. Moi, avant, je les avais orange, rose, violet. Ce n'est pas que je me sente incomprise, mais j'ai du mal à répondre quand on me demande quel genre de musique je fais. Je suis qui je suis et je m'exprime comme je m'exprime, c'est tout. Tu sais, ma voix sonne peut-être d'une manière un peu douce, c'est pas pour autant que ça va m'empêcher de jurer avec cette même voix. Ou regarde, Iggy Pop par exemple. Eh bien, il aimait vraiment ma musique. Et je me dis, waouh, ce mec archi-punk apprécie ce que je fais et j'apprécie ce qu'il fait. Tu vois, tout ça, c'est juste une ambiance, c'est de la musique. Pour moi, la chose la plus importante, c'est la sincérité. Genre, es-tu authentique? Es-tu toi-même? Tant que je peux faire ça à chaque fois que je chante et que je fais de la musique, alors je suis heureuse. Et j'espère que les gens peuvent s'y reconnaître.
1: Can relate to that.
0: Quand Iggy Pop vous emmenait à la plage en Rolls-Royce, je me demandais vraiment quel était le thème de votre conversation. Et une petite souris m'a dit que ça pouvait être juste à la musique, parler du blues.
2: Oui, et à ce propos, j'ai eu quelques conversations avec lui où on a parlé de musique. Et si t'écoutes son émission de radio, par exemple, sa connaissance de la musique, c'est impressionnant. Les gens voient quelqu'un comme Ozzy Osbourne et ils se disent « c'est un rocker ». Ils ne comprennent pas l'éducation nécessaire pour ne serait-ce que faire cette musique.
1: In order to even just do that music, you know. La
2: musique, pour moi, c'est quelque chose d'universel. Alors quand les gens demandent qui est mon artiste préféré, qui est mon chanteur, ma chanteuse préférée, je me dis juste, c'est tellement vague, je ne peux pas répondre, je ne peux même pas envisager cette question. Je ne sais pas, sois plus précis, donne-moi une époque, donne-moi un genre, donne-moi un type de musique, country ou je ne sais quoi, sinon je ne peux pas répondre.
1: I don't know.
0: USA in the 50s, female.
1: I'd go like Julie London.
2: Eh bien, je dirais Julie London ou peut-être Dusty Springfield. Ouais, non, il est plutôt dans les années 60, Dusty Springfield. Est-ce que je choisis une femme blanche? Est-ce que c'est une femme avec des cheveux blonds, des yeux bleus? Ou est-ce que je choisis plutôt une artiste noire? Enfin, je ne sais pas comment choisir.
1: Where am I going?
0: Ok, on va terminer avec le titre This Is Why. Je vous laisse le présenter et dire tout le bien que vous pensez de Thomas Naïm, évidemment.
2: Thomas et moi, ça fait 8 ans qu'on travaille ensemble à peu près. Et c'est vraiment agréable de jouer ce nouvel album avec lui en live. Cette chanson-là, je l'ai écrite très facilement. Je pense que c'était la première chanson que j'ai écrite pour cet album. Et ça n'est pas vraiment au sujet d'une seule personne. Je pense que c'était un amalgame d'une situation que j'ai un peu exagérée. Quand je regarde ça maintenant, je me dis, oh là là, je ressentais pas ça. Mais laissez-moi exagérer le sentiment d'aimer quelqu'un en me disant, ah mon Dieu, je suis tellement amoureuse de toi que tu me donnes chaud même en décembre. Alors qu'en réalité, j'étais sous ma couette, glacée, avec une bouillotte, un chauffage, une couverture. Et je me suis dit, quand même, j'aime bien ce truc, être avec quelqu'un, c'est tellement irrésistible, il te donne chaud, tu en as envie, tu transpires en décembre, même s'il pleut, qu'il fait froid, et qu'il neige, cette personne, c'est... Oh, mon Dieu !
1: Oh, my God !
2: Donc, oui, c'était mon imagination.
1: Where is this man that makes me hot in December?
2: Où est cet homme qui me donne chaud en décembre?
1: Maybe. Hello, hello.
0: Non, je peux faire passer. Bien, c'est sous cette déclaration dont la beauté ne vous aura pas échappé que nous allons clore cette session live avec le titre This Is Why. Je rappelle que Dani vient de sortir un nouvel album qui s'appelle Sunshine Music sur le label No Format. Gros concert en 2026. Big show in 2026.
2: En février, je joue à l'Estoria, le 7 février.
0: Je vois qu'on connaît son calendrier, ça fait plaisir.
2: J'ai hâte de cette journée à Paris.
0: Vous aimez être sur scène, ça vous plaît vraiment?
1: It's not a job for me.
2: Pour moi, ce n'est pas un travail. Alors, peut-être que parfois le voyage, l'arrivée, c'est un peu loin, on peut être un peu anxieux. Mais même là, même dans ce cas-là, tout s'efface une fois qu'on est sur scène.
0: This is why you are Alani. Merci.
1: Thank you.
2: Merci à vous.

0: C'était la session live d'Alani juste avant. C'était la session live, encore une, de Natalia M. King. Alani vient de sortir un album qui s'appelle Sunshine Music, Natalia M. King, Afro Blues. Au son, il y avait Jérémy Besset, Benoît Le Tyran et Mathias Taylor. Je rappelle qu'Alani sera en concert le 9 février au théâtre Athénée Louis Jouvet à Paris. Réalisation Donatien Cahu. Merci.
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6: Des échanges constructifs, voilà ce qui ressort de la rencontre entre le président ukrainien et les émissaires américains ce dimanche à Kiev. Mais la guerre semble se poursuivre cet hiver, selon Volodymyr Zelensky. 8 pays musulmans condamnent les appels de ministres israéliens à déplacer les Gazaouis en dehors de la bande de Gaza, notamment l'Arabie Saoudite, le Qatar et la Turquie. Ursula von der Leyen est au Groenland. La présidente de la Commission européenne a entamé une visite sur l'île pour afficher de nouveau le soutien des Européens au territoire autonome danois que Donald Trump convoite. Et puis en Indonésie, une éruption volcanique propage des cendres à plusieurs dizaines de kilomètres à la ronde. L'air est devenu irrespirable et les avions sont cloués au sol dans plusieurs aéroports. En Ukraine, le rendez-vous était très attendu. Les envoyés du président américain Jared Kushner et Steve Witkoff étaient à Kiev ce dimanche après une visite à Moscou hier. Lors d'une conférence de presse conjointe avec le président ukrainien Volodymyr Zelensky, les 3 hommes ont dit avoir eu des échanges constructifs. Emmanuel Chaz, cette visite marque en tout cas le retour des Américains dans un rôle de médiateur.
8: Lors de cette visite symbolique, plusieurs dossiers ont été abordés. En premier lieu, la question de la défense aérienne. Volodymyr Zelensky a même plaisanté sur la présence des émissaires américains qui fonctionnent mieux que les systèmes patriotes, a-t-il dit, en référence à la halte des bombardements sur Kiev consentis par la Russie le temps de la visite diplomatique. Autre point sensible, la perspective toujours très éloignée d'un cessez-le-feu ainsi que la question territoriale sur laquelle le président ukrainien s'est exprimé.
9: La question territoriale demeure urgente. Je vous partage mon sentiment. Cela ne signifie pas que nous avons longuement discuté, mais nous l'avons abordé, nous l'avons fait. Cependant, je maintiens que les questions complexes de ce type ne peuvent être résolues qu'au niveau des dirigeants.
8: Pour Volodymyr Zelensky, pas question de régler cette question territoriale sans un échange direct avec Vladimir Poutine. Enfin, lors de cette visite, il a été question du soutien des alliés de l'Ukraine sur la question énergétique pour que le pays puisse faire face à l'hiver. Du côté de Jared Kushner et Steve Witkoff, ils se déclarent satisfaits des échanges constructifs menés à Kiev et à Moscou. Ils se sont dit admiratifs des Ukrainiens et de leur résilience, sans pour autant sembler apporter de nouvelles solutions pour mettre fin à la guerre. Emmanuel Chaz, Kiev, RFI.
6: En Allemagne, cette victoire électorale historique de l'extrême droite dans la région de Saxe-Anhalt ce dimanche, c'est la première fois depuis 1945 et la fin de la Seconde Guerre mondiale que l'AfD arrive au pouvoir dans une région allemande. Le parti obtient plus de 44% des voix, loin devant les conservateurs avec 17%. Le leader de l'AfD dans cette région pauvre située en ex-Allemagne de l'Est, Ulrich Siegmund, avait promis lors de la campagne de multiplier les expulsions de migrants étrangers ou encore de modifier les programmes scolaires d'histoire, trop centrés à son goût sur la culpabilité de l'Allemagne du Troisième Reich. Cette condamnation de la part de 8 pays musulmans, condamnation des propos de ministres israéliens. Mercredi, le ministre de la Défense avait notamment affirmé qu'Israël était prêt à faire sortir par toutes les voies possibles la population palestinienne de la bande de Gaza. Alors ce dimanche, l'Arabie Saoudite, l'Égypte, la Jordanie, les Émirats Arabes Unis, le Qatar, le Pakistan, l'Indonésie et la Turquie ont condamné fermement ces propos. Nicolas Feldman.
1: Le texte est signé par les ministres des Affaires étrangères des 8 pays dans leur déclaration commune. Tous condamnent dans les termes les plus fermes les plans ou les mécanismes visant à expulser de force les Palestiniens de leur terre. De telles mesures, écrivent-ils, remettent directement en cause les efforts internationaux pour la paix. Mercredi, le ministre israélien de la Défense, Israël Katz, assurait que son gouvernement était prêt à faire sortir par toutes les voies possibles la population de Gaza, à condition que les États-Unis donnent leur feu vert. Le lendemain, le ministre d'extrême droite, Itamar Ben-Gvir, présentait même une proposition de loi pour vider le territoire de sa population palestinienne. Mais Washington, pour le moment, ne semble pas prêt à soutenir cette initiative. Hier, l'ambassadeur des États-Unis en Israël, Mike Huckabee, a répondu aux Israéliens, aucun plan n'existe pour expulser la population palestinienne de Gaza.
6: Et à Gaza, ce dimanche, des frappes israéliennes ont fait 2 morts, dont un enfant dans l'ouest de la ville de Gaza. Plus de 1300 Palestiniens, principalement des civils, ont été tués dans l'enclave depuis l'entrée en vigueur du cessez-le-feu en octobre dernier, selon les autorités locales. Le président libanais exhorte, lui, les États-Unis à faire cesser les attaques israéliennes dans son pays. Ce dimanche, 7 personnes ont encore perdu la vie, malgré là aussi une trêve théoriquement en vigueur. Joseph Aoun parle d'une dangereuse escalade car les bombardements israéliens ont affecté des bâtiments gouvernementaux et un hôpital désaffecté. Au Yémen, les affrontements se poursuivent entre rebelles houthis et forces pro-gouvernementales, ce qui porte à plus de 300 le nombre de morts depuis jeudi. L'essentiel des victimes est composé de combattants. Il y a aussi quelques civils. Les rebelles pro-iraniens veulent garder le contrôle de l'accès à la mer Rouge dans le contexte de blocage du détroit d'Ormuz. L'Iran menace d'intensifier sa riposte aux attaques américaines alors que depuis vendredi, les deux camps s'attaquent surtout sur l'eau dans le Golfe. Téhéran dit ce dimanche soir vouloir déclarer une zone interdite près du détroit d'Ormuz. Tout navire qui entrerait dans cette zone sera placé sur une liste de sanctions. Nous sommes une famille, ce sont les mots d'Ursula von der Leyen à sa descente d'avion à son arrivée au Groenland. La présidente de la Commission européenne a entamé ce dimanche une visite de 2 jours sur l'île, ce territoire danois autonome que Donald Trump a plusieurs fois menacé d'annexer. Elle arrive avec la volonté de réaffirmer le soutien indéfectible des Européens, comme l'explique Cécile Pélodex, chercheuse et spécialiste de l'Arctique et des questions d'autonomie stratégique.
10: La dimension politique est très forte. La visite d'Ursula von der Leyen est un soutien qui est essentiel au Groenland. Face aux prétentions américaines, l'Union européenne a déclaré à plusieurs reprises qu'elle n'acceptait pas les menaces d'annexion du président Trump. Et il s'agit pour l'Union européenne de réaffirmer sa solidarité vis-à-vis du Groenland dans le cadre de relations qui sont entre l'Union européenne et le Groenland, de très bonnes relations de coopération depuis plusieurs décennies. Le soutien que l'Union européenne a démontré vis-à-vis du Groenland lors de la crise avec les États-Unis a été très très bien perçu. Donc la solidarité européenne est un élément très très fort de la relation avec le Groenland. Un sondage de l'année dernière montre que 60% des Groenlandais sont favorables à un rapprochement vers l'Union européenne.
6: Cécile Pélodex, la chercheuse spécialiste de l'Arctique et des questions d'autonomie stratégique, était l'invitée à la mi-journée de Charlotte Hydrac sur RFI. En Inde, au moins 3 personnes sont mortes dans l'effondrement d'un immeuble à New Delhi. La police et les équipes de secours sur place procèdent au déblaiement des décombres, espérant retrouver des survivants. Des étudiants vivaient dans ce bâtiment. En Indonésie, une éruption volcanique provoque la pagaille dans les aéroports. Plus de 170 000 passagers sont bloqués car les cendres volcaniques dispersées peuvent endommager les moteurs des avions. Et pour les habitants des provinces les plus proches de ce volcan qui est entré en éruption, l'air est devenu difficilement respirable. Reportage de notre correspondant Valentin Sebron.
11: Masque sur le visage, Céline, une habitante de Jakarta, est encore sous le choc. À son réveil, elle découvre une couche de cendres devant chez elle.
12: Quand j'ai ouvert la porte devant ma maison, il y avait énormément de poussière. Il y en avait aussi sur les voitures, les mobilettes, sur le sol.
11: Dans la capitale, les épisodes de pollution ne sont pas rares, mais cette fois, l'air est particulièrement irrespirable, dit-elle.
12: D'habitude, il y a de la pollution, mais pas à ce point. Aujourd'hui, c'est vraiment très particulier.
11: Les autorités appellent la population à limiter les sorties à porter un masque. Dewi travaille dans un hôtel de Jakarta. Là aussi, les cendres se sont infiltrées jusque dans la piscine.
13: Il y a beaucoup de cendres partout. Nous avons dû fermer plusieurs espaces extérieurs, l'aire de jeu, le jardin, le restaurant en plein air et la piscine.
11: À Bandung, au sud-est de Jakarta, des vibrations ont même été ressenties, raconte Raka.
14: Ça tremblait, ma maison vibrait, les fenêtres aussi, puis les cendres sont arrivées en ville. L'air est devenu très lourd et elles ont commencé à entrer dans la maison.
11: Dans les zones les plus touchées, notamment à Benten et Lampung, les autorités ont également ordonné aux établissements scolaires de passer au cours en ligne. Valentin Sebron, Jakarta, RFI.
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18: Le club RFI de loin, l'émission la plus proche. Bonsoir à tous, bienvenue au club, le magazine des initiatives des clubs RFI. Quel bonheur de vous retrouver.
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18: Cette semaine, direction le Bénin avec le club RFI Grand Popo et le complexe scolaire Le Défi. Nous entrons dans la période scolaire 2026-2027. Une bonne nouvelle, les résultats de 2 apprenants de l'école Le Défi ont reçu de bons résultats. Bonsoir Roland Guibaldi, comment ça va?
19: Bonsoir Eric, ici ça va très bien. Comme vous venez d'introduire, c'est un plaisir pour nous de faire une émission avec vous par rapport à ce beau résultat.
18: Bien sûr, une année scolaire qui débute, mais vous avez eu l'année précédente de bons résultats avec 2 élèves. Alors raconte-nous, dis-nous tout, comment ça s'est passé?
19: Très bien, depuis plusieurs années, nous avons toujours eu de très bons résultats, mais cette année nous a plus marqué avec Habibou Fidaos et Aïda Donat qui font partie des meilleurs au CEP 2026. Ici, au complexe scolaire, Le Défi.
18: Alors, rappelle-nous un peu le principe de cette école en partenariat avec le club RFI Grand Popo.
19: Depuis toujours, c'est en réalité une école sociale qui aide surtout les démunis, les enfants en situation très difficile, les orphelins, et qui les accompagne à s'insérer dans la vie active. Et cette école est soutenue chaque année par la Radio France Internationale, par le biais du club RFI Grand Popo.
18: Alors, quelles sont les matières que vous enseignez dans ce complexe? Quelles sont les catégories d'élèves, les primaires? Dites-nous tout par rapport à cette école.
19: L'école, comme vous le savez, depuis l'école maternelle à le primaire et à le lycée et à le collège. La particularité de l'école, c'est quoi? Les enfants, à partir de CE2, même les grands, de CE1 jusqu'en terminale, et ils ont la possibilité de choisir une activité parascolaire, la culture par exemple, la coiffure, l'informatique, le graphisme, et ils accompagnent avec l'étude académique. Et ça leur permet en réalité à la fin de leur cursus et de s'insérer directement dans la vie active. L'école a cette particularité. Après ça, les cours de l'enseignement général, académique, ça se fait français, anglais, histoire, géo et tout. Voilà.
18: Alors justement, comme tu nous as dit, donc vous essayez de ramener un peu les enfants qui sont un peu démunis et donc les classes donc de primaire, mais aussi je me rappelle bien que vous avez aussi réalisé des ateliers de couture avec les apprenants pour que ceux qui s'intéressent de devenir couturière ou encore coiffeur, et même vous avez fait aussi des réparateurs de radio en quelque sorte.
19: Très bien, oui, parce qu'aujourd'hui en réalité c'est qu'est-ce que tu sais faire. Après les notions académiques, il faut que l'enfant puisse en réalité exercer quelque chose, ce que l'enfant veut. Donc nous avons cette particularité dans l'école. Nous avons aussi un centre de formation professionnelle où ils font le graphisme, l'informatique, et il y a plusieurs matières, ça se fait. Donc effectivement, l'enfant qui a la vocation après l'école de faire la couture, la coiffure, la danse, nous avons des ateliers. Nous avons tissé un partenariat avec les patrons de ces ateliers où nous envoyons nos enfants se faire former. Et à la fin, ils ont un diplôme.
18: Alors, comment sont recrutés les enseignants dans ce centre de formation aux langues maldies?
19: Oh, oui, les enseignants, c'est d'abord soit des humanistes, soit c'est des membres du club RFI Grand Popo. En réalité, ceux qui ont le niveau qu'il faut, nous essayons de les prendre. Et nous avons un directeur pédagogique, Monsieur Benoît André, qui est un conseiller pédagogique et qui essaie de les former au métier d'enseignement. Et là, après ça, on les intègre.
18: Une année scolaire qui commence, et la nouvelle, on a bien dit, cette année-ci, c'est que vous êtes content au sein de l'école parce que vous avez préparé des élèves et qui sont sortis parmi les meilleurs de l'académie. C'est ça?
19: Oui, c'est ça. C'est ça qui nous réjouit. Il s'agit de Habibou Fidaos et de Aïna Donat, deux filles qui nous ont vraiment honorés de par leurs résultats. Elles sont classées parmi les meilleures de la commune et ça nous fait vraiment plaisir.
18: Oui. Roland Guimaldi, elles sont avec nous, hein, ces deux filles, et on va leur demander quelles sont leurs impressions par rapport à cette performance durant cette année.
20: Bonjour, je m'appelle Aïna Donat Elisette.
18: Alors, quel âge as-tu?
20: J'ai 14 ans.
18: Mmh. Qu'est-ce que tu aimes le plus à l'école?
20: J'aime le français, la mathématique, l'éducation sociale.
18: Pourquoi tu aimes ces matières?
20: Parce que je travaille dans ces matières.
18: Quand tu rentres le soir, comment tu organises ton travail?
20: Après avoir aidé mes parents, je me cache dans un coin libre et j'apprends librement, sans bruit.
18: Quel est le métier qui t'intéresse?
20: J'aimerais être infirmière. Parce que j'ai hâte d'aider ceux qui sont en difficulté, comme le fait mon école.
18: D'accord. Alors, en dehors de l'école, qu'est-ce que tu aimes faire? Tu aimes jouer? Tu aimes jouer à quoi? Dis-moi, raconte-moi.
20: J'aime jouer à la danse. La danse traditionnelle. Abadja.
18: Abadja, d'accord. Mm-hmm. Alors, dans ton école, il y a beaucoup d'enfants comme toi. Est-ce que il y a ceux qui travaillent, il y a ceux qui travaillent un peu moins bien? Alors, quel conseil donnerais-tu à un autre enfant de ton âge?
20: Je vais dire à ceux de mon âge de travailler dur pour réussir dans leur vie.
18: Merci.
21: Bonjour, je m'appelle Habibou Fidaos Ayomide.
18: Tu as quel âge?
21: J'ai 11 ans.
18: Alors, qu'est-ce que tu aimes le plus à l'école?
21: J'aime le français.
18: Et pourquoi tu aimes le français?
21: Car je travaille bien dans l'expression écrite.
18: Et quel métier voudrais-tu faire demain?
21: La pilote.
18: Pilote d'avion?
21: Oui.
18: Pourquoi pilote d'avion?
21: Parce que j'aime ça.
18: Mmh. Il y a d'autres métiers qui t'intéressent encore?
21: Coiffure.
18: Ah, la coiffure. Tu sais déjà coiffer?
21: Oui.
18: Quel conseil donnerais-tu à un autre enfant de ton âge?
21: Je leur dirais de travailler dur et de réussir dans la vie.
18: Et pour toi, réussir dans la vie, c'est quoi?
21: Je vais grandir pour devenir quelque chose demain.
18: Alors dis-moi, tu fais partie de ceux qui ont le mieux réussi en CM2 dans ta classe. Qu'est-ce que ça te fait d'avoir réussi à l'école?
21: Je suis très contente, libre, joyeuse.
18: Et quand on t'a dit que ça s'est bien passé pour toi l'année scolaire, comment ça s'est passé?
21: J'ai crié de joie.
18: Merci beaucoup, bravo encore. Roland Grimaldi, donc des jeunes filles qui sont contentes d'avoir pu réussir leur année scolaire. Comment s'annonce cette nouvelle année scolaire?
19: Oui, cette nouvelle année, nous la préparons et avec beaucoup de dynamisme. Et déjà le 7, c'est la pré-rentrée. Le 14, nous allons démarrer les activités. Donc déjà, nous sommes en train d'aménager les lieux, d'arranger, de discuter avec les enseignants, de recruter les apprenants et de voir ceux-là qui sont dans des cas graves. On étudie cas par cas. Il y a des gens qui sont réellement en situation très difficile. Nous faisons un déplacement vers leur maison, les prendre, les ramener dans notre centre et préparer la rentrée avec eux. Donc, voilà, les préparatifs sont en train de se faire et nous croyons que ça va y aller.
18: Alors, Roland Grimaldi, quels sont les moyens à votre disposition pour cette initiative à aider les jeunes en difficulté, les scolariser?
19: C'est le moment de remercier réellement la Radio France Internationale et surtout par le biais d'Audrey, d'Éric, de Sébastien et tous les autres ici, tous ceux-là qui nous soutiennent. Nous profitons de l'occasion pour remercier l'association AECS France de Denis DG qui se bat et l'Observatoire de la non-violence. Et nous les remercions de Philippe Moal, nous remercions tous ceux-là qui nous soutiennent, qui ont cru en ce projet, qui ont cru, Baudelaire, Guillaume, tous ceux-là qui ont cru en ce projet, qui nous soutiennent. C'est grâce à eux que nous avons ces résultats. Quand nous n'avons pas de moyens, on ne pourra pas. Donc ces moyens nous permettent en réalité d'accompagner les enfants.
18: Roland Grimaldi, merci avec le club RFI Grand Popo et puis le complexe Le Défi pour votre dévouement et aussi ces services que vous offrez aux jeunes qui sont en difficulté.
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18: Maintenant, le cousin de la semaine, il s'agit de Soussou Kofi Julien. Il est l'invité du club RFI Grand Popo avec nous. Bonsoir, cher cousin. Comment ça va?
0: Je vais très bien. Bonsoir.
18: Alors, tu as accompagné les enfants du complexe scolaire Le Défi. Vous avez accompagné les élèves aux examens. Qu'est-ce qui vous a poussé à être enseignant, Soussou Kofi Julien?
0: Je vais le dire en un mot, j'ai suivi un peu les pas de mon papa. Depuis l'enfance, j'ai hâte de porter aide à nos jeunes frères, nos amis, et j'ai pas hésité.
18: Vous accompagnez les élèves de cette école depuis un certain temps. Alors, quels sont les besoins que vous observez chez ces enfants en difficulté qui vous rejoignent?
0: Depuis peu de temps que j'ai fait avec ces enfants, j'ai constaté avec eux, elles ont des facteurs à développer, mais au cours du chemin, comment les renforcer, les nécessaires qu'il faut pour accompagner véritablement ces enfants, je vais porte à porte de ces enfants, je vais toquer la porte de ces enfants, c'est-à-dire j'appelle les enfants, je discute avec eux. Et avec cette difficulté, j'analyse et dans quelle optique je dois menacer pour pouvoir remédier leurs difficultés. Et en dehors de ça, je sais maintenant de proposer des solutions. Et je vais aussi dans la maison, je convoque les parents de l'œuvre, je parle avec eux. Des enfants qui n'arrivent pas à s'en sortir facilement, je négocie avec les parents, j'amène les enfants chez moi et les enfants et restent avec moi. Et au début, j'avais au moins 5, mais actuellement, ils sont partis dans leurs différentes résidences comme vacances.
18: Alors, comment avez-vous rencontré le club RFI Grand Popo, Raymond Grimaldi, pour vous investir dans cet accompagnement d'enfants en difficulté?
0: C'est grâce à Monsieur Laurent Grimaldi, c'est grâce à lui que je suis rencontré le club, et il est venu, il a parlé avec moi. et on a pris la décision tous ensemble.
18: Comment donner de l'espoir aux enfants marqués par des épreuves difficiles de la vie? Comment leur donner de l'espoir?
0: Alors, ça, c'est facile. Et avant de donner espoir à quelqu'un, il faut connaître les difficultés de la personne. Va à la rencontre de la personne, essaie de maîtriser un peu la personne. Et quand je vais à la rencontre de ces enfants, ils se livrent à moi et on finit par se comprendre. Et là, je découvre les besoins nécessaires que ces enfants ont. Et avec ça, je négocie très facilement, je propose même des actions qu'on doit tous ensemble suivre.
18: Alors, quel message vous souhaitez donner donc à des parents qui sont en difficulté mais qui n'arrivent pas à envoyer leurs enfants à l'école?
0: Je vais beaucoup proposer à ces parents de pouvoir prendre la conscience que c'est des enfants qui sont destinés à aider aussi la société. Les enfants, c'est pas parce que eux ils sont incapables, mais ils ont des difficultés à aider les enfants qu'il faut lâcher. Il faut abandonner les enfants parce que ces enfants peuvent sauver d'autres. J'ai des exemples, j'ai des cas où ces enfants qu'on a aidés aujourd'hui et ils sont devenus des facteurs dans certains domaines. Ce que je propose pour ces parents, de pouvoir aider les enfants, ne pas négliger les enfants, de ne pas s'abandonner, ne pas vouloir et dire que eux ils sont incapables, donc les enfants ne peuvent y arriver. Non, ce n'est pas bon.
18: Il faut les encourager et leur dire que les enfants, ils ont des capacités comme tous les autres. Il suffit de leur donner les moyens pour y arriver. Et ça, vous voilà. Y arrivez avec les membres du club RFI Gampopo et le complexe Le Défi. Alors, quelle est la plus belle leçon humaine que ces enfants vous ont appris?
0: Ils m'ont appris beaucoup de choses. Ils m'ont appris à devenir moi-même. Ils m'ont appris à maîtriser beaucoup, une partie de la vie, je vais le dire. C'est vrai, avant, je suis là et je travaille pour moi, mais avec le temps, j'ai compris que travailler pour moi ne va pas me servir, mais travailler pour l'autre va beaucoup m'aider. Ces enfants m'ont appris à maîtriser et à connaître la mission, la raison pour laquelle je suis social. Ces enfants, ils m'ont beaucoup aidé. Et je remercie beaucoup vraiment ces enfants.
18: Cher cousin Soso Kofi Julien, merci pour cette belle discussion avec vous autour des enfants que vous accompagnez.

0: Cette solution va permettre ici d'améliorer la fertilité du sol, d'augmenter le rendement et de réduire les émissions de gaz à effet de serre. Au-delà donc de mon métier professionnel, je suis passionné par le bénévolat. Je crois que chacun peut avoir un impact positif en mettant son temps, ses compétences et son énergie au service des autres. Dans les années à venir, j'aspire à devenir un acteur reconnu de l'agriculture durable et de l'innovation sociale en Afrique. Mon message aux jeunes est simple. N'ayez pas peur de rêver grand, car pour moi, chaque jeune porte en lui un futur qui mérite d'être attendu.
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3: Oulang Maldi, un dernier mot avant de nous présenter aussi la chanson du club.
4: Oui, mon dernier mot serait réellement un remerciement et une reconnaissance. Et je dédie en réalité ces résultats honorifiques, ces résultats à tous les membres du club RFI, à tous ceux-là qui nous aident, aux enseignants, à l'administration et à tous les bienfaiteurs et surtout à la Radio France Internationale. Merci, merci, et l'avenir nous dira le reste.
3: Et bien sûr, le titre que vous proposez pour cette semaine, il s'agit de qui?
4: C'est de Sessimin, c'est une artiste qui, en réalité, nous donne la force, le courage. Et cette chanson, quand j'écoute, c'est quoi? Ça nous montre, nous avons quitté très loin et nous espérons aller encore très loin parce que nous sommes courageux. C'est ce que je dis souvent à ces enfants, parce que ce sont des pierres rejetées, mais demain, ils seront des pierres recherchées. Voilà.
3: Merci, Oulang Maldi du club RFI Grand Popo au Bénin. Ben, nous allons suivre encore cette année la progression du club RFI Grand Popo et le complexe scolaire Grand Défi. Merci, chers amis auditeurs. Nous vous retrouvons dimanche prochain. Prenez soin de vous et de vos proches. Vous pouvez réécouter nos émissions en podcast sur RFI.fr et nous écrire le club tout attaché @RFI.fr. À la semaine prochaine et écoutez bien le titre de la semaine du club.

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0: Comme vous le savez, nous aimons dans cette émission rappeler que l'art, et en l'occurrence la musique, apporte sérénité et réconfort quand le quotidien devient pesant et inquiétant. Notre invité du jour est saxophoniste, originaire de Guadeloupe, universaliste forcené et citoyen engagé. Ses œuvres, ses prestations, ses prises de position nourrissent notre réflexion et nous encouragent à ouvrir les yeux sur ce 21e siècle tourmenté. Nous avons le bonheur d'accueillir un penseur, un esprit libre, un virtuose insoumis, Jacques Schwarzbart. Merci d'être avec nous.
1: Ah Joe, toujours un très très grand plaisir de te revoir.
0: Vous nous présentez aujourd'hui Résistance, un album dont l'intention est lisible et limpide, faire front face aux dérives racistes, aux propos nauséabonds, aux velléités guerrières et susciter l'examen de conscience et le sursaut citoyen et démocratique. À quel moment avez-vous ressenti ce besoin de concevoir ce disque militant?
1: Déjà, le concept de résistance est inhérent à la culture familiale des Schwarzbart. Puisque, d'un côté, il y a, dans l'histoire de la Guadeloupe, Delgrès, la mulâtresse Solitude, et les marrons. Et du côté de mon père, lui a pris les armes à 12 ans contre Hitler et Pétain. Et avant lui, on avait Shalom Schwarzbart qui a tué Petit Lurin. Et donc, il était prêt à donner sa vie pour protéger les siens. Je crois que c'est une affaire de famille, la résistance. Je savais que un jour, je ferais cet album. Et j'avais déjà, à l'époque, joué quelques concerts en trio. Le trio, à l'époque, s'appelait le Freedom Trio. Donc, il y avait un fil directeur déjà. Mais je n'avais pas encore écrit les compositions. J'avais un petit peu l'intention de réinterpréter un certain nombre de compositions passées, ce que je faisais en fait en live avec le trio, puisqu'il y a quelque chose de brut et de très clair dans la conception même d'un orchestre sans harmonie, en tout cas sans instrument harmonique, mais il faut y ajouter un répertoire qui puisse renforcer encore ce sentiment d'urgence.
0: Autrefois, Nina Simone, Max Roach, Abel Lincoln, John Coltrane et beaucoup d'autres faisaient jaillir leur colère à travers leurs mots et leurs notes. Est-ce que vous avez le sentiment d'être l'héritier de ces grandes figures combattantes?
1: Je n'oserais pas me qualifier d'héritier, mais par contre, ce sont bien sûr des inspirations. C'est très important, en fait, comme on le dit bien souvent, de se tenir debout sur l'épaule des géants qui nous ont précédés. Et de s'en inspirer, quoi.
0: Vous vivez aux États-Unis, où la tension politique et sociale est palpable. Ce disque Résistance dépasse-t-il votre ressenti américain?
1: Oui, en fait, je pense que c'est vraiment une représentation de la survie culturelle, en général. Des peuples opprimés ou des groupes opprimés à l'intérieur des peuples. Puisque on voit, bien sûr, des régions se retrouver sous l'assaut de la majorité, ici ou là, au Soudan, ou à Gaza, bien entendu, où effectivement, l'esprit de survie culturelle est essentiel. J'ai essayé d'entrer dans l'état d'esprit de ceux pour qui la survie est quelque chose d'immédiat. Par exemple, le morceau « Nègre marron », il y a l'idée de la fuite, l'idée de la course folle au milieu de la nuit, alors que les chiens sont derrière vous. Ce sont des émotions que j'ai essayé de restituer. Je n'ai pas cette expérience, mais j'ai été coursé par des racistes à plusieurs reprises dans les quartiers blancs de Boston il y a 30 ans. À l'époque, j'avais un gros afro. On m'avait pas prévenu, en fait. Donc, je me suis retrouvé à plusieurs reprises, finalement, dans un terrain interdit. Heureusement, je courais vite à l'époque.
0: Alors, nous allons entrer dans les tréfonds de cet album. Chaque titre a une signification particulière. Il y a des compositions dédiées aux héros et aux héroïnes de la lutte pour l'égalité et la justice. Je pense à Maya Angelou, poétesse afro-américaine disparue en 2014 à l'âge de 86 ans. Pourquoi souhaitiez-vous lui rendre hommage?
1: Oh, quelle poétesse! Évidemment, un exemple pour d'abord tout artiste, parce que c'est une grande plume, mais en même temps quelqu'un d'extrêmement courageux qui a survécu à des traumatismes en dehors même de la ségrégation, qui a dû survivre au fait d'être une femme noire et aussi d'être la victime d'abus personnels. Donc, à 3 degrés différents, c'est une survivante. Et donc, c'est bien sûr une grande source d'inspiration.
0: Voici Maya, une ode à Maya Angelou sur l'album Résistance de notre invité du jour, Jacques Schwartzbart.

0: Maya, un extrait de Résistance, le nouvel album de Jacques Schwartzbart, soutenu par la maestria de deux musiciens de grande valeur, Reggie Washington à la basse et Arnaud Dolmen à la batterie. Je le disais il y a un instant, cet album salue la mémoire de quelques personnalités éminentes, dont votre père, André Schwartzbart, résistant durant la Seconde Guerre mondiale, auteur d'un roman devenu un classique, Le Dernier des Justes. Est-ce que cette révérence à votre père est un appel à la mobilisation ? Sommes-nous trop passif face aux dangers qui nous guettent et aimeriez-vous voir davantage de résistants autour de vous ?
1: Ça, c'est une évidence. Je crois que avec la distance, on oublie en fait à quel point ces idéologies fascistes ont failli faire basculer le monde entier dans une espèce de cauchemar universel sous la botte d'un fou furieux. Comme il en existe en fait plusieurs aujourd'hui, c'est extraordinaire de voir le foisonnement de leaders fascistes un peu partout dans le monde. Et j'ai vu en fait ce phénomène se déployer pas à pas, étape par étape. Et à un moment donné, un signal d'alarme a retenti à l'intérieur de moi. Et je me suis dit non, là, il faut s'exprimer. Il faut dire quelque chose et il faut amener ce message à mon public, en fait.
0: On parle beaucoup ces temps-ci du retour des grands empires ou de velléités d'expansion impériale. Est-ce que vous y croyez ? Est-ce qu'on n'a rien appris de l'histoire, finalement ?
1: Et c'est ça qui est le plus effrayant, c'est de voir à quel point on dirait que tous les gens qui se sont sacrifiés pour sauver la démocratie, l'idée simple des droits de l'homme et de la liberté, on dirait pas qu'ils se sont sacrifiés pour rien, mais pour beaucoup de gens, en fait, leur sacrifice est complètement ignoré. Ils ne voient pas que, en fait, en invitant ces dictatures sous différentes formes, ils seront certainement les premières victimes. Et c'est ce qui se passe aux États-Unis, c'est que les gens qui ont voté pour Trump sont ses premières victimes. Les fermiers sont en train de subir des faillites par milliers, milliers, milliers, se retrouvent à la rue à vendre des lopins de terre qu'ils possèdent de génération en génération depuis 150 ou 200 ans. Des scénarios complètement cauchemardesques pour énormément de gens qui l'ont soutenu. Et bien sûr, c'est trop tard. Ils n'ont pas pris au sérieux tous les avertissements qui ont été divulgués par une grande partie en fait des gens qui ont servi sous Trump numéro un et qui ont fait campagne auprès de Kamala Harris pour essayer d'alarmer leurs concitoyens. Et ces gens-là ne les ont pas écoutés. Et maintenant, bien sûr, lorsqu'ils ont perdu leur emploi, lorsqu'ils ont perdu leur entreprise, leur ferme, ben, qu'est-ce qu'ils peuvent faire ? Pleurer.
0: Dans votre album Résistance, il y a un hommage à Violetta Chaville. Qui était cette femme et pourquoi l'avez-vous associée à l'esprit de résistance ?
1: On parlait de survivance culturelle. Violetta était une grande amie de ma mère et c'était la reine des cuisinières. Et c'était elle aussi qui avait réinstitué quelque part le port de la robe créole avec le madras. Elle représentait une certaine tradition de la femme noire et de la femme créole en Guadeloupe. Et j'ai eu l'occasion, à plusieurs reprises déjà, de goûter sa cuisine, tout petit, mais de la rencontrer aussi en personne. Et elle a laissé en moi une forte impression d'une personne inébranlable.
0: Et pourquoi est-ce une résistante pour vous, dans votre esprit ?
1: Parce que maintenir sa culture, c'est maintenir son esprit, cette lumière qui est en vous. Il n'y a pas de peuple sans culture. Il y a des cultures sans peuple, mais il n'y a pas de peuple sans culture.
0: Et la cuisine fait partie de la culture ?
1: Oh, ça dépend de quelle cuisine. La cuisine de Violetta fait partie, en tout cas, de ma culture.
0: Finalement, ce disque met l'accent sur l'énergie positive qu'insufflent les différentes formes de résistance. Ce n'est pas un disque sombre et résigné.
1: Absolument pas, parce que je crois vraiment en l'esprit humain. Je suis très humaniste et je ne me fais aucune illusion sur notre capacité à nous fourvoyer et d'embrasser en fait des idées qui peuvent nous détruire. Mais en même temps, je crois aussi qu'on est capable de dépasser tout cela. Comme on l'a vu à maintes reprises dans l'histoire, on pourra sortir de l'autre côté du tunnel en persévérant, justement, en ne baissant pas les arbres.
0: Voici Violetta, votre évocation inspirée par une grande dame de Guadeloupe.

0: Violetta, en hommage à Violetta Chaville, figure éminente de la Guadeloupe et personnalité mise en lumière par Jacques Schwartzbart sur l'album Résistance. Autre femme de caractère honorée dans votre disque, c'est Sarah Maldoror. Qui était cette grande dame?
1: C'était une cinéaste spécialiste des documentaires qui a contribué énormément à l'indépendance des pays d'Afrique dans les années 60. Donc c'était une Guadeloupéenne. À l'époque où, en fait, il n'y avait pas de cinéaste femme et encore moins de cinéaste femme noire. Et j'essaie de m'imaginer, si je peux me permettre, les coulées qu'il a fallu avoir pour s'autoriser même à entrer dans cette danse, à accomplir tout ce qu'elle a fait, en fait. Avec quel panache aussi, d'avoir subi ses convictions, alors qu'il y avait certainement une pression énorme de sa famille pour qu'elle fasse quelque chose, tu vois, qu'elle se marie, qu'elle ait des enfants et qu'elle gagne sa vie, qu'elle soit une personne respectable.
0: Et son mari était un homme politique, leader du mouvement populaire de libération de l'Angola. Il s'appelait Mario Pinto de Andrade. Et c'était un contemporain de Aimé Césaire, Léopold Sédar Senghor, Frantz Fanon, Richard Wright, des gens comme ça. Nous pourrions continuer encore longtemps à lister toutes les références historiques, littéraires et artistiques qui jalonne votre album. Je pense à Conca Lambi ou Neg Marron que vous évoquiez en début d'émission. Mais j'aimerais m'arrêter un instant sur l'élan de transmission du savoir qui transpire de cet album. Ezra est certainement le titre le plus important, car l'histoire ne s'arrête pas à Jacques Schwartzbart.
1: En fait, c'est très important de passer le flambeau à la génération suivante. Je le fais déjà en tant que professeur à la Berklee School of Music, mais le porteur de flambeau dont je suis le plus fier, c'est mon fils, Ezra. C'est un grand chanteur, grand batteur, grand producteur et compositeur. À l'âge de 17 ans, il joue des concerts, il se produit à Los Angeles, à Boston, à New York. C'est un... Je serai bientôt, je pense, connu uniquement comme le papa d'Ezra Schwartzbart. Je plaisante pas.
0: Vous sentez la roue tourner.
1: Ah, ça, c'est clair que mon fils Ezra, c'est une lumière, quoi.
0: J'aimerais également recommander à nos auditeurs le titre Monteplio, qui invite à prendre de la hauteur. Voici un conseil que nous devrions tous suivre à la lettre.

0: Monteplio, je ne sais pas, Jacques Schwarzbart, si nous avons réussi tous les deux à élever un peu le débat et à éclairer nos auditeurs, mais je souhaite sincèrement que cet album Résistance devienne une référence. Merci à vous de l'avoir concocté pour nous, en tout cas. Je signale à tous ceux qui se sentent concernés par le propos humaniste de notre invité du jour que vous serez en concert les 15, 16, 17 octobre prochains au Sunset à Paris avec Arnaud Dolmen et Reggie Washington, une sacrée formation qui, curieusement, ne fait pas appel à un piano ou à une guitare. Ça aussi, c'est un choix de résistant.
1: Je pense que c'est, en tant que résistant, il faut prendre des risques. S'exposer sans piano, sans guitare, effectivement, c'est un risque évident, imminent. Mais en même temps, c'est pouvoir restituer les sons purs, bruts, dans leur plénitude. Il y a quelque chose d'une urgence dans la musique qui ressort encore plus du fait qu'il n'y ait pas de piano. En même temps aussi, j'ai essayé de compenser le fait qu'il n'y avait pas de piano par une écriture qui contient de l'harmonie dans la mélodie. Le contrepoint entre la basse et les mélodies que j'ai composées génère de l'harmonie, en fait.
0: Ils ont dû beaucoup travailler, Reggie Washington et Arnaud Dolmen, pour arriver à cette excellence.
1: On était tous en état de préparation intense, en fait, à l'approche de ces dates, parce qu'on savait que ce serait un challenge individuel et collectif. C'est pourquoi, en fait, ça s'est aussi bien passé. Il faut travailler des heures pour que finalement, les quelques instants qu'on passe lorsque la bande tourne soient finalement assez faciles.
0: Votre participation au collectif Black Lives, From Generation to Generation, a-t-elle justement nourri votre activisme culturel et musical?
1: C'est pas cette participation qui a nourri mon activisme a précédé tout cela, bien entendu, mais ça en fait partie, bien entendu. C'est la prolongation de la plupart des combats que j'ai essayé d'incarner ma vie entière, en réalité, hein, puisque j'étais souvent déjà dans mes petites classes, le contestataire, celui qui posait des questions inconfortables aux professeurs. Mais comme j'avais de bonnes notes, on pouvait pas vraiment me punir. Et ça a continué jusqu'à aujourd'hui.
0: Vous me disiez hors antenne que cet album est peut-être celui qui vous révèle le plus. Pourquoi ?
1: Déjà, à cause du fait qu'il n'y a pas de piano, le son même de mon sax aujourd'hui, à ce stade de mon développement, je pense qu'on peut le percevoir beaucoup plus clairement que dans des disques précédents. Et aussi, tous les concepts sur lesquels j'ai travaillé depuis très très longtemps, il y en a beaucoup que j'ai réussi à finalement exprimer de façon claire dans un morceau ou un autre. Par exemple, dans le morceau « Empathie », tout le travail que j'ai fait sur le concept de développement motivique dans l'improvisation est bien mis en évidence. C'est un solo d'ailleurs que je vais pouvoir utiliser comme exemple lorsque je parle de ce concept à mes étudiants, parce que il est démontré par A plus B, quoi. Et c'est une façon de choisir des motifs, de les développer à travers la trame harmonique du morceau, mais en plus en ajoutant des contre-motifs ou des continuités de motifs, en faisant en sorte que ce soit comme si on développait un propos en conversation, mais un propos affûté et finalement développé.
0: Et justement, puisque vous parlez de développer un propos, est-ce que l'âge aidant, vous avez le sentiment que vous exprimez davantage vos propres convictions ?
1: Absolument. En fait, je dis souvent, durant les concerts, je sais que je parle de choses lourdes et difficiles parfois, mais tant pis.
0: Vous assumez de toute façon.
1: Voilà, exactement.
0: Quoi qu'il en soit, nous appellerons à la mobilisation générale, donc les 15, 16, 17 octobre prochains, pour vous soutenir et vous applaudir au Sunset à Paris. Merci Jacques Schwarzbart.
1: Merci Joe Farmer.

0: quelques notes de Sarah, Jacques Schwartz, Bart, Arnaud Dolmen et Reggie Washington sur l'album Résistance. Je rappelle une nouvelle fois que l'on pourra vous applaudir les 15, 16, 17 octobre au Sunset Sunside à Paris pour découvrir in vivo ce nouveau répertoire. Merci à vous.
1: Merci Joe Farmer.
0: L'émission du jour était réalisée avec délicatesse et résilience par une femme de caractère, Nathalie Laporte. La semaine prochaine, nous réunirons trois artistes de grande valeur, le chanteur et conteur Justin Hicks, la bassiste, chanteuse, compositrice Michelle Ndegeocello et le producteur multi-instrumentiste Chris Bruce. À eux trois, ils ont conçu Man of Style, un album palpitant que vous pourrez découvrir en exclusivité dans 8 jours, dans l'épopée et sur scène au New Morning à Paris le 5 octobre. Puisqu'il me reste encore quelques secondes, je vous recommande le Blues Roots Festival qui se tient le week-end prochain à Méreuil, non loin d'Aix-en-Provence, en France. Cette 8e édition accueille quelques grands noms du blues, dont l'illustre Chemika Copeland, mais aussi le jeune DK Harrell ou encore le vétéran Larry McCrae. Ce rendez-vous incontournable aura lieu les 10, 11, 12 septembre prochains et nous vous encourageons vivement à aller applaudir tous ces artistes et ce jeune festival qui mérite tout notre soutien. Enfin, dernier petit conseil pour les franciliens, si le guitariste et chanteur nigérian Kezia Jones vous rappelle de bons souvenirs, ne manquez pas son concert symphonique. Le 29 septembre 2026, il sera accompagné par l'Orchestre National d'Île-de-France. Rendez-vous à 20h30 à la scène musicale sur l'île Seguin près de Paris. Le Blue Funk prendra ce soir-là une toute autre dimension. C'est tout pour aujourd'hui, passez une bonne semaine. On se retrouve dans 8 jours, dans quelques instants, le journal. Thank you.

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2: Bonjour à toutes et à tous. À la une de ce journal, c'est une première depuis la Seconde Guerre mondiale. Le parti d'extrême droite allemand, l'AFD, remporte l'élection régionale en Saxe-Anhalt avec plus de 44% des voix, loin devant les conservateurs qui ont obtenu seulement 17% des voix. Retour sur cette journée d'élection avec notre correspondant sur place dès le début de ce journal. Après Moscou, les émissaires de Donald Trump se sont rendus à Kiev. Ils ont rencontré le président ukrainien Volodymyr Zelensky. Des discussions, mais aucune décision notable à l'issue de cette rencontre, malgré leur volonté affichée de mettre fin à la guerre. L'actualité, c'est aussi le Liban et son président Joseph Aoun qui demande l'arrêt des frappes israéliennes sur son territoire. Ce dimanche, 4 personnes sont mortes dans le sud du pays. Et puis en fin de journal, la nouvelle défaite de l'OM en Ligue 1. En Allemagne, victoire historique de l'extrême droite, déjà annoncée par les sondages, puisque le parti de l'AFD a remporté l'élection régionale de Saxe-Anhalt ce dimanche. Une première pour une formation d'extrême droite depuis la Seconde Guerre mondiale. Pascal Thibault, vous avez suivi ce dimanche de vote à Magdebourg, un vote qui fera date.
4: Un score historique pour l'AFD en général et dans une région de l'Est de l'Allemagne avec plus de 44% des suffrages. C'est exceptionnel et même en général dans une régionale, il faut remonter à très longtemps pour trouver un parti qui engrange un tel pourcentage. Et la CDU, elle perd la moitié en pourcentage de son score de 2021. C'est un échec historique. C'est le pire résultat depuis la réunification avec un score inférieur à 20%. Déjà, certains réclament la tête du ministre président sortant. Voilà le panorama avec aussi une élection, un vote tactique qui a fonctionné, qui a permis aux sociodémocrates, aux Verts de rester présents, de sortir même renforcés au sein du Parlement régional. Mais encore une fois, ça va être très compliqué. Soit l'AFD obtient une majorité absolue en siège et peut gouverner, soit ce n'est pas le cas et l'équation sera tout aussi compliqué avec des partis au positionnement idéologique très différent.
2: Et Ulrich Siegmund, le leader de l'AFD, a promis de multiplier les expulsions d'étrangers ou encore de modifier les programmes scolaires d'histoire. Après une visite hier à Moscou, ce dimanche, les émissaires de Donald Trump, Steve Witkoff et Jared Kushner étaient à Kiev, en Ukraine, une première. Malgré ces discussions, pas de décision notable à l'issue de cette rencontre. Selon Volodymyr Zelensky, le conflit avec la Russie ne peut être résolu qu'avec une rencontre directe entre les deux dirigeants. Le président ukrainien, qui appelle depuis longtemps son homologue russe à négocier en face à face, ce à quoi Vladimir Poutine se refuse. Zelensky dit ainsi craindre que le conflit ne se poursuive jusqu'à cet hiver, faute de discussions directes. Début août, l'Allemagne accuse Moscou d'avoir placé des drones piégés sur l'aéroport de Leipzig. La tension monte entre Moscou et Berlin. Des accusations rejetées par Moscou qui accusent aujourd'hui l'Allemagne de vouloir à nouveau la guerre avec la Russie. Notre correspondant sur place, Jean-Didier Revoin.
5: Lorsque Sergueï Lavrov affirme que l'Allemagne veut déclarer la guerre à la Russie, le chef de la diplomatie russe fait en réalité référence à des propos de Friedrich Merz. Le chancelier allemand a en effet déclaré récemment vouloir faire de l'Allemagne la première puissance militaire d'Europe, et à ce sujet, Sergueï Lavrov ne s'est pas retenu. Les leçons de l'histoire n'ont visiblement pas été retenues. Il s'avère que des métastases du nazisme commencent à apparaître. C'est un phénomène dangereux. Le ministre russe a ensuite démenti toute implication de la Russie quant à la présence de drones chargés d'explosifs sur l'aéroport de Leipzig début août. Ils ont trouvé un drone, ils ont dit que c'était un drone russe et personne n'a pris la peine d'enquêter. C'est en somme le début d'une véritable guerre, a poursuivi Sergueï Lavrov. Un ton qui traduit la colère de Moscou après la fermeture par les autorités allemandes de la maison russe à Berlin et du consulat russe à Bonn, le dernier en Allemagne. L'escalade reste verbale pour le moment, mais la référence aux heures sombres de l'histoire européenne témoigne de la très forte dégradation des relations entre Moscou et Berlin. Jean-Didier Revoin, Moscou, RFI.
2: Au Liban, nouvelle frappe malgré une trêve fragile. Ce dimanche, 4 personnes sont mortes dans le sud du pays. Le président libanais Joseph Aoun demande à Washington et la communauté internationale de faire cesser les attaques israéliennes sur son territoire. L'armée israélienne affirme avoir riposté au lancement par le Hezbollah de 2 drones contre ses soldats sans faire de blessés. Le Hezbollah, de son côté, n'a pas confirmé. Ce vendredi soir déjà, des bombardements israéliens ont fait 4 morts dans le sud et l'est du Liban. 12 jours après la crue dévastatrice dans l'Himalaya, les secours fouillent toujours les décombres à la recherche de survivants. Au Népal, 3 personnes ont été extraites de tunnels sains et saufs. Une sexagénaire miraculée a elle aussi été extirpée de sa maison sous la boue. La coordinatrice des agences des Nations Unies au Népal a appelé à l'aide ce dimanche pour les sinistrés survivants de ces crues complètement isolés et privés de tout. Selon les derniers bilans, plus de 1300 personnes sont mortes et plus de 5500 sont toujours disparues. Un an des élections en Grèce, le premier ministre grec Kyriakos Mitsotakis a annoncé ce samedi un vaste programme d'aide et d'allègements fiscaux de plus de 2 milliards d'euros pour 2027. Dans le pays, alors que la situation budgétaire s'améliore, le coût de la vie reste intenable pour une partie de la population. Le premier ministre conservateur a donc cherché à rassurer Alexis Bédu.
6: Avec des mesures ciblées pour soutenir les travailleurs indépendants, les retraités, les agriculteurs et les familles nombreuses, au programme l'augmentation du salaire minimum à 1000 euros en janvier 2028 contre 920 euros actuellement, une prime de Noël de 500 euros pour les employés du secteur public, une réduction des cotisations sociales pour les travailleurs du privé ou encore une réduction d'impôt sur le revenu pour les parents de 3 enfants. Des mesures possibles, notamment grâce à l'excédent budgétaire dégagé en 2025 à sur le Premier ministre Kyriakos Mitsotakis.
7: Notre patrie, après avoir surmonté cette période d'immobilisme, est désormais en mesure de récolter les fruits de ses efforts. Je suis prêt car les fondations solides que nous avons posées dans l'économie, la société et la défense nous permettent de construire plus rapidement et plus efficacement la Grèce de 2030. Nous avons entre les mains le plan adéquat pour affronter l'avenir avec confiance et crédibilité.
6: L'inflation a permis aux finances publiques d'augmenter, mais elle a joué contre la population grecque dont le pouvoir d'achat a dégringolé ces dernières années. C'est un des plus bas de l'Union européenne. Aujourd'hui, près d'un grec sur 5 vit sous le seuil de pauvreté.
2: Alexis Bédu. Dans l'actualité politique en France, un de plus, Fabien Roussel, le secrétaire national du Parti communiste français, vient d'annoncer sa candidature à l'élection présidentielle de 2027. À gauche, il rejoint donc le casting XXL, le leader insoumis Jean-Luc Mélenchon, la chef des écologistes Marine Tondelier, et puis Raphaël Glucksmann, Olivier Faure ou encore Ségolène Royal, qui a annoncé avoir réuni les parrainages nécessaires au sein du Parti socialiste pour se présenter. En France, à l'écran des filent avec une rapidité folle les pseudonymes des donateurs et le montant de leurs dons. Le marathon caritatif organisé par des streamers sur Twitch Zevent s'est terminé. La barre des 20 millions d'euros de dons a été franchie ce dimanche. Record battu pour cette 10e et dernière édition. L'édition 2026 versera les dons à 22 associations dont la Ligue contre le cancer, Action contre la faim, Amnesty International ou encore le Secours populaire. Et puis pour refermer cette édition du football, dernière rencontre de la 3e journée de Ligue 1. Marseille, toujours en plein doute. L'OM est lui battu cette fois par le Paris FC. Défaite au stade Vélodrome, 3-1. Le Paris FC, l'autre club parisien à ne pas confondre avec le PSG, lui confirme sa pleine forme.
8: C'était un beau match, franchement, on avait envie, après notre bon match la semaine dernière contre Nice, de faire un gros match ce soir, face à une belle équipe, qu'on sait que c'est dur de jouer dans ce stade, je le connais un peu, donc, gros match, c'est vrai que voilà, on renouvelle le score direct, malheureusement, ça fait partie de notre jeu de repartir de derrière, on fait une petite erreur, on prend un but, et puis après, ce que j'ai aimé, c'est la force de cette équipe, quoi, même à souffrir dans ce match-là, parce que bon, les gens, ils ont beau dénigrer cette équipe de l'OM, mais ça reste une très belle équipe, et je trouve que ce soir, on fait un gros match, et bravo à tout le monde, félicitations à la Cine pour son triplé, donc, ils m'ont fait un beau cadeau quand même de gagner ici. Ça fait plaisir, j'avais dit à certains joueurs que l'année dernière c'était un peu mal fini, on avait pris 5-2, voilà, cette année, je leur ai demandé cette petite faveur-là, j'ai rien contre l'OM, que c'est un club que j'aime, mais voilà, c'est particulier pour moi de jouer ici, donc je suis très heureux.
2: Les pauses fraîcheurs ou le carton rouge finalement annulé, les polémiques pour avoir tenté d'ouvrir la Coupe du Monde aux investisseurs privés ne l'ont pas freiné. Gianni Infantino se porte candidat pour un nouveau mandat à la tête de la FIFA. Les élections auront lieu en mars prochain. Pour l'heure, il est le seul candidat déclaré. Le président de la FIFA est à la tête de l'organisation depuis 2016. Son mandat avait déjà été reconduit en 2023. En France, un nouvel et immense emblème de la culture indienne et de l'hindouisme. Ce dimanche, près de Paris, a eu lieu la consécration du premier temple hindou bâti en France. Mais il s'agit aussi du plus grand temple hindou construit en Europe continentale dans un style traditionnel. Pour l'occasion, des milliers d'hindous se sont rassemblés. 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Le retour des informations, c'est dans 50 minutes.
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1: Bonjour, chers amis de la Radio du Monde. Je suis très heureux de vous retrouver pour une nouvelle tranche d'histoire avec notre boussole plus que jamais de rigueur pour explorer les séquences marquantes que livrent le temps, la mémoire, ces hommes et ces femmes, ces dates aussi, en somme l'Afrique par elle-même et dans les courants du monde. Notre devise, bien sûr, pour explorer tous les temps de notre histoire. Dans cette mémoire aujourd'hui, nous vous amenons au plus près d'archives précieuses, d'un lieu. Et ce lieu, c'est Amzana Masna. La consonance vous donne sans doute un indice. Nous sommes sur la grande île de Madagascar, l'insoumise. Pour les Malgaches, c'est un lieu connu, un asile pour aliénés, fous, délirants, institué par l'administration coloniale au début du XXe siècle. Mais Amzana Masna n'est pas un asile comme un autre. C'est un laboratoire d'une pratique coloniale de la santé inégalitaire, discriminante, dans l'attribution même des quartiers de cet asile et bien au-delà. Pas égaux devant la vie, pas égaux devant la mort, pas égaux devant la folie. Près de 1500 dossiers de fous permettent de mettre des mots, des analyses, des hypothèses sur ce traitement de la folie. Profil des internés, origine, diagnostic, résistance à l'ordre colonial, nostalgie de la grandeur déchue, bouleversement lié à la modernité. Les chemins couvrent les archives sont nombreux et nous les arpentons aujourd'hui avec un historien qui a eu la primeur de les consulter, de les analyser et d'en faire un livre au titre pour le moins évocateur. À en perdre la raison, c'est signé Raphaël Gallien. Il est aujourd'hui dans votre mémoire du continent pour une histoire coloniale de la folie à Madagascar.

0: Raphaël Gallien, bonjour.
1: Bonjour.
0: Merci d'avoir accepté notre invitation. Je suis très heureux de vous recevoir dans cette mémoire du continent. Jeune historien chargé de recherche au CNRS, Centre National de la Recherche Scientifique. Vous avez enseigné dans quelques écoles, Sciences Po, Paris Cité. Et vous travaillez sur les mondes coloniaux à Madagascar. Et vous venez donc de publier ce livre, À en perdre la raison, c'est aux éditions La Découverte, sous-titré « Folie et colonisation à Madagascar ». C'est un texte, je dois le dire, édifiant, qui s'ouvre au début du XXe siècle et s'achève vers les années 50. La grande île a connu des remous, on le sait, des révoltes violentes, réprimées dans le sang. Et tout se tient dans cette histoire, avec donc cet asile dont on va parler au cœur de notre échange. Je voudrais d'abord qu'on parle, pour commencer cette discussion, de la matière première de notre récit, ces archives, somme de dossiers. Comment elles vous parviennent ou comment vous êtes allé à elles? N'était-elle pas, par exemple, frappée du sceau de la confidentialité, Raphaël Gallien?
1: Oui, ça a été des questions très difficiles d'un point de vue éthique, mais avant cela, c'est d'abord le hasard. C'est l'enquête de l'historien qui se déplace à Madagascar pour travailler sur la folie à partir d'enquêtes orales et finalement qui se retrouve par les rencontres face à ce corpus qui avait été, non pas abandonné, mais relégué dans un pavillon dans cet asile, aujourd'hui hôpital psychiatrique. Alors les consulter, comment on fait en tant qu'historien pour faire face à ce corpus, de par son nombre, c'est un nombre considérable, vous l'avez dit, plus de 1000 dossiers simplement pour la période coloniale, et puis ensuite comment on fait pour y aller avec le plus de respect, le plus d'éthique, et puis aussi quelque chose de plus, le plus horizontal possible vis-à-vis des contemporains, vis-à-vis de la direction de l'hôpital, comment est-ce qu'on fait pour inventer cela? Il a été décidé qu'on allait les classer ensemble, ces archives, avec la direction de l'hôpital, puis les numériser pour permettre d'abord de les conserver, puis ensuite moi de me permettre de travailler avec l'idée qu'il y aurait un rendu, la première histoire de cet hôpital psychiatrique qui est unique sur l'île, mais plus globalement à l'échelle de l'Empire colonial français.
0: Est-ce que ce dossier est justement important? Parce que vous le dites, vous avez classé, vous avez fait des bases de données, il y a près de 1487, si je ne dis pas de bêtises, le nombre exact. Est-ce que c'est connu, par exemple, justement, des populations malgaches? Est-ce que vous êtes le seul historien qui travaillait sur le sujet?
1: Alors, l'histoire de la folie est véritablement un sujet peu emprunté jusqu'à présent. C'est moins vrai en anthropologie, il y a beaucoup d'anthropologues qui ont réfléchi à ces questions-là, mais de fait, puisqu'on ignorait la présence de ces archives, quel itinéraire pour un historien emprunter pour faire cette histoire de la folie? L'historien a besoin de sources, a besoin de papier, même si les enquêtes orales sont aussi très importantes. Et donc, ça n'avait pas été fait jusqu'à présent.

0: sous les notes évocatrices de ce chœur du groupe Mahaléo avec le titre L'Andrema qu'on plante le premier décor de notre discussion. Un lieu, Anzana Masna, évoqué dans la chanson Asile d'aliénés, ouvert en 1912, deux décennies presque après la conquête et l'occupation de Madagascar par la France. Premier asile de l'Empire colonial où seront internés des centaines de fous, même si la terminaison, vous le verrez, est sujette à caution. Raphaël Gallien, on vous doit justement la connaissance précise de ces lieux. Pourriez-vous nous faire justement le portrait de cet asile, sa situation, ce qui préside à son ouverture, quels effectifs et que devient par exemple l'établissement tout simplement aujourd'hui?
1: Oui, bien sûr. Alors quand on est à Anzanamas, on est à la fois loin et proche de Tananarive. Dans Tananarive, la capitale, à une vingtaine de kilomètres, on retient 18 kilomètres officiellement. Un lieu à la fois proche et loin parce qu'on est proche de la capitale, donc on peut rediriger facilement des personnes qui seraient sujettes à des crises de folie. La ville est souvent présentée comme grande pourvoyeuse de folie, on pourrait en rediscuter. Loin parce qu'on est dans un endroit plutôt calme, si ce n'est isolé, voire marginalisé. On est sur un établissement qui s'étend au début sur 2-3 hectares, entouré d'un mur d'enceinte de 2 mètres de haut. Donc on est quand même coupé du monde, à l'intérieur de quoi l'asile se structure en différents pavillons. Alors c'est très important de marcher à rebours dans cet espace-là parce que l'asile est installé à flanc de colline. Et donc plus on pénètre dans l'institution et plus on descend, plus on s'affaisse. Et le bâtiment le plus éloigné, c'est le bâtiment des agités, donc c'est celui qui est vraiment en contrebas. Et puis progressivement, on va remonter. En tout cas, c'est comme ça que ça nous est présenté, avec le bâtiment des demi-tranquilles ou semi-tranquilles, le bâtiment ensuite des tranquilles, et puis ensuite vient le pavillon des Européens, parce qu'il y a aussi des Européens, majoritairement des Français qui sont internés. Donc tout ça, c'est des catégories qui sont très floues, très malléables. J'ai moi-même du mal à savoir ce qu'est exactement un demi-tranquille ou un tranquille. Et puis c'est aussi un lieu qui a été destitué parce que Anzanamas est installé dans un village en Boudjachim qui est très important à l'échelle de l'histoire de Madagascar. C'est un des berceaux de la monarchie mère du 19e siècle. Les Français, quand ils arrivent, ils vont installer localement donc un asile, mais avant cela, une léproserie et puis un centre de redressement pour mineurs. Donc un lieu de la disqualification sociale à partir duquel la folie participe.
0: Et ça, c'est un élément important. Vous avez commencé à en parler, c'est la question du contexte, la conquête et l'occupation de Madagascar. Ce sera un point saillant. Raphaël Gallien, est-ce que justement on pourrait parler de l'embryon peut-être de cette idée? Avant Anzanamas, il y a Itsoa, par exemple. On est toujours à Madagascar. Comment dans tout l'empire colonial, on appréhende cette question de la folie? Y a-t-il des équivalents de ce genre d'établissement dans l'architecture plus globale de la domination? Est-ce que, d'une certaine manière, Anzanamas a fait des petits?
1: La question de la folie est une question complexe. Au départ, l'idée est qu'il n'y a pas de folie dans des sociétés présentées comme primitives, le mythe du bon sauvage, des choses que l'on connaît peut-être un peu mieux. Très rapidement, les missionnaires, par exemple, voient bien que ça ne fonctionne pas du tout et qu'il y a de la folie comme partout ailleurs, si je puis dire. Alors, il y a des premières tentatives. Madagascar, très précocement, Itoche, donc 1905, donc là, on est une dizaine de kilomètres à l'ouest d'Antananarive. Pourquoi Madagascar, ses développements? Parce qu'à Madagascar, il y a déjà un réseau de santé développé avant même la colonisation française. Donc quand les colons français arrivent sur place, ils peuvent réinvestir ces structures et puis développer plus largement l'offre de santé. D'où le fait qu'on va voir émerger très tôt des maternités, des asiles d'aliénés. À l'échelle de l'Empire, il va falloir attendre beaucoup plus longtemps. C'est 1917 en Indochine. Puis souvent, quand on parle de psychiatrie coloniale, on pense à l'Algérie, notamment parce qu'il y a eu Frantz Fanon. Mais ça, c'est beaucoup plus tard. C'est dans les années 30, 50. Et puis l'Afrique de l'Ouest, j'en parle pas parce que là, on est vraiment dans les années 50, à la toute fin de la période coloniale.
0: Et Fanon, bien sûr, on y reviendra, personnage incontournable que vous mobilisez d'ailleurs dans votre livre. Je voudrais qu'on parle, Raphaël Gallien, d'une notion, c'est une hypothèse dans votre livre, l'idée de laboratoire. Madagascar a-t-il été un laboratoire d'expérimentation ou alors, utilisons un autre terme, des politiques coloniales de santé? On sait pour les têtes coupées, les chemins de fer à vie dans vies humaines, les sévices, les dominations, tout cela a été documenté. Comment la santé a été aussi le territoire premier de l'inégalité?
1: C'est à Madagascar qu'on voit émerger ce qu'on va appeler l'assistance médicale indigène en 1899.
0: Déjà,
1: très tôt. Donc après le début de la colonisation qui débarre en 1897. Et donc cette assistance médicale indigène, AMI, on va essayer de la dupliquer à l'échelle du reste de l'Empire. D'ailleurs, à cet endroit-là, il faut dire que ce n'est pas la santé qu'on apporte, puisque ce sont les Malgaches eux-mêmes qui vont payer le coût de cette assistance médicale indigène de manière indirecte par l'impôt. La psychiatrie s'inscrit dans cette dynamique avec cette tentative. Alors pourquoi à Madagascar? Je l'ai déjà un peu dit, parce que le système de santé est déjà très opérant, parce qu'on a aussi Gallieni, première...
0: Le général Gallieni.
1: Exactement, premier gouverneur général de l'île, qui a une idée très précise de ce que doit être une colonie. Et puis, à Madagascar, il y a aussi un enjeu assez intéressant, c'est que peut-être que finalement, on est sur une population qui est à la frontière entre le monde asiatique et le monde africain, et que cette question de la folie est plus complexe que dans d'autres endroits de l'Empire, et ça vaudrait peut-être la peine d'aller voir ce qui s'y fabrique, et de comprendre ce que c'est que le fou dans ces territoires extra-européens, plus ou moins nouveaux.
0: Important donc cet asile, c'est appréhender aussi la question de la conquête et de l'occupation de la grande île par les hommes donc de Gallieni à la fin du 19e siècle en pleine expansion de l'Empire. La grande île est stratégique. Longtemps, elle a été au cœur des rivalités avec les Britanniques par exemple, et donc sa convoitise était une lutte très très âpre. Des premières expéditions à l'exil de la reine Ravalona, exécutée justement par le général Gallieni en 1897, les logiques de cette conquête imprimeront à la colonisation une tonalité toute particulière dans une société elle stratifiée, de lignage où la royauté avait établi des repères qui reviendront d'ailleurs dans nombre de délires d'aliénés. Raphaël Gallien, justement, je voudrais qu'on parle de la société que trouve la colonisation, ce qui a précédé d'une certaine manière la stratification, l'idée justement prestigieuse des lignages et justement des rois et des reines. Comment se fait cette conquête et comment justement la collaboration ou alors la domination se fait entre les colons et les résistants?
1: Alors c'est un épisode très violent, hein, ce qu'on va appeler la pacification n'a absolument rien de pacifié, c'est une guerre, hein, on s'essaie à prendre contrôle de l'ensemble du territoire, c'est très progressif. Le grand enjeu dès le départ, c'est donc Antananarivo, qui est déjà la capitale du pays. On est sur les hauts plateaux avec une population... Ce sont les Mernes, donc, qui vont à la fois être vus comme des concurrents, mais en même temps les premiers partenaires, finalement, de cette colonisation, avec des élites en place, une administration qui fonctionnait, un régime fiscal, des gens qui sont éduqués, qui vont dans les écoles, qui sont déjà formés à la médecine, etc., etc., par exemple. Et donc, ces Mernes vont à la fois être vus par le colonisateur comme des partenaires indispensables et en même temps comme à l'origine d'une hégémonie plus ou moins indépendantiste, en tout cas, voilà, qui cherche jusqu'au dernier moment et qui n'arrêtera d'ailleurs jamais de chercher à s'émanciper du joug colonial, là où les populations côtières, parce qu'au XIXe siècle, elles sont retrouvées à plusieurs moments sous domination de ces Mernes, vont voir très ponctuellement, ou plus ou moins ponctuellement, l'arrivée des Français comme peut-être le moyen de s'émanciper de ce joug Merne. Et donc on va retrouver tout au long de la période coloniale cette opposition qui va être cultivée, hein, d'ailleurs par le colonisateur, entre donc ces Mernes ou les populations dites centrales de l'île et puis les populations dites côtières.

0: et ces enchevêtrements sont très très importants d'ailleurs dans notre histoire, parce qu'on verra revenir très très souvent l'idée de lignage déchu, justement d'une certaine forme aussi de gloire ancienne qu'on essaie de retrouver. On va éplucher ici les premiers profils, Raphaël Gallien. Ces dossiers dans votre livre, ils sont nombreux, un prénom, l'initiale du nom pour justement préserver l'anonymat. Et là, la folie se manifeste essentiellement par un délire. Je mets ça entre guillemets parce que c'est un mot important. Vous avez consulté donc les 1487 dossiers. Avant de parler toute notre émission avec quelques profils, je voudrais justement que vous nous brossiez les grands traits qu'on pourrait retenir de ce corpus. Qu'est-ce qui vous a frappé comme historien quand vous avez vu toutes ces histoires justement devant vous?
1: La première chose que je voudrais dire, c'est que quand je suis arrivé face à ce corpus, mon objectif c'était de faire une histoire de la psychiatrie d'un point de vue de l'histoire des sciences. Et puis je me suis donc plongé dans ces dossiers, et ce que j'ai vu, c'était moins une histoire des sciences ou une histoire de la médecine stricto sensu que des vies qui racontaient des histoires et qui avaient une épaisseur. Et donc l'objectif du livre, c'est aussi de redonner cette épaisseur. Alors les grands traits, c'est toujours difficile parce que évidemment chaque vie est singulière, mais ce qu'on pourrait dire, c'est évidemment ce chamboulement très profond qui a été la colonisation, sa violence qui revient de manière récurrente. On a aussi des jeux de pouvoir beaucoup plus subtils, mais tout aussi importants, entre justement cette aristocratie déchue et parfois des personnes qui viennent des côtes, qui vont essayer de jouer justement dans le délire sur ces hiérarchies pour les renverser, ou à l'inverse pour les préserver. Ça, c'est quand même quelque chose qui continue de se jouer, une historicité donc assez profonde. Et puis ensuite, on retrouve dans certains délires, à certaines périodes, des grands événements, notamment 1947, le moment de l'indépendance.
2: Le 29 mars, nos ancêtres étaient morts à cause des Français quand on a fait la guerre.
3: C'est avec ces mots que Miarn, 10 ans, résume l'histoire de mars 47. Son école, située à Ambouzatouv, en plein cœur de la capitale, donne directement sur la stèle commémorative de l'insurrection. Mais à la différence de ses camarades, ce jeune garçon connaît bien le symbole de ce monument. Lui a été bercé par le récit familial des événements.
2: Mon arrière-arrière-grand-père, il a fait la guerre et il est mort. C'était ma grand-mère qui m'a raconté cette histoire. Chaque 29 mars, on vient dans sa tente pour célébrer sa mémoire et dire qu'il le donne au cœur.
0: Et bien sûr, ce sera une séquence importante de notre discussion en 1947. Je voudrais ici qu'on en

0: Il va finir par être rattrapé. Et une fois qu'il va être interné, il va s'employer à démontrer la légitimité de ses revendications. Alors on voit dans ses écrits, parce que c'est là la grande richesse, il va laisser des dizaines de ce que lui appelle des dissertations ou des rédactions. Donc en fait, il essaie de déplier tout son savoir, hein, des dissertations sur la grammaire française, le fonctionnement du corps humain, l'accouchement, que sais-je, il y en a beaucoup d'autres. Et en fait, il vient disséquer véritablement tout le savoir qu'il a accumulé et surtout sa position sociale, toutes ses espérances, tous ses désirs. Parce que Jean Herr, c'est quelqu'un qui, dans un premier temps, a profondément souscrit à cette offre culturelle, rationnelle, à ce savoir occidental, avant de comprendre, au bout de 10 ans, comme vous l'avez dit, que finalement, il sera toujours un indigène avant d'être un instituteur. C'est vraiment ça qui est très frappant. Donc, il y a toute une sédimentation intellectuelle en lambeaux, mais qui s'essaie à paraître une dernière fois, à montrer à quel point il a le droit à la reconnaissance, parce que finalement il maîtrise un certain nombre de savoirs scolaires, mais pas seulement, mieux qu'un certain nombre de petits colons qui arrivent sur l'île mais qui ont une éducation scolaire plus ou moins limitée. Et c'est vraiment là son effort. D'ailleurs, il va se présenter comme l'instituteur qu'il est, et puis voit que ça ne fonctionne pas avec le médecin qu'il a en face de lui, et donc dans les dernières semaines de son délire, on va appeler ça comme ça, il va changer d'identité et il va se dire médecin, il va développer un nouveau curriculum et se dire médecin. Dernier point très important sur ce cas qui m'intéresse, c'est que là on a le cas typique de ce qu'à Madagascar, à cette même période, on va appeler l'assimilationnisme, qu'on connaît beaucoup à partir de ces élites, c'est-à-dire toutes ces élites dirigeantes qui, dans un premier temps, vont dire, bon, très bien, eh bien, puisque vous voulez faire de nous des civilisés, alors allons-y et vous allez voir qu'on va atteindre le même niveau de civilisation que vous. Eh bien, on voit que ça va très vite être mis en question, parce qu'en fait, il n'y a pas d'assimilation possible, hein, c'est la loi même du monde colonial. Eh bien, on voit là, à travers cet instituteur, que cette idée-là infuse, dans toute sa violence, au plus bas, enfin, parmi l'ensemble de catégories lettrées, là en l'occurrence, mais bien au-delà de certains, que seulement de certains leaders.
1: Jean R, Eugénie, Raza, Guigui et Tsara, les profils sont nombreux et quelques-uns viendront nourrir notre discussion. L'asile est un lieu de discrimination, les internés occidentaux bénéficient d'autres privilèges, mais au-delà, Raphaël Gallien nous permet de saisir la modernité et ses incidences, la chute du prestige déçu de ceux qui se réclament d'une lignée précieuse, la peur aussi des occidentaux de voir chuter leurs privilèges quand le vent de la révolte et de la décolonisation jette ses rafales, avec justement une révolte d'envergure 1947. La folie peut-elle être dans ce cas une manifestation de la résistance? Une question essentielle, on en parle juste dans la deuxième partie de l'émission. C'est le menu de notre discussion dans cette deuxième partie. Un journal sur la radio du monde et on continue la discussion en compagnie de l'historien Raphaël Gallien pour notre histoire coloniale de la folie à Madagascar.
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3: Simon Bourtembourg.
2: Au Cameroun, la sécurité des élèves au cœur des inquiétudes à la veille de la rentrée scolaire. Traumatisés par la hausse des enlèvements et des agressions sexuelles l'an dernier, les parents renforcent leurs propres mesures de précaution. Un transfert qui suscite l'incompréhension en Guinée. L'ex-magistrat Alghassimou Diallo a été extrait de la prison de Koya pour être conduit à celle de Macinta. Une vidéo le montrant vêtu des habits rouges de détenu a été diffusée ce soir à la télévision nationale. À la une également, le Kenya et cette vive polémique après la décision brutale du président William Ruto d'interdire les petits commerces tenus par les étrangers. Face au tollé et aux craintes diplomatiques, les autorités clarifient à présent leur position. Et puis du football et la suite du premier tour préliminaire aller des Coupes d'Afrique. Point sur les résultats en fin de journal. Le réveil risque de sonner un peu plus tôt ce lundi pour les écoliers camerounais. Rentrée scolaire dans le pays, une reprise un peu particulière et plutôt stressante pour de nombreux parents. L'an dernier, plusieurs cas d'enlèvement et de violences sexuelles ont été enregistrés autour des établissements scolaires du pays. Alors pour aborder cette nouvelle année, beaucoup de parents ont imposé des règles de sécurité très strictes à leurs enfants. Reportage Emmanuel Juntap.
4: Dans certaines familles, l'on essaie d'expliquer aux enfants comment être prudents sur le chemin de l'école. C'est ce que fait Jeannette, qui a 3 enfants en âge scolaire.
5: Je les sensibilise aussi à la maison. Quand vous ne connaissez pas un inconnu, vous n'abordez pas. Si c'est pas le bus scolaire qui doit venir te chercher à l'école, tu n'es pas encore présent. Tu attends que l'administration prenne tout ce qu'il faut pour pouvoir informer le parent et que le parent vienne sur place.
4: Au cours de l'année dernière, un

0: L'enseignant d'une école maternelle de Yaoundé a été soupçonné de violence sexuelle sur un élève de 3 ans. La direction de l'établissement a démenti, mais l'affaire a fait grand bruit et inquiété des parents comme Francis Penka, qui lui a équipé cette année ses enfants d'une montre interconnectée.
1: Je suivais le trajet de l'enfant de la maison jusqu'à l'école et de l'école jusqu'à la maison. Et j'ai interconnecté l'école à maman et à mon téléphone.
0: Idriss Aimé Takam achète dans une librairie de Yaoundé les dernières fournitures scolaires en compagnie de ses 3 filles âgées respectivement de 4, 6 et 8 ans. Il a lui aussi pris des mesures de sécurité.
2: Je compte accompagner mes enfants à l'école. Une fois sur place, il faut justement que l'établissement ait des mesures de sécurité assez précises, notamment la barrière.
0: Le gouvernement a mis en service un numéro vert, le 116, pour faciliter aux élèves la dénonciation des cas d'abus ou de harcèlement. Emmanuel Joultap, Yaoundé. RFI.
3: Et la rentrée scolaire, c'est également ce lundi matin au Gabon. Contrairement aux années antérieures, aucun syndicat du pays n'a appelé à boycotter la reprise des cours. Dans une allocution ce dimanche soir, la ministre de l'Éducation nationale a rappelé les efforts du gouvernement gabonais pour améliorer les conditions d'apprentissage. Filmé par un téléphone portable, vêtu des habits rouges de détention, Algassimou Diallo apparaît debout dans une cellule présentée comme celle de la prison de Macinta. La vidéo a été diffusée ce dimanche soir au JT de la télévision nationale. Figure judiciaire majeure du procès du 28 septembre, Algassimou Diallo a donc été transféré à Macinta, à 700 km de la prison de Koya où il était en détention depuis le 27 août dernier. L'ancien avocat général près la Cour suprême est visé par des accusations de provocation à la discrimination, la haine et la violence et de participation à une association de malfaiteurs. Selon ses avocats, ses proches n'avaient pas été informés de ce transfert. Clotilde Hazard.
4: Ses proches ont trouvé sa cellule vide hier et après plusieurs heures d'inquiétude, l'information est tombée sur la page Facebook du ministère de la Justice ce matin. Algassimou Diallo a été transféré de la maison d'arrêt de Koya, située dans la banlieue de Conakry, à celle de Macinta, soit à plus de 700 km de la capitale où se trouvent ses proches. Le ministère justifie ce transfèrement par la gestion administrative des établissements pénitentiaires. Pour le collectif d'avocats d'Algassimou Diallo qui s'est exprimé dans un communiqué, ce motif ne saurait justifier une telle mesure. Ses avocats rappellent la loi. Une personne en détention provisoire doit normalement être détenue près du tribunal qui s'occupe de son dossier afin de pouvoir préparer sa défense dans de bonnes conditions. L'administration pénitentiaire ne peut décider seule de cet éloignement. Il faut d'abord une décision judiciaire. Le collectif demande maintenant la preuve de sa détention à Macinta et à ce que sa famille, qui est sans nouvelles de lui, puisse le voir pour s'assurer de son état. Il demande enfin le retour de Algassimou Diallo à Conakry, où il doit comparaître dans 2 jours, le 8 septembre.
3: Clotilde Hazard du service Afrique de RFI. Après l'effroi, le temps de l'enquête à Kinshasa, la capitale congolaise, a marqué par l'incendie dans la nuit de vendredi à samedi de la salle Panacée en pleine cérémonie de mariage. Le bilan officiel provisoire est d'au moins 12 morts. 5 personnes restent également hospitalisées. Les autorités congolaises tentent de déterminer les circonstances de l'incendie, mais aussi les éventuelles responsabilités. Le gouvernement annonce par ailleurs des contrôles dans toutes les salles de fête du pays. Au Kenya, vive polémique après la décision brutale du président William Ruto d'interdire les petits commerces tenus par des étrangers. Annoncé mercredi pour calmer la colère des marchands kényans mobilisés contre la hausse des taxes d'importation. Cette mesure, censée prendre effet dès ce lundi, provoque une profonde inquiétude dans le pays. Ougandais, Burundais ou Tanzaniens sont très nombreux à travailler dans l'alimentation, le textile ou encore la construction. Face aux tollés et aux craintes, eh bien les autorités kényanes tentent à présent de clarifier leur position. Correspondance à Nairobi, Alban Tiroir.
5: Le ministre du Travail a tenu à clarifier les propos du président. Dans un communiqué dimanche, il affirme qu'il y a eu, je cite, « une utilisation abusive des demandes de visa conduisant certaines personnes sous un statut de touriste notamment à exercer des activités contraires aux conditions qui leur ont été accordées. Ces personnes verront leur visa révoqué », précise le ministre. Le numéro 2 du ministère des Affaires étrangères a lui précisé sur X que les citoyens est-africains étaient libres de vivre au Kenya à condition qu'ils exercent leur activité professionnelle dans le respect de la loi. Il a évoqué notamment les ressortissants burundais, nombreux dans le pays, qui s'inquiétaient de l'annonce du président. Inquiétude relayée par Bujumbura et qui a tourné au bras de fer diplomatique. Les autorités burundaises ont présidé samedi une réunion urgente des ambassadeurs des pays d'Afrique de l'Est pour échanger sur ce qu'elles qualifient de situation préoccupante au Kenya. Le Burundi évoque des maltraitances et discriminations contre certains de ses ressortissants, au point d'annoncer l'envoi prochain de bus vers le Kenya pour faciliter leur retour. Plusieurs ONG de défense des droits humains ont aussi condamné les propos du président William Ruto, soulignant que son annonce risquait d'encourager les discriminations et le profilage xénophobe. Alban Tirwa Nairobi, RFI.
3: Du football et les Coupes d'Afrique des clubs à l'honneur ce week-end avec le premier tour préliminaire aller. On l'évoquait déjà hier soir, encore beaucoup de résultats ce dimanche. Éric Mamrut, bonsoir.
6: Bonsoir Simon.
3: Et cette journée s'est donc conclue sur la nette défaite des Burkinabés de Raïmo au Maroc.
7: Oui, la qualification s'est sans doute envolée ce soir à Fès face au Maghreb. Les Marocains vainqueurs 4-1 du Raïmo de Bobo-Dioulasso. Un peu plus tôt et dans le huis clos du stade de Lubumbashi, décidé suite aux tensions politiques et sécuritaires régnant entre la RDC et le Rwanda. Les Aigles du Congo ont dominé l'APR sur la marque de 1-0, un but de Zemanga Sosé en fin de première mi-temps. Les autres occasions congolaises n'ont pas autant été couronnées de succès, d'où les regrets à l'arrivée du coach catalan des Aigles du Congo, Albert Samso, loin d'être résigné en vue du match retour.
8: La difficulté, c'est les buts. L'adversaire se met arrivé en fois clair et nous arrivés 4-5. Clair. Le problème, c'est la no definición en el momento clé del match. A la primera mitad arrivé dos fois un but, la deuxième mitad arrivé quatre fois zéro but. Alors, pour la deuxième mitad, la performance est mieux la deuxième mitad que la première. Mais nous sommes en avantage, alors. Jouer maintenant la première mitad, nous avons de gagner la deuxième mitad, pas changer rien.
7: Alberto Samson, micro de Pascal Mwangel. La autre victoire congolaise, celle du tout-puissant Mazembe au Ghana face à Medeama 1-0. Pas de but entre la Colombe du Cameroun et le Stade malien. 0-0 encore à Niamey entre l'AS Nijlek et le Mouloudia d'Alger. Les Béninois de Sobemap sont allés faire match nul 1-1 au Nigeria face aux Enugu Rangers. Même score, 1-1 à Lomé entre l'AS Sekara et la SEC d'Abidjan.
3: Et puis, Eric, un mot sur les principaux résultats en Coupe de la Confédération.
7: À Abidjan, la FAD Djikanou a été accrochée par les Sierra Leone d'Est and Lions 1-0. Le Real Bamako est allé battre Vitesse FC de Bobo-Dioulasso 2-1. Enfin, le club congolais de Virunga pourrait hériter d'une qualification par forfait, puisque son adversaire du jour, le club séchellois de Bazar Brothers, ne s'est pas présenté aujourd'hui à Lubumbashi.
3: Éric Mamrut du service des sports de RFI. 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
1: Afrique Mémoire dans le continent, deuxième partie de votre tranche d'histoire hebdomadaire tous les dimanches, 10h10, temps universel sur la Radio du Monde et bien sûr un podcast sur toutes les plateformes d'écoute de la Radio du Monde. Deuxième partie d'une émission consacrée à un livre, à un perdre à la raison, Folie et colonisation à Madagascar. C'est aux éditions La Découverte, c'est signé par l'historien Raphaël Gallien. Dans la première partie de l'émission, nous avons parlé d'un lieu, Anzanamasna, asile d'aliénés, premier de l'Empire colonial. La conquête française tend maintenant de continuer notre émission à dérouler ses profils de malades internés pour essayer de saisir ou de confesser ce que dit leur délire et comment cet asile va communiquer avec des révoltes dans l'île, dont la plus emblématique, celle de 1947 et son lot terrible de victimes de la répression. Mais avant justement de continuer les profils, peut-être parler d'un autre lieu important, c'est-à-dire le marché Zoma, j'espère que je le prononce bien, lieu d'observation préférentiel de ce qu'on appelle la folie. Au début de votre livre, Raphaël Gallien, c'est un lieu de passage, de brassage. Pourquoi en dehors justement de cet asile, c'est aussi un repère important, Zoma?
2: Oui, ça fait partie de ces lieux, le Zoma qui est une institution à Madagascar. Le marché vraiment est un endroit central pour la vie quotidienne et c'est un grand pourvoyeur de folie. C'est-à-dire que beaucoup de personnes qui se retrouvent internées en Zanamas sont passées par le Zoma à Antananarive ou à Tananarive, mais plus généralement sur le marché pour d'autres villes. Alors, est-ce que le marché est un grand producteur de folie? Je ne le dirais pas comme ça, je dirais que c'est un grand producteur de la visibilité de la folie. C'est-à-dire qu'un certain
1: lieu d'exposition.
2: Absolument. C'est-à-dire qu'il y a de la vie. D'ailleurs, le gouvernement colonial est tout à fait conscient de ça. On surveille tout le temps dans le cours des affaires premières que des rumeurs. Et parmi ces rumeurs du monde, si je puis dire au sens large, eh bien, il y a ces fous qui errent sur les marchés, qui peuvent perturber l'organisation des marchés, en tout cas qui sont particulièrement visibles et qu'on arrête à cette occasion parce qu'il s'agit de ce marché d'en faire aussi une vitrine coloniale.
1: Raphaël Gallien, cet asile accueille tout le monde, si on peut dire, et voilà ce que vous écrivez. Je vais vous lire un peu sur les discriminations et ce n'est qu'un aperçu. L'architecture reproduit la hiérarchie sociale et raciale qui régit la colonie. Les Européens bénéficient des espaces les plus aérés, proches de la sortie, tandis que les indigènes, largement majoritaires parmi les internés, sont relégués dans des pavillons plus lointains en situation de surpopulation chronique. Les murs sont nus, blanchis à la chaux, souvent lézardés, les sols en terre battue ou en ciment retiennent les salissures. Les internés ont-ils conscience, justement, de cette rupture d'égalité? Je vous pose la question parce que vous évoquez des cas de suicide. Justement, comment se passe la cohabitation?
2: Alors, théoriquement, c'est une cohabitation étanche, si je puis dire. C'est-à-dire que les Européens, comme on le dit alors, mais qui sont majoritairement des colons français, n'ont pas de contact avec le reste de la population asilaire. En l'occurrence, il suffit de rentrer dans l'institution pour apercevoir déjà ce pavillon qui est aussitôt quand on rentre à gauche. Donc, un indigène, comme on les appelle alors, qui rentre dans l'institution, par définition, voit ce pavillon des Européens. C'est le seul pavillon qui est mixte. Et puis, c'est un pavillon qui est effectivement un peu plus confortable que les autres. Par ailleurs, on a régulièrement des affaires de violence, de viol. Donc cette étanchéité, elle est très théorique, finalement, parce qu'on se retrouve, par manque de moyens, à parfois bricoler et inventer des modes de gestion qui font que les personnes cohabitent bien plus que ce que les règlements en disent. En ce qui concerne les suicides, c'est toujours une question difficile, mais c'est pour moi vraiment une signature, c'est-à-dire qu'effectivement, dans les dossiers, ça m'a interpellé, on retrouve un certain nombre de suicides, et de suicidés qui demandent une certaine préparation. Je pense par exemple à la pendaison qui est assez présente, ou alors on vient se tailler avec un ustensile.
1: Et justement, d'ailleurs, prenons une incarnation, un autre profil. Guy J, interné le 15 décembre 1950, c'est le dossier d'ailleurs pour être précis, 2006. Que dit justement ce suicide de la vie carcérale de cet internement?
2: Alors, ce qui est très frappant dans ce dossier, c'est que c'est un dossier très vide. La seule chose que le médecin ou que le personnel administratif en retient, c'est ce suicide. C'est ce suicide par pendaison à 20h, donc on a des informations assez précises. La pendaison, ça demande une préparation, ça demande une anticipation, ça demande de pouvoir se mettre à l'abri des regards aussi à certains moments. Donc on voit là toute la labilité d'une institution qui est sans cesse débordée par elle-même. Et puis, ça fonctionne comme une signature à mon sens parce que c'est vraiment convoquer une grammaire symbolique extrêmement violente. On ne se suicide pas à Madagascar. C'est une rupture avec l'honneur, ça jette l'opprobre sur soi et sur le groupe d'une manière générale. Ça empêche de devenir aussi un ancêtre, hein, parce qu'on ne convoque pas la mort, c'est la mort qui vous convoque. Donc on voit là que c'est vraiment le dernier acte de résistance peut-être de ce jeune homme qui ne va passer que 3 mois, il a 19 ans, que 3 mois dans l'institution. On a du mal à en savoir plus, on voit juste qu'il a commis cet acte ultime qui, lui, ne s'efface pas, puisque c'est la seule chose qu'on en retient dans son dossier.
1: Dans nombre de profils que l'on découvre dans votre livre, il y a souvent justement cette récurrence assez frappante, l'idée d'un lignage glorieux, d'une ascendance royale, cela vient dans les délires souvent des internés. Que dit aussi cette dimension de la société malgache, de ses royaumes, de ses attachements, de ses identifications, de ce prestige social auquel sont attachées les populations ?
2: La société malgache est une société très hiérarchisée. La société merne, pour ne prendre qu'elle, est divisée en 3 groupes sociaux avec les esclaves, les andèves, comme on disait, les ouves pour le gros de la population, puis une certaine noblesse, les andjianes. Alors, dans les délires, on retrouve en permanence ce jeu entre les catégories. Pour certains andèves, il s'agit de ne pas, même dans la folie, être déprécié, de ne pas être déclassé de leur rang. Mais on a aussi un certain nombre d'anciens esclaves, par exemple, qui peuvent se prendre, justement, pour un noble, qui peuvent jouer de ces catégories et se réinventer tout un personnage. Il s'agit véritablement, ce qu'on voit vraiment dans les dossiers, c'est que toutes ces catégories qui tendent théoriquement à s'estomper avec la colonisation, l'indigène n'est plus qu'un, théoriquement, il y a les indigènes et puis le citoyen, et c'est les 2 seules catégories officielles.
1: Un déclassement violent.
2: Absolument, eh bien ça persiste. Ça persiste et justement parfois le délire, c'est le moyen de réasseoir cette autorité, de réasseoir ces lignages, plus ou moins justement dans la fiction, hein, mais de reconvoquer certaines grandes figures ancestrales prestigieuses pour s'en réclamer, pour s'en prétendre les descendants et justement réassumer quelque chose vis-à-vis de cette autorité coloniale et lui échapper d'une certaine manière.
1: Et Anzanamas est resté dans la mémoire et l'art s'en est saisi avec une dimension peut-être plus sarcastique et plus caricaturale, mais non sans ventre politique. 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

0: Et de dimension politique, il est bien sûr question, car c'est un aspect important. Un autre profil qui signe aussi l'inquiétude des colons de voir le système colonial s'effondrer, l'île gronde, et voici donc ce profil. André de L, jeune dont les parents, puissants commerçants, semblaient désespérés. Il intègre l'asile, mais les angoisses sont hautes, il est occidental, et fait partie donc de la soixantaine de dossiers d'Européens. Et tout commence dans une île, Nocibé, carrefour justement du commerce. Raphaël Gallien, qui est André de L, en quoi son histoire, un miroir justement avec ceux qu'on a précédemment évoqués, permet d'éclairer parfois cette tentation à la binarité et met-il en évidence les craintes du système colonial?
1: Oui, André de L, il est interné en septembre 1935, il est 25 ans, c'est un jeune homme donc qui vient d'une très grande famille, très bien installée depuis plusieurs siècles même à Madagascar, famille de propriétaires donc du nord de l'île, hein, qui vit de la vanille, du travail de la vanille, de la canne à sucre ou de l'ilang-ilang. André de L, il va se présenter au commissariat pour dénoncer un certain nombre d'abus. Alors pas le projet colonial en tant que tel, mais cet individualisme de certains colons. Pour lui, la situation ne peut pas perdurer de cette manière-là. Mmh. Ça va mal tourner. Il va prendre dans son délire deux exemples que moi j'ai trouvé assez frappants. Guillaume II, empereur d'Allemagne, qui va être exilé en 1918 à la suite de la défaite de la Première Guerre mondiale. Donc on est vraiment là sur ce haut lignage défait, exilé. Il est honteux. Et puis une deuxième figure qui est encore plus intéressante à mon sens, c'est Napoléon IV, qui est mort en 1879 face à une attaque zoulou en Afrique du Sud, donc fils unique, hein, de Napoléon III et de la princesse Eugénie. Donc là on est vraiment sur cette angoisse de cette aristocratie, si je puis dire, coloniale, déchue, qui n'a pas vu le danger arriver, qui s'est pensé peut-être insubmersible. Il faut voir que ce délire s'inscrit, il n'est pas simplement l'incantation d'un homme pris justement dans une forme d'affabulation, parce que à partir des années 1920-1930, à Madagascar, on voit très bien se mettre en place un certain nombre de revendications. Le travail des moins de 16 ans, par exemple, est interdit. Le PCF et la SFIO prennent de plus en plus de place. On va avoir la mise en place, toute théorique, mais quand même, d'une inspection du travail. On a les premières grèves aussi. La grève dite des bras croisés, par exemple, dans la région d'où vient André de L, qui, en 1926, va marquer les imaginaires. Donc, on voit bien là que il y a quelque chose, une sorte de pressentiment dans le délire d'André L, qui est tout à fait intéressante, et puis qui montre aussi la nervosité du colon, qui n'est jamais véritablement assuré de lui-même, et qui est toujours sur une sorte de fil, ce que d'ailleurs, ses parents vont très très mal tolérer.
0: Et c'est ici qu'on rentre dans une dimension importante de votre livre aussi, hein, perdre la raison. La folie était-elle une manifestation singulière de la résistance? Vous avancez dans votre livre avec beaucoup de nuances, bien sûr. Quelle vérité peut-on trouver, ou début de vérité peut-on approcher avec justement cette phrase « La folie pouvait-elle être une résistance à l'ordre colonial ?»
1: J'ai envie de dire que la folie, c'est toujours une résistance. C'est toujours l'insistance biographique. En tout cas, c'est comme ça que moi je la lis. C'est le délire, c'est toujours un point d'intensification. Après, jusqu'à quel point la personne a conscience de son délire, ou en tout cas, à quel point il manipule consciemment ce qu'il est en train de dire, ça c'est une question très difficile, qui plus est quand on est historien, parce qu'on n'a pas les personnes en face de soi. Et on voit bien qu'à certains moments, tout de même, dans les écrits qu'il laisse, il y a des choses qui partent un petit peu à droite à gauche, on a du mal à les suivre, et il mobilise un certain nombre de signifiants qui sont difficilement intelligibles a posteriori. Et puis à d'autres moments, il y a quand même un jeu institutionnel, des personnes qui répondent sans cesse de cette institution, répondent du médecin qu'ils ont en face d'eux, et donc par définition répondent d'un contexte colonial beaucoup plus global. Je pense aussi à des cas de personnes qui, par exemple, ont singé ou ont joué la folie pour échapper à la prison. Ça, on le retrouve. Mais on est toujours comme ça sur un fil, donc je ne vous ferai jamais de réponse toute catégorique. Simplement vous dire que, de toute façon, à partir du moment où le délire vient dire ce qu'une société ne veut pas entendre, elle est un point de résistance.
0: Un élément important, je vous pose la question parce qu'il y a ce chapitre important dans votre livre, cicatriser la dissidence. En somme, l'administration coloniale a-t-elle voulu aussi, d'une certaine manière, bâillonner des dissidents en les déclarant fous? Vous dites que cette hypothèse est partiellement vraie. Et la question que j'ai envie de vous poser, c'est que l'autre partie serait-elle valide?
1: quand je suis arrivé à Antanamasne, la direction de l'hôpital d'alors m'avait invité à être attentif à la potentielle psychiatrisation d'un certain nombre de dissidents politiques, ce qui se rencontre dans certains autres territoires, coloniaux pas seulement, on peut aussi avoir l'URSS par exemple en tête. Bon, il se trouve que je n'ai pas trouvé ça directement dans les dossiers. De même, il n'y a pas de théorisation raciale stricto sensu comme on va la rencontrer par exemple en Algérie ensuite. On est plutôt face à des rebuts de la société, à des indésirables, à des indigents au sens large. Ce qui est par contre très important, très intéressant, c'est qu'on n'a pas psychiatrisé une altérité culturelle. Il y a très peu de délires dits culturels dans l'institution. On est véritablement face à des nœuds sociaux. C'est pour ça que c'est peut-être partiellement vrai. On est face à des états de confusion, des écroulements intimes qu'on ne peut pas nier, dont on ne sait pas très bien quoi faire, avec des gens qui sont souvent, qui passent parfois par la casse-prison, mais qui sont ingérables. Et donc la seule solution, la seule chose qui reste, c'est Antanamasne.
0: Et sur l'île, la question de la dissidence a du souffle et la révolte va cheminer. Elle porte la dimension d'une insoumission qui sera l'identité de la grande île. En mars 1947, c'est la déflagration, la révolte et sa répression. Près de 40 000 morts, des arrestations, des détentions, des internements. L'histoire coloniale embrase toutes les dimensions de cette société. Et bien sûr, l'asile qui nous intéresse aujourd'hui s'en fera l'écho. Comme un grand malaise dans la décolonisation, et je prends un terme que vous utilisez, Raphaël Gallien, comment justement la grande histoire percute-t-elle Antanamasne? Et on est dans votre sous-titre carrément ici, folie, dans tous les sens du terme, et colonisation. Comment l'asile vit ce moment? Quelles répercussions et quelles conséquences?
1: Oui, merci beaucoup, parce que le titre ne désigne pas seulement des basculements individuels dans la folie, hein, ça renvoie aussi à un ordre colonial poussant ses contradictions au point où la raison de l'individu, comme celle du système colonial, bascule, ne peut plus masquer l'impossibilité du monde qu'il prétend organiser. Et évidemment, l'asile, même s'il est entouré de murs de 2 mètres de haut, n'est pas un lieu étanche et 1947 vient percuter l'institution de différentes manières. On va retrouver des personnes qui ont été torturées. Alors là, pour l'historien, c'est très intéressant parce que la torture, c'est quelque chose qui s'écrit difficilement de manière contemporaine à l'événement. Là, les médecins, parce qu'ils écrivent dans des dossiers médicaux qui sont censés ne jamais être réouverts, écrivent assez librement les conséquences de cette répression. Donc on a des personnes qui ont été torturées, qui se retrouvent dans l'institution parce qu'ils sont détruits, psychiquement détruits. On ne sait pas quoi en faire d'autres, ils n'arrivent plus à se nourrir, ils errent comme ça en ne répondant de plus grand chose. Et puis on a aussi quelque chose de plus insidieux, très intéressant à observer, c'est par exemple la force de la rumeur. On parle souvent de 1947 dans les jours ou les semaines qui accompagnent cette insurrection, mais ce que j'essaie de montrer dans le livre, c'est que jusqu'en 48, 49, 50 et même beaucoup plus tard, oui, jusqu'à l'indépendance, et ben 47 reste un marqueur très présent. Je pense à un interné qui est interné justement parce que 2 ans après le début de l'insurrection, au village, on lui raconte qu'il a été inscrit au bureau militaire comme un potentiel rebelle. Cette seule insinuation le fait plonger dans la folie. Il va essayer de se suicider, il ne va pas réussir. Et finalement, c'est l'asile qui va finir par le recueillir et il n'en sortira que dans les années 70. Et puis 47 aussi, pour le médecin, c'est un marqueur. C'est-à-dire que se réclamer de 47 au moment de 47, c'est peut-être un signe de pathologie, en tout cas d'une forme de déliaison, d'insurrection du corps. Mais en 60, on a des médecins qui font appel à 47 pour savoir si justement il y a une unité, une adhésion nationale. Qu'est-ce que 47 évoque pour la personne à ce moment-là? Et ça, c'était plus inattendu et original.
0: Et on ne peut évoquer bien sûr cette histoire sans parler de la perception de la société malgache elle-même de la folie. Comment traitait-on les malades? Comment leur accordait-on du soin, de la place? Et cette question est fait écho, je dois ajouter, à une modernité actuelle et continentale sur la sous-documentation de cette question, parfois taboue, de la folie. La folie était-elle perçue, Raphaël Gallien, comme une malédiction dont il fallait éviter de parler sur la grande île?
1: Oui, il y a toute une histoire de la folie bien avant la psychiatrie, bien entendu. Alors une malédiction, c'est véritablement quelque chose qui doit s'entendre, la folie au carrefour, à l'intersection de la parenté, de la religion, du soin, de la répression, du droit aussi peut-être. C'est pas entendu en termes de maladie comme nous on l'entend. On est dans la rétroaction à la suite par exemple du franchissement d'un tabou qui ne concerne pas simplement l'individu qui serait atteint de folie, mais l'ensemble du groupe qui l'entoure. Donc c'est quelque chose qui est vécu honteusement collectivement. Alors le fou du village, si je puis dire il existe, il a toujours existé. Là où ça devient un peu plus problématique, c'est quand la personne devient agitée, donc souvent on enferme, parfois dans des très longues durées, et en cela ça précède l'institution psychiatrique. L'institution psychiatrique là n'invente rien, on enferme la personne dans une case, parfois même dans des cas extrêmes on peut l'abandonner, voire même chercher à s'en débarrasser. La question que vous posez aussi renvoie au début de notre échange, quel est le devenir de cette institution aujourd'hui, parce que cet hôpital, aujourd'hui c'est un hôpital universitaire, existe toujours et tente de se réinventer malgré les difficultés de moyens que connaît le pays, et donc qui essaye de se réinventer au carrefour de ses héritages. C'est de s'approprier cette institution pour ne plus certainement pas en faire un lieu carcéral, mais bel et bien un lieu d'accompagnement de vie au carrefour de différents héritages, l'héritage biomédical, mais aussi des héritages beaucoup plus anciens dans ce rapport à la malédiction, au mal et à la souffrance.
0: Eh ben, on ne pouvait rêver meilleure fin à en perdre la raison. Folie, colonisation à Madagascar. C'est signé Raphaël Gallien aux éditions La Découverte. Merci infiniment pour votre éclairage.
1: Merci beaucoup.
0: Et bien sûr, donnons la parole à Fanon, psychiatre, chantre de la lutte anticoloniale, que revisite mon invité. Et voici ce qu'il écrit dans sa conclusion. Dans cette perspective, la lecture de Fanon demeure décisive, puisque la situation coloniale produit de la misère, de l'exploitation, mais également une violence psychique profonde. L'indigène se trouve en effet pris dans un ordre symbolique qui lui refuse toute place viable. Dès lors, poursuit Fanon, il n'existe qu'une seule porte de sortie, et elle donne sur le monde blanc. La colonisation rend-elle fou ? La question revient souvent et sonne parfois comme une évidence. C'est ici que s'achève Afrique, mémoire d'un continent. 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Merci à toute l'équipe, Delphine Michaud à la coordination, Taguim Fatraoré à la réalisation, et retrouvez la suite des programmes sur la Radio du Monde. Et quant à nous, on se retrouve la semaine prochaine pour une nouvelle tranche d'histoire.
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5: Thaïs Moreau.
4: Bonjour à toutes et à tous. À la une de ce journal, les deux émissaires de Donald Trump sont remontés dans le train et ont quitté l'Ukraine. Après Moscou, Steve Witkoff et Jared Kushner étaient à Kiev ce dimanche. Des discussions, mais toujours pas d'issue à la guerre entre la Russie et l'Ukraine. Retour sur ces rencontres avec notre correspondante sur place dès le début de ce journal. Victoire écrasante qui était déjà annoncée par les sondages. L'AFD, le parti d'extrême droite allemand, a remporté hier, dimanche, l'élection dans la région de Saxe-Anhalt. Pour les opposants à ce parti, c'est le choc et la consternation, vous l'entendrez. L'actualité, c'est aussi le Liban et son président Joseph Aoun qui demande l'arrêt des frappes israéliennes sur son territoire. Ce dimanche, 4 personnes sont mortes dans le sud du pays. Ils ont quitté l'Ukraine et sont remontés dans le train. Les envoyés de Donald Trump, Jared Kushner et Steve Witkoff, étaient en visite hier dimanche à Kiev et samedi à Moscou. Les deux hommes et Volodymyr Zelensky disent chacun avoir eu des échanges constructifs. Mais il n'y a toujours pas d'issue à la guerre, même si cette visite marque le retour de l'acteur américain dans le rôle de médiateur. Emmanuel Chaz, que retient-on de ces rencontres ?
6: Lors de cette visite symbolique, plusieurs dossiers ont été abordés. En premier lieu, la question de la défense aérienne. Volodymyr Zelensky a même plaisanté sur la présence des émissaires américains qui fonctionnent mieux que les systèmes Patriot, a-t-il dit, en référence à la halte des bombardements sur Kiev consentis par la Russie le temps de la visite diplomatique. Autre point sensible, la perspective toujours très éloignée d'un cessez-le-feu, ainsi que la question territoriale sur laquelle le président ukrainien s'est exprimé.
7: La question territoriale demeure urgente. Je vous partage mon sentiment. Cela ne signifie pas que nous avons longuement discuté, mais nous l'avons abordé, nous l'avons fait. Cependant, je maintiens que les questions complexes de ce type ne peuvent être résolues qu'au niveau des dirigeants.
6: Pour Volodymyr Zelensky, pas question de régler cette question territoriale sans un échange direct avec Vladimir Poutine. Enfin, lors de cette visite, il a été question du soutien des alliés de l'Ukraine sur la question énergétique pour que le pays puisse faire face à l'hiver. Du côté de Jared Kushner et Steve Witkoff, ils se déclarent satisfaits des échanges constructifs menés à Kiev et à Moscou. Ils se sont dit admiratifs des Ukrainiens et de leur résilience, sans pour autant sembler apporter de nouvelles solutions pour mettre fin à la guerre. Emmanuel Chaz, Kiev, RFI.
4: En Allemagne, victoire écrasante de l'AfD, le parti d'extrême droite allemand dans la région de Saxe-Anhalt. Plus de 44% des voix obtenues. Une première pour une formation d'extrême droite depuis la Seconde Guerre mondiale. Ulrich Siegmund, le leader de l'AfD, a promis notamment de multiplier les expulsions d'étrangers ou encore de modifier les programmes scolaires d'histoire. Pour les opposants à ce parti, c'est la consternation. Hier dimanche, dans une ambiance alarmiste, ils se sont réunis dans le centre de Magdebourg, près du Parlement. Christina est professeure à l'université de Magdebourg. Elle est sous le choc au micro de Muriel Paradon.
8: Je suis naturellement tout à fait choquée du résultat de l'extrême droite. Je ne pensais pas que c'était tellement... ce qui me fait peur, c'est... c'est pas démocratique ce qu'ils font. C'est pas... Ils sont brusques, ils sont... J'aime bien les couleurs, j'aime bien la diversité et j'aime bien pouvoir me décider. Vous savez, j'ai vécu l'RDA. Hein, et alors là, c'était l'État qui a décidé pour nous. Je ne veux pas que ça soit comme ça encore une fois.
4: On le rappelle, 44% des voix obtenues par l'AfD contre seulement 17% pour la CDU. Ce lundi, Friedrich Merz, le chancelier allemand, retrouvera la direction de son parti pour analyser cette défaite avant de s'exprimer devant la presse. L'actualité, c'est aussi en Indonésie l'éruption du volcan Anak Krakatoa qui paralyse les 8 aéroports du pays. Depuis ce dimanche hier, les aéroports sont fermés, notamment à cause des cendres volcaniques dispersées et de nombreux passagers sont cloués au sol. L'aéroport de Jakarta, qui est le plus fréquenté, ne rouvrira pas ses portes avant aujourd'hui, ce lundi. Au Liban, nouvelle frappe malgré une trêve fragile. Ce dimanche, 4 personnes sont mortes dans le sud du pays. Le président libanais Joseph Aoun demande à Washington et la communauté internationale de faire cesser les attaques israéliennes sur son territoire. L'armée israélienne affirme avoir riposté au lancement par le Hezbollah de 2 drones contre ses soldats sans faire de blessés. Le Hezbollah, de son côté, n'a pas confirmé. Ce vendredi soir, déjà, des bombardements israéliens ont fait 4 morts dans le sud et l'est du Liban. Cette semaine, les violences de colons israéliens sur les Palestiniens en Cisjordanie occupée se sont multipliées. Ce dimanche, Benjamin Netanyahou a ordonné l'évacuation de certaines colonies en Cisjordanie occupée. Une instruction du Premier ministre israélien soumise à des pressions américaines, puisque cela intervient au lendemain de la visite de l'ambassadeur américain en Israël, Mike Huckabee. Il est allé chez des habitants, notamment des Palestiniens de nationalité américaine, victimes d'attaques de colons. Les détails de cette évacuation sont encore flous. Selon le ministre des Finances israélien, l'évacuation concernerait les avant-postes, ces colonies implantées sans autorisation officielle des autorités israéliennes. Il affirmait mercredi qu'Israël était prêt à faire sortir par toutes les voies possibles la population palestinienne de la bande de Gaza. 8 pays musulmans répondent ce dimanche au ministre israélien de la Défense, Israël Katz. Dans une déclaration commune, Nicolas Feldman, les 8 pays parmi lesquels l'Arabie Saoudite, l'Égypte ou la Jordanie condamnent ces propos et réaffirment d'une seule voix, une solution à 2 États.
9: Le texte est signé par les ministres des Affaires étrangères des 8 pays dans leur déclaration commune. Tous condamnent dans les termes les plus fermes les plans ou les mécanismes visant à expulser de force les Palestiniens de leurs terres. De telles mesures, écrivent-ils, remettent directement en cause les efforts internationaux pour la paix. Mercredi, le ministre israélien de la Défense, Israël Katz, assurait que son gouvernement était prêt à faire sortir par toutes les voies possibles la population de Gaza, à condition que les États-Unis donnent leur feu vert. Le lendemain, le ministre d'extrême droite, Itamar Ben-Gvir, présentait même une proposition de loi pour vider le territoire de sa population palestinienne. Mais Washington, pour le moment, ne semble pas prêt à soutenir cette initiative. Hier, l'ambassadeur des États-Unis en Israël, Mike Huckabee, a répondu aux Israéliens. aucun plan n'existe pour expulser la population palestinienne de Gaza.
4: En France, l'été 2026 a été le plus chaud jamais enregistré et un nouvel épisode de chaleur coïncide en ce moment avec la rentrée scolaire. 6 départements du Sud et du Sud-Est ont été placés en vigilance orange hier dimanche et ce lundi par Météo France. Il faisait plus de 39 degrés ce dimanche à Albi dans le Tarn. Si en juin dernier, une enveloppe gouvernementale de 136 millions d'euros a été annoncée en pleine canicule pour accélérer la rénovation thermique des écoles, elle est finalement amputée de 40 millions d'euros. Une source de préoccupation pour les parents d'élèves quand on sait que les bâtiments scolaires ne sont pas adaptés aux fortes températures, notamment dans les internats. Tissam Aboubekeur est vice-présidente de la FCPE 34 basée à Montpellier.
10: Nous avons eu des remontées de parents, surtout s'agissant des internats. J'ai par exemple une maman qui m'a sollicité hier en me disant « mais il faut impérativement que vous essayiez de voir avec l'établissement parce que ça ne peut pas durer ». Sa fille a dû dormir par terre parce qu'elle trouvait que c'était bien plus frais que dans son lit. Et que dans les internats, on a des fenêtres qui sont anti-suicide. Donc en fait, ils ne peuvent pas ouvrir les fenêtres. Et ils n'ont pas la possibilité de pouvoir mettre des ventilateurs ou des systèmes qui permettent en tout cas d'avoir un air un petit peu plus agréable. Malheureusement, on entend que l'État nous divise par deux l'enveloppe budgétaire concernant les bâtis scolaires. Enfin, je veux dire, c'est toujours du pansement, c'est toujours du colmatage. Il n'y a pas de vraie solution. Donc nous, les vraies solutions, en tant que parents d'élèves de fédération, on aimerait que l'éducation nationale se penche un peu plus sur les bâtis scolaires, que les collectivités prennent leurs responsabilités. On nous fait des promesses, mais moi je vous dis, ça fait bien 5-6 ans qu'on a des fins d'année et des rentrées ou caniculaires ou en forte chaleur. Et rien ne change.
4: Des propos recueillis par Aram Beng. C'est un effort colossal face au contexte budgétaire actuel français. Les mots ce dimanche de la porte-parole du gouvernement Maud Bréjon après l'annonce du plan de soutien pour l'agriculture chiffré à 1 milliard d'euros d'aide d'urgence. Un montant pourtant jugé insuffisant par les agriculteurs qui ont subi cet été les multiples canicules et la sécheresse. La FNSEA, principal syndicat agricole, évalue la perte du secteur à quelque 10 milliards d'euros et demande au moins 2 milliards d'euros d'aide. Les pauses fraîcheurs ou le carton rouge finalement annulé. Les polémiques pour avoir tenté d'ouvrir la Coupe du Monde aux investisseurs privés ne l'ont pas freiné. Gianni Infantino se porte candidat pour un nouveau mandat à la tête de la FIFA. Les élections auront lieu en mars prochain. Pour l'heure, il est le seul candidat déclaré. Le président de la FIFA est à la tête de l'organisation depuis 2016. Son mandat avait déjà été reconduit en 2023. 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Le retour des informations, c'est dans 50 minutes.
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13: Le Moyen-Orient, une terre d'écriture pour Jadilal. En sol majeur, Yasmine Chouaki.
14: En sol majeur.
13: La littérature peut-elle lutter contre l'effacement de la Palestine? Un roman, un poème, est-ce que ça peut préserver le souvenir d'une enfance passée sous un citronnier unique au monde, auprès duquel on mangeait des coussas, ces courgettes farcies, pas loin du son du mijouise? Ces questions, le romancier Jadilal se les pose. Voilà pourquoi il les dépose en phrases marbrées. Dans son nouveau roman « Ici commence la terre », on peut lire « La mort du ciel palestinien » dans le cercueil des immeubles. Une phrase bien sûr qui ne ramènera pas les vies qui circulaient dans ces immeubles, mais qui donne envie de pousser la porte, même romanesque, pour les connaître, ces vies. Pour ce fils d'éternel migrant, Palestine, Liban, Moyen-Orient, Europe, cette phrase encore, « Trop de sol ôté sous nos pieds pour marcher droit ». La question du sol et la question du droit attendra. À l'anéantissement programmé de la Palestine, Jadilal semble opter pour la question des destructions existentielles et mentales de monsieur et madame tout le monde. Bonjour Jadilal.
15: Bonjour.
13: C'est en seul majeur, en fait, ce sont des retrouvailles. On s'était rencontrés une première fois en 2018. Beaucoup de choses ont changé depuis. Dans votre vie d'homme et d'auteur, à vos yeux, vous diriez que c'est quoi le plus gros changement ?
1: Le plus gros changement, je crois que c'est la terre. Je pense m'être ancré depuis. Je crois que c'est une question qui s'est posée depuis le 7 octobre notamment, ce sentiment d'une terre qui s'échappe, à laquelle on peut de moins en moins revenir, et donc la nécessité d'en trouver une, bon gré mal gré.
13: J'avais envie de dire l'ancrage, peut-être aussi grâce à l'encre, mais ça on y reviendra. La question du sol majeur, donc on va y venir petit à petit, mais en piochant dans notre fameux chapeau de questions.
15: Y a-t-il un proverbe ou une devise
16: qui gouverne
15: votre existence?
13: Jade,
1: c'est une bonne question. Je crois que c'est un proverbe palestinien que j'ai écrit justement dans le texte au tout début, qui est très simple, très court, qui est « Sème avant la tempête ».
13: Sème à l'approche de la tempête.
1: Ouais.
13: Quel sens il a ce proverbe pour vous ?
1: Je crois que face à l'anéantissement, face à ce qui se produit aujourd'hui à l'endroit de la Palestine et même à l'endroit de l'identité palestinienne, il y a une nécessité de perpétuer, en fait, il y a le mot tuer dans perpétuer, de perpétuer le...
13: Il y a perpète aussi.
1: Oui, c'est ça, cette identité-là. Donc, oui, j'aurais tendance à employer ce proverbe-là. Il est important parce que il y a aussi un objet physique, matériel, qui est celui de la graine, dont le résultat, le fruit ou l'arbre, n'est pas visible immédiatement. Et je crois que dans une toute petite chose comme celle-là, se loge quelque chose de très grand, parce que c'est une manière aussi d'inscrire l'identité, d'inscrire des motifs plus littéraires peut-être aussi dans le temps long. Et je crois que c'est à contre-courant, le temps long de notre époque.
13: Sauf que le temps long, il existe pour l'histoire de la Palestine.
1: Oui.
13: Et ça, c'est peut-être pas la dimension la plus mise en avant, on va dire. Il y a le verbe semer aussi qui est important dans ce proverbe. Que semer en 2026, 3 ans après le 7 octobre? Je sais que vous ne souhaitez pas prendre parti sur ce conflit. Y en a-t-il besoin d'ailleurs? Mais que semer aujourd'hui?
1: Moi, je parle plus de conflit pour le 7 octobre, pour ma part. Je pense que c'est une occupation. Et je dirais aussi que ce qu'il faut semer, ça va sonner comme une petite pirouette, mais je le pense vraiment, c'est la littérature au sens où, disons que cette date du 7 octobre agit un peu comme une espèce de stigmate de la façon dont on raconte une histoire, plus généralement, en ce moment. Ça n'est pas rien de tout faire débuter au 7 octobre, ça veut dire quelque chose. Donc, l'objet littéraire que je propose, et la littérature, à mon sens, ça n'engage que moi, enfin ça n'engage toujours que soit la littérature, mais a justement pour intention d'élargir l'histoire qu'on raconte. C'est ça qui est beau en littérature, c'est qu'on raconte une vie, on ne raconte pas un événement, on raconte un événement par des vies, et une vie c'est long. Et on combat moins, et on comprend plus, je pense.

0: Comment est-ce qu'on dit hasard en arabe, Jade?
1: Hasard, c'est... Ah, il faudrait que je retrouve le mot. Je m'en souviens plus.
0: On va le garder en français alors, parce que c'est pas un hasard si cette chanson Zakleni de Bachar Makhalife se retrouve dans votre ensemble majeur. J'avais la...
1: Je crois que c'est le haz qu'on dit. Ouais, c'est ça. Il me semble que c'est ça.
0: Vous êtes venu réviser un petit peu.
1: Exactement,
0: tout ça.
1: Ça me fait du bien. Non, ça n'est pas un hasard à plusieurs titres. D'abord parce que c'est une grand-mère dont il parle.
0: Rappelle-moi toujours de ne pas oublier, parle-moi et protège-moi de l'oubli, ma grand-mère.
1: Ouais, et je crois qu'il y a quelque chose qui n'est pas obligatoire, mais qui est souvent quand même présent dans la relation de la grand-mère au petit-fils ou à la petite-fille, de la transmission, qui se fait autrement que de la mère à la fille. Moi, je sais que ma grand-mère, elle m'a raconté.
0: Et comment vous l'appeliez alors,
1: cette grand-mère ? Teita.
0: Teita ?
1: Teita, ouais, ouais.
0: On va lui faire un tapis rouge alors à cette grand-mère.
1: Ouais, ça a été quelqu'un de vraiment important pour moi. Et je crois que aussi, c'est la question de la transmission. C'est aussi central dans l'identité palestinienne parce que, bon, bien avant, faut-il le dire, mais bien avant le 7 octobre, la question de la survie était posée. Il y avait une tradition, par exemple, dans le camp où ma grand-mère a vécu en 48 pendant la Nakba, qui était de se réunir dans des quartiers du camp, selon l'endroit d'où on venait. Donc, par exemple, il y avait un quartier chez Faramel, qui était le village de ma grand-mère. Et une des traditions consistait à raconter justement des souvenirs de chez Faramel. Donc, le coq qui réveillait tout le monde, le boucher qui draguait les clientes. Bon. Et la phrase qui était prononcée par l'aîné de ces petites assemblées, c'était « Naïch ou Netzakar ». Donc, « Netzakar », c'est comme « Zakriné ». Ça veut dire qu'on se souvienne. Donc la phrase, c'est qu'on vive et se souvienne. La question du souvenir, elle est vraiment identitaire en Palestine aussi.

0: vais comme valise sonore.
1: Dans ma valise sonore, il y a la friture qui crépite dans la poêle. Le dimanche, quand ma grand-mère préparait ses sardines en revenant du marché. Le glissement de ses chaussons sur le parquet le matin, à l'aurore. Ses prières qu'elle articulait sans prononcer plus qu'un chuchotement. Le bruit quand elle mastiquait sans dents. Le café qui bout. Elle en buvait toute la journée. Le fer à repasser, évacuant beaucoup de vapeur. Elle le mettait toujours le plus chaud possible, quitte à brûler certains vêtements fragiles. Sa voix, quand elle criait mon prénom depuis notre balcon, pour que je rentre dîner, après avoir joué au foot avec mes copains.
2: Voilà ce qu'on trouve dans votre valise. Jadilal, on peut presque commencer à imaginer la voix de cette grand-mère. Alors, je précise quand même que vous êtes issu d'une famille libano-palestinienne, mais vous, vous êtes né en France.
1: Oui, moi je suis né en France. J'ai été, je pense, plus proche du Liban pendant une bonne partie de ma vie, parce que j'y allais déjà régulièrement, ce qui n'était pas possible en Palestine. Et parce que mon père est libanais, donc voilà, j'avais cette double identité. Du moins, de manière consciente, je crois que, par contre, inconsciemment, comme j'ai été élevé par ma grand-mère quand même, qui était, elle, vraiment plus palestinienne que libanaise, je dirais, j'ai hérité, je pense, plus d'elle sur bien des aspects. Mais ça n'a pas été vécu de manière intentionnelle. Voilà, je me suis pas considéré comme palestinien. Et je pense que je me suis considéré comme libanais pendant une bonne partie de ma vie. Et je pense aussi parce que l'identité, on l'éprouve quand elle est menacée. Et donc, je crois que à partir du 7 octobre et même un peu avant, j'ai senti la Palestine que je portais parce que justement, elle a été mise en péril.
2: Il y aura plusieurs noms qui reviendront sous votre plume et dans le parcours familial. Shefa Amar, donc le village palestinien, enfin, israélien de votre grand-mère, Baalbek, Beyrouth. On reviendra peut-être sur ces villes, mais vous, Jade, vous êtes élevée même dans un coin de France entre peut-être l'huile d'olive et Zaatar, que toutes les grand-mères connaissent bien, mais est-ce que vous êtes éduquée non seulement dans le souvenir, la question de la transmission dont vous parliez à l'instant, mais aussi dans une forme de nationalisme palestinien ?
1: Du tout, ni libanais du reste. Parce que c'est un lieu assez international où je vis et où la question vraiment de l'origine est peu posée parce que il y en a tellement que ce serait ridicule.
2: Parler du Liban.
1: Voilà, du Liban, de la Palestine aussi. En fait, si vous voulez, la question de ce qui est transmis, justement, c'est pas le patriotisme.
2: Ouais.
1: C'est, étant donné que ma grand-mère était fille d'agriculteur et donc pas politisée du tout, une culture, par contre, palestinienne, qui passe par la nourriture, qui passe par un langage. Et ce qui est curieux, et le texte résulte un peu de cette expérience-là, c'est que ma grand-mère a transmis autre chose à ses enfants que ce qu'elle m'a transmis à moi.
2: À savoir
1: que ce qui a été transmis à ses enfants relève quand même plutôt de douleurs liées à l'exil. Transmises telles quelles, c'est-à-dire j'ai mal, mais aussi de dysfonctionnements inhérent, inconscient, voilà. Et à moi, peut-être avait-elle un âge plus avancé, donc plus détaché, ou je sais pas, de ces questions-là, mais elle m'a transmis que de la beauté. Que les paysages, les... Voilà.
2: Alors, on va y venir, mais vous avez été élevé au milieu de récits, hein, en tant que bon palestinien, pour le coup, je peux le dire comme ça. On vous a raconté que vos ancêtres étaient donc des paysans palestiniens dont la vie a été chamboulée par la présence britannique. Certains ont sombré dans l'alcool, ont sombré dans les jeux apportés par les colons. D'autres ont pris les armes, comme votre arrière-grand-mère. Ça pourrait peut-être faire l'objet d'un autre roman. Mais qu'est-ce qui vous a donné envie de poursuivre littérairement le récit familial autour de votre grand-mère ?
1: Eh bien, tout a commencé à l'enterrement de ma grand-mère. Donc c'est le début dans la fin. En fait, on a peut-être du mal à se rendre compte de ça quand on n'est pas forcément issu d'une famille d'émigrés. Mais les enterrements, c'est le seul moment où on se réunit. Et donc, j'ai retrouvé beaucoup de gens. Et comme pour pas mal d'enterrements, il y a eu des anecdotes qui ont été racontées de ma grand-mère. Vraiment comme dans le camp d'ailleurs, hein, avec cette phrase « Naishunetzakar ». Et donc j'ai découvert quelqu'un d'autre, qu'elle avait dévié. C'était avant le 7 octobre d'ailleurs, donc c'était vraiment une question plus familiale, intime que politique, qui a évolué avec le 7 octobre d'ailleurs. Mais... Et à partir de ce moment-là, j'ai demandé à mon oncle et mes tantes de me raconter la vie de ma grand-mère. Donc ça a commencé par des témoignages. Et puis, j'ai vu se dessiner un peu, dans la démarche littéraire, dans l'expérimentation littéraire, une écriture nouvelle, à savoir une écriture un peu cubiste, c'est-à-dire un portrait à la Picasso un peu, où on voit des facettes d'une même personne, mais qui constituent pas forcément un tout, quoi. Et deuxième point, c'est l'écriture à différents niveaux. Quand la question du 7 octobre intervient, qu'on le veuille ou non, enfin que je le veuille ou non, dans l'écriture, ça agit.
2: Bon, on va y venir. Il y a déjà beaucoup de choses dans ce que vous dites. Oui. Votre grand-mère s'appelle Fatima dans la vie. Oui. Vous l'avez baptisée, si j'ose dire, Aïda. Mm-hmm. Page 26 de votre roman, parce que c'est présenté comme un roman, Ici commence la terre, qui paraît donc aux éditions Elisade. Aïda, qui est amoureuse d'un certain Adam, doit se résoudre à épouser Rani, qui est un personnage un peu bizarre, toujours en costume trois pièces, les cheveux plaqués en arrière avec de l'huile d'olive.

0: Résultat, ils nous croyaient riches avec tous les champs qu'on avait. Et ils ont dit oui. Le soir, Rani s'est allongée dans le lit avec moi. Quelle journée, je lui ai dit. Je suis fatiguée comme tout. Et toi, comment tu te... Il a déposé son index sur ma bouche, m'a retourné sur le ventre et m'a pénétré. Il s'est mis à siffler un air joyeux, pour cacher mes couinements.
1: Ici commence La Terre, donc votre roman Jadilal, qui s'intéresse d'emblée au sort des, non seulement des femmes, mais au sort de l'amour dans ce coin de Palestine.
0: Oui, absolument. Ça m'a aussi obligé à voilà, prendre le point de vue d'une femme palestinienne, fille d'agriculteur. C'est très important aussi. Hein.
1: En quoi ?
0: Dans la mesure où le réel pour cette personne est un réel qui est cadré sur sa vie d'agricultrice. Donc, parler par exemple de frontières, parler par exemple d'État, ça n'a absolument aucun sens à cette échelle-là. Donc, ben non, en fait, la fin de son village s'arrête au dernier champ cultivé, voilà, c'est... Et puis, bon, ben, sa journée est rythmée par les champs.
1: En revanche, la question de l'amour, ça, elle le vit.
0: Elle le vit parce qu'il faut bien le vivre. Et c'est vrai que ce que j'ai trouvé intéressant, c'est que ça n'est pas un mari violent. J'ai aussi voulu travailler cette question dans la nuance en me disant qu'il y avait d'autres formes d'oppression.
1: Enfin, en même temps, plus... la nuit de noces.
0: Mais ce que je veux juste dire,
1: c'est quand
0: que...
1: même une scène de dépucelage qui est.
0: Absolument.
1: Je ne sais pas comment vous l'avez travaillé. D'ailleurs, sur quoi vous vous êtes basé pour écrire ce genre de scène?
0: Là, ça a été vraiment un passage inventé totalement. Et j'ai voulu rendre la brutalité de ce moment. Et donc, du coup, l'amour.
1: Mais c'est aussi le sort des femmes. Enfin, la sœur. D'Aïda, Hawa,
0: oui,
1: a été livrée pour régler une dette de son père impayée à un homme.
0: Oui, tout à fait.
1: Elle avait 17 ans, l'homme en question en avait 70.
0: Exactement. Mais voilà, c'est le point important, c'est que j'ai essayé de travailler ce texte-là pour éviter aussi de m'entendre dire que c'est un texte avec une femme qui vit une oppression, elle se fait battre par un homme. Je voulais vraiment comprendre et transmettre l'idée qu'il y a une violence systémique. Et donc, effectivement, c'est ce que vous dites. C'est-à-dire que c'est autorisé. Ça se fait de donner une femme, donner sa fille pour régler ses dettes. Tant qu'on ne comprend pas que ça s'inscrit dans un système, on passe à côté de ce point-là, pour moi.
1: Alors, ce n'est pas un livre politique, ça vous l'avez dit. Dans la tête de cette femme agricultrice, ces notions-là sont étrangères. Mais en même temps, de façon très fine, la question politique s'immisce évidemment dans les vies. La question du lien entre les Juifs et les Palestiniens, à travers l'amour impossible qu'il y aura entre Aïda et Adam, qui n'est pas musulman. Le père d'Adam, qui est un certain Abraham, va prévenir la famille d'Aïda qu'il faut partir, car ils vont venir prendre vos terres. Et plus loin, il y a cette phrase qui dit « Nous, on ne part pas, on est juifs, et ça suffit à ces cons pour croire qu'on a les mêmes projets. » Donc c'est une vision pas politisée, mais c'est quand même une vision humaniste de ce drame que vous décrivez, Jadilal.
0: Absolument, oui. On pourrait même dire que c'est une vision politique, mais pas politisée. Et c'est là où vraiment l'écriture à différents niveaux intervient, parce que, par exemple, est-ce qu'on peut dire israélien ? Oui. Est-ce qu'on peut dire musulman? Est-ce qu'on peut dire sunnite? Est-ce qu'on peut dire chiite? Est-ce qu'on peut dire... Toutes ces questions-là en 48, dans la vie, en plus, d'une agricultrice. Et il y a des gens qui viennent, on ne sait pas qui c'est, on ne sait pas qu'est-ce que c'est que cette histoire d'État. On ne sait pas ce que c'est qu'un État, en fait.
1: Ouais, la politique vient tout salir, tout polluer.
0: Exactement.
1: Si je
0: veux dire. Moi, ce qui me touche au plus profond de moi, c'est précisément les situations où la grande histoire vient frapper la petite histoire de manière aussi brutale, en fait.
1: L'exode va commencer parce que l'histoire, effectivement, est en route en même temps, dans ces vies minuscules, si précieuses. Ça commence pour Aïda et son mari Rani à Shefa Amar, dans le camp de Baalbek, à la frontière libanaise, et puis à Beyrouth. Et là, pour la palestinienne lambda, finalement, qu'incarne Aïda, va se poser deux problèmes, dedans et dehors. Dedans, son mari Rani est un flambeur.

0: irresponsable, qui la délaisse. Dehors, c'est un Liban qui voit d'un mauvais œil, je vous cite, ces Palestiniens qui viennent voler le travail des Libanais. Mmh. Donc des murs s'érigent autour d'Aïda.
1: Absolument. Dans un sens premier déjà, c'est-à-dire que c'est une fille qui habite dans le plein air et qui d'un coup se retrouve sur du béton. Il faut inventer une autre manière de faire avec le temps. Et aussi parce qu'effectivement, l'extérieur lui est hostile, étranger en fait, surtout inconnu. C'est pas la Palestine, c'est un autre pays.
0: Oui, puis en même temps, c'est devenu une citadine. Elle habite là dans un bel appartement.
1: Donc elle est aussi étrangère aux réfugiés qui habitent
0: palestiniens
1: qui sont dans les camps. Alors juste pour juste terminer sur Aïda, qui en fait chez elle aussi se sont étrangères, ouais, parce que son mari la délaisse, vit à l'extérieur de l'appartement. Et oui, la question palestinienne au Liban est extrêmement complexe. Moi, je sais que j'ai des parents qui ont vécu mai 68 au Liban. Il y a une tension immense entre le soutien, explicite, politique, publique.
0: Pour la cause.
1: Pour la cause. Et en fait, la vie privée. C'est-à-dire, comment est-ce que cette question palestinienne est réellement traitée? On est dans un pays qui aura beau soutenir, etc. Certaines personnes sont dans des camps depuis 80 ans. Moi, par exemple, dire que je suis palestinien au Liban, ça n'est pas anodin. C'est quelque chose qui peut être mal vu, par exemple.
0: Ça dépend pour qui. C'est-à-dire mal vu dans le sens, vous nous occupez
1: non,
0: d'une certaine manière.
1: C'est-à-dire,
0: votre histoire n'est pas la nôtre et pourtant on l'a subie.
1: C'est même une question de aujourd'hui, hein. Parce que on ne parle plus du départ de l'OLP, là c'est vraiment actuellement. Je pense que c'est lié à une forme de honte. Certains Libanais ne se sentent pas d'être associés aux Palestiniens parce que ils s'estiment supérieurs, mieux lotis, plus cultivés, plus prospères. Voilà.
0: Ouais, ça c'est le racisme entre Arabes, qui est méconnu aussi.
1: C'est ça, effectivement. Mais du coup, je pense que c'est ça. Voilà, ce texte-là explore cette question-là aussi à un moment, et c'est vrai que ça a été intéressant pour moi de m'en rendre compte.
0: Alors, la guerre des six jours éclate en 67 au Liban. Rani va, parce qu'il est musicien, il joue du mijouiz, il se rêve musicien, il se rêve artiste. Il va continuer les concerts, mais là, il va se mettre dans ce temps d'histoire et d'histoire militaire. Il va se mettre au chant patriotique. Ma patrie, vigueur et beauté, splendeur et pureté. Sur tes collines, te verrai-je ? Te verrai-je ?

0: Pas étonnant que papa se politise, avec toutes les discriminations qu'il a suivies.
1: Batala a déclaré entre deux bouchées de fatouche, un midi.
0: Et puis entre les discussions avec les guitaristes, les tensions dans la région, la montée du Fatah.
1: Je n'ai pas compris. La politique me dépassait, et aussi incroyable que ça puisse paraître, mon adolescente de fille en parlait déjà comme une adulte. Je savais d'où lui venaient ses connaissances. Toute la famille de Rima, cette camarade de Batala, qui habitait dans le camp et qui était originaire de Tamra, un village près de Shefa Amer, était très politisée, comme disait Batala. Très au fait de ce que vivaient les nôtres au Liban. Ma fille absorbait sûrement les nouvelles quand elle allait déjeuner chez eux. Mais les mots, comment des phrases aussi élégantes pouvaient sortir de sa bouche à ma si jeune Batala? Est-ce que c'était parce qu'elle lisait beaucoup? Parce qu'elle se préparait à ce soi-disant métier, celui de journaliste?
2: Extra en sol major de Ici commence la terre, votre roman Jadilal, tout ça sur RFI, roman qui déroule alors de façon centrale à un moment donné la question de l'engagement au sein d'une famille palestinienne contrainte dès 48 à l'exode. Mais on se demande justement, en regardant évoluer sur l'échiquier familial les différentes personnalités, on viendra à Batala, une fille engagée effectivement. On se demande quelle est la nature de l'engagement du père, Rani.
1: C'est un artiste raté, Rani, qui est globalement assez rejeté par ses parents, qui ne voit en lui, intellectuel, artiste également, qu'un bon musicien, et non pas un fils. Et donc il n'existe que en tant que musicien. Donc il joue. C'est son identité, voilà. Donc, en Palestine, bon, c'est une question qui se pose un peu moins, mais une fois arrivé au Liban, il a besoin d'exister. Et commence alors, en fait, chez Rani, une espèce de quête de la reconnaissance à travers la musique, qui le confronte au racisme libanais, puisque, ben voilà, comme dans bien des endroits, en tout cas, il y a un privilège national. On considère que les Palestiniens passe derrière et que bon, on invente tout un tas de prétextes en disant que bah, ils ont pas le même sens de la musique qu'au Liban, etc. Et donc Rani se retrouve un peu au placard jusqu'au moment où il a un rôle dans un orchestre, mais tout est conditionnel. On lui dit que si un Palestinien devait arriver, il serait remplacé aussitôt.
2: Un Libanais, vous voulez dire ?
1: Un Libanais, pardon, oui. Et donc immédiatement, l'engagement apparaît à Rani comme une manière de trouver cette reconnaissance par la musique. Il joue pour la révolution. Donc il avertit avec son mijouiz, avec un chant particulier, certains camarades du camp pour signaler des positions suspectes autour.
2: Donc il est éclaireur.
1: Voilà, il est éclaireur.
2: Pour les Palestiniens, ouais. de ce camp. Mais
1: ce qui pose problème.
2: Évidemment, mais au renseignement israélien, il est repéré. De quelle manière il va devenir un héros, voire un martyr pour ce camp palestinien?
1: Eh bien voilà, en fait, lui se retrouve arrêté. Et donc on lui casse la main.
2: On fait un martyr.
1: Et on fait un martyr à un moment, puisqu'il ne peut plus jouer, puisque son identité est totalement effacée, en fait, en tant que Palestinien, et en tant que mari, et en tant que père, puisqu'il échoue sur tous les plans. Eh bien, il s'en va.
2: Il disparaît.
1: Il disparaît, voilà.
2: Alors, si on revient à la famille elle-même, autour de cette famille, il y a une ambiance et une humeur du pays, le Liban, qui change, hein, qui peut se résumer par un genre de slogan vis-à-vis des Palestiniens, soit tu dégages, soit je te tue. L'ennemi est une présence presque palpable, elle est quasiment dans la maison d'Aïda, surtout après le massacre de Sabra et Shatila, couvert par sa fille Batala. Après, il y a aussi la question du mouvement Amal. Il va falloir nous expliquer ce que c'est que ce mouvement qui prend possession carrément de l'appartement d'Aïda.
1: Oui, c'est ça. En fait, le Liban est synonyme pour Aïda de menace au pluriel. D'abord, on l'a dit, voilà, la menace de pas trouver sa place. Et puis, en fait, des menaces de plus en plus concrètes, à savoir ben, l'intervention israélienne au Liban. Et puis ensuite, il y a Sabra et Shatila. Et donc, le sentiment... Et pas le sentiment seulement d'ailleurs, hein, ce qui se produit vraiment, à savoir ben, différents groupes sont menaçants à l'endroit des Palestiniens. Donc, il y a les phalangistes aussi, on n'a pas parlé. Mais...
2: Très compliqué comme question. Hein.
1: Oui, absolument, oui. Donc, notamment avec Sabra et Chatila. Et ce qui se produit avec le mouvement Amal. Donc, le mouvement Amal, au départ, c'est un groupe qui est créé pour défendre les droits des chiites au Liban, qui sont marginalisés à cette époque-là déjà.
2: Il faut préciser peut-être que les Palestiniens sont majoritairement sunnites.
1: Oui, les chiites sont effectivement défavorisés. Et donc, le mouvement Amal... conduira après, mais c'est pas du tout le même mouvement exactement, mais il y a une partie du mouvement qui, disons, constitue le Hezbollah après. À cette époque-là, il y a une branche armée, une branche religieuse. Ils ont besoin de gens pour renforcer leur rang. Donc, ils vont faire appel à ce sentiment de discrimination dans les camps palestiniens.
2: Parce qu'en fait, ils se sentent en tant que chiites libanais, ouais, peu protégés par l'État libanais, voilà, au moment de l'agression israélienne.
1: Exactement, ouais, c'est ça. Et donc, ils vont aller chercher des Palestiniens, effectivement, dans les camps, dont celui qui est proche de l'appartement d'Aïda. Et puis, ils vont progressivement avoir besoin de lieux proches du camp, justement, pour pouvoir installer des bases, etc., etc. Et l'appartement d'Aïda devient un lieu où eh bien, ils ont besoin de se rendre. Parce qu'il est grand, parce qu'il est proche du camp, parce qu'il est au rez-de-chaussée, donc il est protégé des tirs, etc. Donc bon, c'est un endroit dans lequel il rentre. Au départ, elle ne sait pas qu'ils sont là. Et ça, c'est un moment très très fort qui s'est vraiment produit pour le coup.
2: Ah oui, ça, ouais, c'est. On est dans la vraie vie, oui, d'Aïda.
1: Ouais, ouais, ouais.
2: Et, de Fatima pour le coup.
1: Et il faut s'imaginer ce que c'est de rentrer chez soi et de voir qu'une fourchette s'est déplacée de 10 cm. La volonté était de montrer qu'on était là sans montrer qu'on était là.
2: Alors Aïda va se méfier de tout le monde parce que la santé psychique d'Aïda va devenir un sujet de votre roman,
1: ouais.
2: Jad Hilal, elle se méfie de tout le monde et surtout de sa fille Batala, très politisée.
1: Les raisons que Batala me donnait de ne pas rentrer en Palestine, je ne les écoutais plus. Le danger, la violence sur place, ce n'était que des mensonges pour moi. Elle cherchait à empêcher mon retour. C'était son vrai et diabolique projet de phalangiste. Je n'avais plus confiance en elle, je me sentais trahi. Mon autre fille, Moudika, est revenue nous rendre visite. Et je demandais un matin à Batala de ramener des manaïch pour le déjeuner. Pas de chance, il y a eu une manifestation. Elle a été bloquée sur la route. Moudika me l'a expliqué, je n'ai rien voulu savoir. Ta sœur invente. Je suis certaine qu'elle fait les magasins au bras d'un Israélien.
2: C'est presque drôle, mais c'est évidemment tragique, hein, Jad Hilal, parce que là, on n'est pas que dans la fiction. Hein. Aïda, qui est un peu le clone de votre grand-mère Fatima, est sortie... avec des séquelles mentales très, très lourdes, de toutes ces guerres, de tous ces déplacements, de toutes ces pertes, de tous ces éclatements familiaux. On n'a pas le temps de tout évoquer, mais la famille est dispersée entre le Moyen-Orient et l'Europe. Elle va connaître d'abord la dépression et ensuite la véritable paranoïa.
1: Oui, oui. La paranoïa va d'ailleurs évoluer au fur et à mesure des années. Au départ, c'est une paranoïa, mais qui est... même pas de la paranoïa, c'est-à-dire qu'elle a peur quand elle est dans cet appartement que des Israéliens ou des phalangistes ou des gens d'Amal viennent s'en prendre à elle, ce qui est pour le coup une peur absolument rationnelle parce que ça se produit à cette époque-là. Et puis petit à petit, je crois que c'est vraiment la question du sol qui joue beaucoup sur la paranoïa, c'est-à-dire la perte de repère. Dans un pays étranger, dans lequel on ne manie pas la langue, dans lequel on n'a pas de métier, quand on ne sait pas lire, en fait il y a beaucoup comme ça de strates. De terres qui disparaissent et qui à un moment font pédaler dans le vide en fait.
2: Et puis le fait que dans sa propre famille, elle qui ne maîtrise absolument rien de ce conflit,
1: ouais,
2: ni sémantiquement, enfin aucune notion, rien,
1: ouais,
2: il y ait l'un des siens, sa fille en l'occurrence, qui elle va sur le terrain du conflit.
1: Oui, absolument.
2: Et ça, c'est comme si le conflit se rapprochait d'elle.
1: Oui, absolument. Et donc c'est ce qui justement la rend paranoïaque au départ avec des étrangers. Et puis petit à petit avec sa propre famille. Et puis ses filles. Batala, qui devient, parce qu'elle sait que le retour en Palestine est impossible, l'ennemi numéro un d'Aïda, parce qu'elle veut empêcher son retour, ça s'arrête là. Et donc, de là, c'est un ancrage en moins. Les enfants eux-mêmes, la famille elle-même, n'est plus un repère. Et à ce moment-là, il n'y a plus de repère du tout. Et donc la paranoïa a libre cours, puisqu'elle peut effectivement accuser Batalha d'être au service d'Israël. Et... ouais.
2: Au cœur de ce conflit, si on prend du champ, si on sort de la maison d'Aïda, c'est évidemment la question coloniale. Ouais. Mais ce n'est pas cette question-là qui vous fait écrire, c'est la question des séquelles, des traumatismes ouais. mentaux sur monsieur et madame tout le monde.
1: Oui, absolument. C'est là où je crois qu'il y a eu aussi un changement depuis 2018. Je crois que je m'intéresse davantage maintenant aux conséquences de l'exil qu'à l'exil lui-même. En fait, la question que je trouve aujourd'hui, moi c'est celle qui me passionne là vraiment, c'est à qui appartient une histoire ? C'est la question pour moi. À qui appartient une histoire ?
2: Il y a la réponse dans la question, non ?
1: Oui, mais est-ce que c'est la personne qui la raconte ? Est-ce que c'est la personne qui l'écrit ? Est-ce que c'est la personne qui la lit ? Je trouve que c'est fascinant parce que c'est tout le laboratoire de la littérature.
2: Alors, pour un auteur, il y a aussi cette question d'écrire, on l'a un tout petit peu évoqué, au nom des femmes. Et ça, c'est pas la première fois que ça vous arrive, Jadilal. Vous arrivez à pénétrer, si j'ose dire, la psychologie féminine, mais j'imagine quand même que c'est un véritable travail. Quelle a été la plus grande difficulté sur ce terrain ?
1: Là, ça a été des interrogations tout du long. Hein. Mais de toute manière, on trahit quand on écrit, et on trahit d'autant plus quand on est un homme et qu'on écrit une histoire de femme. La seule chance que j'ai, c'est que c'est ma grand-mère. J'aurais été élevé par mon grand-père, j'aurais écrit l'histoire de mon grand-père. Oui, c'est simplement parce que elle m'a élevé pendant très longtemps.
2: Ça vous légitime.
1: Voilà, vis-à-vis de moi, en tout cas, je pense savoir un petit peu comment elle était. Enfin, une partie de ce qu'elle était.
2: Il faut une grosse gomme pour écrire un beau roman. Ici commence la Terre, on reviendra peut-être sur ce titre. C'est un des romans de la rentrée aux éditions Elizade.
3: Est-ce qu'à votre avis, notre existence est le fruit du hasard ?
2: C'est dommage qu'on ne voit pas votre regard, Jadilal.
1: A-t-on 2 heures devant nous ? Non, le fruit du hasard, c'est un joli mot, le hasard aussi. Je crois que c'est le fruit de quelque chose qu'on ignore, plutôt.
2: Une mère sunnite, un père druze, qui se sont d'ailleurs mariés à Chypre, hein, parce qu'autrement c'était pas possible en Palestine. Donc, pour vous, la distance s'imposait ?
1: La distance vis-à-vis de la religion, vous voulez dire ? Non, pas nécessairement. J'ai grandi dans un contexte où la question religieuse était posée souvent, quand même, à travers des pratiques très différentes. Je sais que ma grand-mère, par exemple, était quelqu'un d'assez religieux, mais elle ne lisait pas. Donc c'était plutôt des gestes et des choses qu'elle prononçait à haute voix, mais
2: c'était traditionnel,
1: ouais.
2: C'était la coutume,
1: c'était culturel vraiment. Et puis c'était une pratique solitaire. Elle n'allait pas à la mosquée ni rien. Elle faisait ça à la maison. Ma mère, ça a été davantage une
2: mais
1: spiritualité.
2: Vous,
1: et moi, c'est vrai que j'ai du mal à parler de moi. Moi, je crois que j'ai voulu. Je crois profondément, voilà, je vais vous donner une réponse un peu simple. Je crois profondément que nous faisons partie d'un tout. Et j'aimerais croire que ce tout est un tout organique. Que ça n'est pas un tout qu'on meurt et que d'une certaine manière on revient, et que les vers nous bouffent et que voilà, après on est porté quelque part d'autre et que quelque chose se perpétue comme ça dans la vie, pas dans nous personnellement. Ni moi, ni vous, ni nous en tant qu'humains, quoi. Juste la vie se perpétue.
2: Il faut dire que la géopolitique n'aide pas. On va essayer néanmoins d'élever le débat.

0: sol majeur a un peu fouillé dans votre fort intérieur, Jade, et on a trouvé, par hasard sans doute, un attachement au poème soufi. Qu'est-ce que vous ressentez quand vous entendez, par exemple, ce poème d'Al-Alaj?
1: Je crois que ce qui me fascine et ce qui me plaît, c'est le fait de se sentir un peu s'échapper quand on entend un poème comme ça. Et c'est la pratique un peu soufi d'ailleurs, quitter un peu son corps. Et je crois qu'il y a quand même quelque chose d'assez comparable avec des moments d'écriture qui sont vraiment géniaux et qui arrivent très peu souvent pour moi, qui sont des moments où vraiment il y a un lâcher-prise énorme et où le texte part en fait.
0: En 2018, quand on s'est rencontrés, vous me disiez ne pas lire l'arabe. Oui. C'est toujours le cas. Et à l'époque, vous disiez ne pas vous sentir entier, être dans une identité flottante.
1: Ouais. Non, je crois que là, ça s'est déplacé un peu. Je trouve que, en tout cas de mon côté, je suis toujours entre un lieu et le sentiment que, au fond, on ne maîtrise rien et que, de toute manière, à un moment ou à un autre, on va tous partir. Et que c'est très vain, en fait, c'est très
0: vaniteux.
1: Vaniteux, voilà, de considérer qu'on a une place aussi importante que ça. Et donc, ça aussi, un peu entre les deux. La nécessité d'une place et, voilà, l'aspect un peu futile de cette
0: place-là.
1: Ouais, exactement. Mmh. Oui.
0: À propos de maison, si on repartait à la source,

0: qui joue au ballon, des cigales, des bœufs, une fontaine, une mouche très agaçante. On est presque à Shefa Hamar, donc cette ville arabe israélienne où habitait votre grand-mère, Jadilal. C'est un lieu qui symbolise quoi pour vous aujourd'hui ?
1: Un paradis perdu. C'est un lieu qui avait tout les codes du paradis tels que je l'imaginais. C'est-à-dire, c'est très pastoral, en fait, ce coin-là, comme, en tout cas de la manière dont ma grand-mère en parlait, c'était vraiment très très pastoral. L'enfance déjà, le rapport au temps, vraiment les siestes sur le dos des bœufs.
0: Sur le dos des bœufs.
1: Sur le dos des bœufs, ouais. Oui, oui.
0: Thibaut Bedwell aussi n'en croit pas ses oreilles.
1: Oui, oui, ma grand-mère dormait parfois sur le... Elle était petite, hein. Sur le dos d'un bœuf, elle somnolait comme ça. Il y a quelque chose, en fait, dans ces champs, dans ce blé, dans les figues, dans les oliviers, dans le rapport à la terre aussi, la terre sous les ongles. Quelque chose vraiment d'une insouciance. Alors que c'était un travail, hein. Enfin, je veux dire, il fallait les cultiver jeunes. C'était, mais elle en parlait vraiment comme un temps d'insouciance.
0: Qu'est-ce qui a changé dans votre vie en presque 10 ans? C'est ce que je vous posais comme question au début de cette conversation. Depuis notamment votre premier roman « Des ailes au loin » jusqu'à ce nouveau roman « Ici commence la terre », ben oui, il faut s'y arrêter sur cette terre. Est-ce que vous l'avez finalement trouvée?
1: Je pense, oui. Ouais, je pense. Je pense que je l'ai trouvée. Je pense que je l'ai trouvée à différents titres. D'abord parce que c'est bête, mais en fait, avoir un jardin, ça fait quelque chose aussi quand on a besoin d'ancrage. Et parce que aussi, une maison, un jardin, c'est quelque chose qui identifie un lieu.
0: Voltaire avait raison.
1: Il faut cultiver son jardin, oui, absolument. Mais je pense que c'est un...
0: C'est pas Voltaire.
1: Si, mais je crois que c'est quelque chose de...
0: La légende, c'est pas forcément
1: ouais,
0: ce qu'il aurait
1: ça,
0: dit.
1: Je suis pas sûr.
0: Mais non, ça nous fait du bien.
1: Oui, hein. Ça nous fait du bien. Et je pense que, mais même au sens premier, pas forcément son jardin intérieur, je veux dire. Le jardin tel quel, je trouve que c'est utile. Donc oui, je pense que j'ai trouvé une partie, en tout cas. Je pense que par contre, quand on trouve sa terre, on a plus envie de partir. Voilà, on est plus armé, pardon. C'est radicalement différent. On est plus armé pour partir. Parce qu'on sait où on vient.
0: Merci Jadilal, je vous souhaite une belle rentrée littéraire.
1: Merci.
0: En vous demandant de faire un petit choix en sol majeur entre un groupe germano-syrien, Shkoun, ou bien le compositeur libanais Ziad Rahbani.
1: Super dur, ce que vous me demandez.
0: Débrouillé.
1: Bon, je vais partir sur Shkoun.
0: Pourquoi?
1: Parce que Ziad Rahbani, je crois que j'en avais déjà parlé quand on s'était vu en 2018. Donc bon, un petit peu de changement.

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6: Bonjour à toutes et à tous. À la une de ce journal, ils sont remontés hier soir dans le train et ont quitté l'Ukraine. Après Moscou, les émissaires de Donald Trump étaient à Kiev ce dimanche. Ils ont rencontré le président ukrainien Volodymyr Zelensky. Des discussions certes, mais toujours pas d'issue à la guerre entre la Russie et l'Ukraine. L'actualité, c'est aussi la victoire écrasante de l'AfD, le parti d'extrême droite allemand, qui a remporté hier dimanche l'élection dans la région de Saxe-Anhalt. Au Cameroun, la rentrée scolaire, c'est ce lundi. Les élèves sont de retour sur le chemin de l'école et la question de leur sécurité préoccupe de nombreux parents. Reportage RFI à Yaoundé. Enfin, l'actualité politique en France. Le secrétaire national du Parti communiste français, Fabien Roussel, vient d'annoncer sa candidature à l'élection présidentielle. Ils sont remontés dans le train hier soir et ont quitté l'Ukraine. Les envoyés de Donald Trump, Jared Kushner et Steve Witkoff, étaient en visite ce dimanche à Kiev et samedi à Moscou. Les deux hommes et Volodymyr Zelensky disent chacun avoir eu des échanges constructifs, des discussions, mais aucune décision notable à l'issue de cette rencontre. Selon Volodymyr Zelensky, le conflit avec la Russie ne peut être résolu qu'avec une rencontre directe entre les deux dirigeants. Le président ukrainien, qui appelle depuis longtemps son homologue russe, a négocié en face à face, ce à quoi Vladimir Poutine se refuse. Zelensky dit ainsi craindre que le conflit ne se poursuive jusqu'à cet hiver, faute de discussions directes. La tension monte entre Moscou et Berlin. En cause, la découverte de drones piégés sur l'aéroport de Leipzig. Drones qui, selon Berlin, porteraient la signature de Moscou. Des accusations rejetées par le Kremlin qui accuse à son tour l'Allemagne. Les explications avec notre correspondant Jean-Didier Revoin.
7: Lorsque Sergueï Lavrov affirme que l'Allemagne veut déclarer la guerre à la Russie, le chef de la diplomatie russe fait en réalité référence à des propos de Friedrich Merz. Le chancelier allemand a en effet déclaré récemment vouloir faire de l'Allemagne la première puissance militaire d'Europe, et à ce sujet, Sergueï Lavrov ne s'est pas retenu. Les leçons de l'histoire n'ont visiblement pas été retenues. Il s'avère que des métastases du nazisme commencent à apparaître. C'est un phénomène dangereux. Le ministre russe a ensuite démenti toute implication de la Russie quant à la présence de drones chargés d'explosifs sur l'aéroport de Leipzig début août. Ils ont trouvé un drone, ils ont dit que c'était un drone russe et personne n'a pris la peine d'enquêter. C'est en somme le début d'une véritable guerre, a poursuivi Sergueï Lavrov. Un ton qui traduit la colère de Moscou après la fermeture.